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3: Hey, bonne Saint-Jean tout le monde. Faites ça.
2: Hey, bonne Saint-Jean gang, puis profitez-en bien.
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2: Salut tous les auditeurs, c'est Joanie Dion de la Gaspésie. Je voulais vous souhaiter une bonne Saint-Jean-Baptiste malgré la pluie ici. C'est pas très beau le temps, donc on en profite avec les enfants. On écoute de la musique, on boit un bon petit verre de vin et puis on profite tout de même de la fête. On écoute du bon québécois. Joyeux Saint-Jean tout le monde.
3: Vous avez menti, hein? Vous avez applaudi, mais vous avez menti. Hein?

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1: Bonne hi-ha! On salue Marie-Ève Proulx, notre voix officielle féminine, qui est en spectacle du côté de Laval, elle, pour la Saint-Jean. Deux frères à venir, eux sont ce soir à Windsor pour mettre le party en place. 33 tours à venir du Offenbach, et il n'y a pas de bonne Saint-Jean sans les Cowboys. On se rappelle notre feu Carl Tremblay national dans un moment. Allô, Énergie!
2: C'est Mélissa, Martin, Michael et William. On est en route vers le complexe Atlantide pour aller passer 5 belles journées en famille et avec nos amis. 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
5: Hey, bonne Saint-Jean, Québécois, Québécoise. Je vous souhaite un bon party de la Saint-Jean. Faites attention à vous autres, soyez toujours prudents.
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2: Une superbe soirée ensoleillée, du plaisir, de la joie et du bonheur. Et soyez prudents.
3: On la souhaite bonne Saint-Jean de toutes nous autres sites et la gang d'énergie d'acide dans la tombe.
2: Une bonne Saint-Jean.
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1: Ton été est à Saint-Jean, ton fun est à Énergie. Que de la musique live. On a même fouillé dans les archives. Hein, on en a produit, on en a fait jouer des shows live à Énergie. Et on vous présente le meilleur. On a les colocs à venir, entre autres, en réserve. Vous nous avez demandé du Michel Pagliaro du côté de Gatineau, Richard Séguin. Et le Québec, c'est énormément d'humour aussi. Mais l'humour et la musique, ça va ensemble. On aura les Denis Drolet avec Yves Corbeil. On les adore. Ça s'en vient. Et mes aïeux, le déni de l'évidence. Et l'évidence, c'est que François Pérusse, hein, qui est à Énergie uniquement, c'est vraiment le roi de l'humour au Québec.
2: Hey, bon matin, je suis une des rares personnes qui travaille ce matin. Puis écouter du Pérusse ce matin en allant travailler, c'est tellement le fun. Merci beaucoup, bonne journée, bonne Saint-Jean. Vive François Pérusse.
1: Ah, vive François Pérusse tous les matins, 6h20, 7h20, 8h20 dans le Boost. Et le meilleur tout l'été.

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1: Oh là là, le party continue, 6-12-12, 1-800-665-5440-790-094-3. Malheureusement, le fax est hors d'usage. Faut aller à l'hôpital pour que ça fonctionne, ça. Et on vous salue partout au Québec. On a la meilleure musique en version live à part de ça. On salue toutes les gratuites guitares là, dans les campings. Le beau frère qui sort la guitare à la bonne franquette. On chante à tue-tête, c'est ça le Québec. On est des bons vivants autour d'une bonne bière. Offenbach à venir, Michel Pagliaro, les Cowboys et ceux qui ont commencé justement comme chansonniers dans les bars et divers débits de boissons du Québec. Les deux frères Eric et Sony Caouette dans un instant sur Énergie.
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2: Je vous souhaite une bonne Saint-Jean, puis pétez-vous là, puis regret pour regret le lendemain. C'est pas grave, on s'est fait du fun sur le moment présent à Saint-Jean-Baptiste, c'est ça qui est important.
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2: Je vous souhaite à vous tous d'avoir des purs moments de bonheur, d'être avec les gens que vous aimez et de festoyer en masse.
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1: Hello, hello, bonne Saint-Jean, mon ami.
2: Bonne Saint-Jean, Nick.
1: Yes, sir, yes, sir. Comment est-ce qu'il va, mon ami Richard Godbout à l'appareil?
2: Ça va bien, ça va bien.
1: Es-tu en congé, mon Richard? Tu travailles ce soir, on duty?
2: Ah, ça va, chaque raison.
1: Je connais ton amour pour le Québec et la musique d'ici, mon Richard. Qu'est-ce qui fait qu'on est fiers d'être Québécois? Le défilé était sous le signe Je t'aime, Québec.
2: Ah, c'est notre culture, ça, c'est notre langue, puis notre fête nationale qu'on adore beaucoup. Et qu'on est accueillant.
1: Voilà.
2: On est accueillant.
1: Voilà, j'aime ça. Écoute, mon ami, on sait se voir par chez nous, puis en musique à part de ça, avec du Robert Charlebois, les bébés, et quel coin de pays fabrique la meilleure musique, la plus belle des provinces?
2: Québec! Bonne Saint-Jean à tous les auditeurs d'Énergie.
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1: Énergie Live avec vous jusqu'à minuit. Le chum Wilson, on va aller rejoindre la belle Lisanne. Comment ça va, Lisanne?
2: Ça va bien, ça va bien. C'est chaud.
1: Est-ce que la musique d'Énergie Live te plaît?
2: Écoute, Denis Drolet, ça a fait ça.
1: Ouais, hein, c'est, ils sont, sont vraiment cool,
2: Ah non, ça fait longtemps, mais semble, puis ça s'est passé qu'on les oublie, mais faut pas les oublier.
1: Et là, cet été, c'est le retour de Lucien Casgrain dans sa rentre au poste, là, avec Olivier Martineau.
2: Oui.
1: Un autre beau fou, ça.
2: Une autre
1: gang de malades. La gang de malades est à Énergie, comme le dit, comme le chante Daniel Boucher.
2: Merci, voyons.
1: Écoute, j'ai du Bob Bissonnette pour toi à venir.
2: Excellent.
1: Du Daniel Boucher.
2: Daniel Boucher.
1: Yes, sir! La belle Sarah Dufour est bleue, jeans bleu avec « J'ai mangé trop de patates frites ». Ça va nous arriver cet été, ça, hein?
2: Ah, ben ça, c'est ça, avec la couture.
1: Sois donc bonne Saint-Jean à tous nos auditeurs.
2: Ben, bonne Saint-Jean à tout le monde, puis surtout à vous autres, la gang de Foot Radio.
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0: aussi des Midas qui compilent, bien sûr.
1: Voilà, ça va célébrer jusqu'à sur Mars avec, comme le chante Offenbach dans un moment, Promenade sur Mars en version live. Mon ami, souhaite donc bonne Saint-Jean à tout le monde.
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1: Yeah, man. 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
3: Le chum Wilson avec vous partout au Québec pour votre Saint-Jean-Baptiste. Wilson, petit baron sous radio pour me suivre sur Instagram. Ça passe vite en bonne compagnie. On va aller rejoindre quelqu'un au bout du fil, au hasard, pour le mot de la fin. Quelqu'un de quelle belle région du Québec?
4: Saint-Maurice.
3: Écoute, tu vas avoir le mot de la fin, mon ami. On a eu une très belle fête nationale. On a célébré notre musique d'ici, notre langue, notre créativité. On a célébrer le fait d'être ensemble, de s'aimer. Et qu'est-ce qu'on souhaite pour tout l'été, là, pour les Québécois, les auditeurs d'énergie?
4: On souhaite du beau temps et de la bière fraîche.
3: Oh! Du beau temps et de la bière fraîche. C'est un secret pour un bel été, ça, j'aime ça. Et des bons shows aussi.
4: Également.
3: Oceaga, Lasso, Festival d'été de Québec, Festivoie, des beaux festivals partout au Québec. Mais promettez-moi quelque chose, allez voir au moins un show québécois cet été, encourager la musique de chez nous. Énergie Live vous souhaite un été de rêve. Avec quelle radio, mon ami?
4: Énergie.

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0: Fred, je suis par là, chroniqueur économique.
1: Oui, Fred, c'est Ben.
0: Oh oui, salut Ben.
1: Vas-tu faire un article sur ce qui va se passer sur le prix de l'essence?
0: Ben là, je peux pas te dire qu'est-ce qui va se passer sur le prix de l'essence.
1: Ouais, on est expert en économie, tu peux pas me dire ce qui va se passer sur le prix de
0: l'essence. Regarde, un plombier est expert en plomberie, il peut pas te dire la date que ta toilette va boucher.
1: Donc, on va faire un article sur qu'est-ce qui va se passer si le gaz remonte.
0: Ben
1: non,
0: ben oui,
1: mais est-ce que les gens vont se tourner vers la voiture électrique?
0: Ben, ils vont pas se tourner plus vers la voiture électrique. La voiture électrique, ça va pas.
1: Ouais, mais s'ils peuvent pas se tourner vers la voiture électrique, ben, l'essence remonte, ils pourront pas se tourner vers la voiture au gaz non plus. Ils vont se tourner.
0: Ils vont se tourner, ils poussent ces marches du perron en se demandant comment ils vont aller à job.
1: Quand tu te transportes, tu vas aller du point A au point B.
0: Oui, oui,
1: tu
0: peux
1: prendre le transport en commun.
0: Ah, finis même pas ta phrase.
1: Mais là,
0: avec ça, tu te rends aucun point à part le point d'interrogation.
1: Bon, écoute, je veux que tu fasses un article sur ce qui va se passer avec le prix à la pompe.
0: Ben, c'est exactement ça qui va se passer.
1: De quoi?
0: Ben, le prix va être à la pompe.
1: Non, mais
0: tu prends ton gaz ailleurs que l'autre?
1: Je veux dire,
0: tu rentres chez le poissonnier avec ton bidon en plastique.
1: Ben, veux-tu que je te transfère à la chronique beauté, puis je vais faire l'article.

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1: Voici une autre tranche de leur petite vie.
2: Ouais. Moi, je suis pas un gars poilu. Hein? Je sais pas, hein? Tu sais, quelqu'un qui me regarde, mettons, sur le bord de la plage, sur le bord de la piscine, il va me dire, non, tu te rases-tu? Non. Moi, c'est juste que, tu sais, j'ai pas beaucoup de poils, là. Tu sais, même que j'étais en camisole ce matin, Simon.
3: Ouais.
2: Et je me suis comme levé les bras.
3: Et là, c'est là où je m'en allais.
2: T'as pas beaucoup de poils d'aisselle, hein? Non, pis je m'y rase pas non plus. Pis en même temps, tu sais, j'ai le poil blond.
3: Ouais.
2: Tu sais, on
3: il est plus pas clair
2: ça non plus, tu sais. Fait que ça fait en sorte que, tu sais, ma barbe, mon poil, c'est un running gag. Tu sais, moi j'ai pas beaucoup de poils, j'en parlais la semaine passée. Écoute, je me suis rasé, y a personne qui m'en a parlé. Et pourtant, tu sais, j'ai quand même une barbe là, tu sais, une certaine barbe, tu sais, une certaine longueur, tu sais, c'est correct puis tout, puis mais je me rappelle que quand j'avais essayé la moustache, personne m'en avait parlé, puis quand je me suis rasé au grand complet, personne m'en avait parlé. OK?
3: Mais bien, si t'avais été un joueur des Sags, mettons cette année là, puis t'avais commencé à cesser de te raser au début des séries, t'aurais eu l'air de quoi à la fin de la Coupe Memorial?
2: Ouf! Lane Hudson.
3: OK.
2: Non, tu sais, j'ai pas une barbe molle, tu sais, j'ai pas un pinch mou.
3: T'as une barbe dure.
2: Ouais, mais elle est pas très présente, OK? Puis là, il y a pas longtemps, je m'étais dit, tu sais, des fois, là, j'ai comme une bulle qui me passe au cerveau, là.
3: Ouais.
2: Je me disais, là, ça a l'air que plus t'as rase, plus le poil, tu sais, il est raide, il est gros.
3: Ben oui, comme les militaires qui se rasent à tous les jours,
2: ben oui.
3: Quand ils prennent leur retraite, ils se ramassent avec des barbes, là, fournies, parce que justement, ça. Le poil, ça pousse plus vite quand tu te rases souvent.
2: Fait que là, je m'étais dit, OK, garde, je vais recommencer à me raser bien comme faut au lieu de juste me tailler, là, puis on va essayer d'avoir vraiment là, une belle barbe, là, tu sais, vraiment solide, OK? Mais quand j'ai décidé ça, moi, à un moment donné, je fouille des, tu sais, c'est rare que je prends mes rasoirs, moi, je prends, tu sais, des gilettes, là, ben normal, là, tu sais, rien de trop compliqué.
3: Mm-hmm.
2: Mais là, je me suis rendu compte que probablement que dans la maison, madame les a toutes pris. Il y a quelques mots, je sais pas, tu sais, fait que j'en avais plus. Fait que là, je suis comme, OK, mais là, faut que je me... J'ai une rage de me raser là. Je veux ma barbe.
3: Quand ça pogne, tu te rases.
2: Fait que là, puis j'avais ma crème. La crème, je l'avais encore. Ça, y a personne qui l'utilise. Fait que ça, j'avais ma crème, j'avais pas le rasoir. Et là, Manu, je fouille un peu. Et là, je retrouve dans le fin fond des armoires un vieux rasoir pour dame. Et là, je me dis, on va l'essayer. Mais là, tu sais, rasoir pour dame, pas
3: c'est-tu
2: rasoir.
3: C'est-tu le genre de Vénus avec les grosses lèvres, là, le coussin tout autour, là? De...
2: Oui! Okay. Écoute, là, je savais pas c'est quoi comme le contour. Je me suis dit, tu sais, ça doit être comme pour faire les jambes, c'est plus doux, pis tu sais, comme ça, tu te couperas pas. Mais moi, ouais. C'est d'en face. En tout cas, on va l'essayer pareil. Rendu à moustache, je suis même pas capable de couper la moustache. J'avais pas de place pour le faire. Et là, à un moment donné, tu sais, moi, j'avais mis ma crème à rasage. Mais là, je commence à me raser. Et ça commence à faire des bulles, ça commence à faire du savon. Je regarde le rasoir. Qu'est-ce qu'ils ont un savon intégré dans le rasoir, tout chose?
3: Sérieux, je savais même pas ça.
2: Je me regardais dans le miroir, j'étais grandi avec une grosse barbe de bulle, de savon, genre, j'étais comme, mais voyons, non? Et là, après ça, ben, tu sais, je me dis, bon, regarde, rendu là, je vais me rendre jusqu'au bout. Fait que là, tu sais, je fais, pis surtout que moi, j'ai une peau, là, assez sensible, merci. Moi, je me rappelle.
3: Ouais, moi, tout, je sais c'est quoi. Je me coupe tout le temps. Je pense, ben, je me coupe tout le temps. C'est pas vrai, là, mais ça m'a pris des années, sérieux, à me raser sans me couper.
2: Moi, une des premières fois que je me suis rasé, OK? Je m'en allais aux expos. J'étais à Québec, puis OK, c'était match d'ouverture des expos, et moi puis mes parents, on s'est payé un trip, on s'en va à Montréal,
3: nice.
2: On était en 2004, et là, je me rase, OK, avant de partir. Quelle mauvaise...
3: T'avais quel âge en 2004? Ben, t'es né quelle année?
2: J'avais 15 ans, à peu près,
3: okay.
2: Une quinzaine d'années, puis tu sais, j'avais un peu de poils, tu sais, c'était pas grand-chose, là, mais je m'étais dit, je vais me le raser, tu sais. Je me regarde dans le miroir, je suis coupé à 5 places. Et big time, là. Tu sais, quand tu te mets des petits papiers de toilette, là, parce que ça saigne. Écoute, j'avais assez honte, là. Je me présente au stade olympique, match des expos, chaîne de partout dans la face. Et là, je me disais, tout le monde va se dire, regarde le jeune qui a essayé de se raser. Ben oui! Regarde, qu'est-ce que tu veux, je te dis, j'ai une peau de pète.
3: Non, ils s'en souviennent tous, c'est vrai. Guerrero, il l'a dit, l'autre jour, il a dit,
2: I remember
3: P.A. Fountain, when he came to see the game, he had
2: opening
3: big
2: day.
3: Cuts. Yes, opening day in 2004.
2: The spotlight was on him. I saw him. Je me rappelle, on ouvrait, d'ailleurs, avec une tune de Michael Jackson. Bref, pour dire que, regarde, j'ai une peau de pète. Fait que là, ça faisait bien le petit savon autour. Ouais, fait que ça faisait bien le petit savon autour du rasoir. Mais je recommencerai pas. Là,
3: ah non!
2: Je l'ai même jeté. Là, je me suis dit, là, je peux pas laisser quelqu'un d'autre prendre ce rasoir-là. Puis là, si quelqu'un arrive dans la salle de bain puis je l'ai laissé traîner, il va regarder les gros poils qui entre les lames. Il va se dire, tabarouette, quel genre de femme qui a du gros poil. Dans pas bon sens. Il était temps qu'il fronce les jambes. Mais regarde, c'est j'ai vécu une expérience. Donc, les rasoirs pour femmes, c'est doux.
3: La vie, c'est fait pour ça. Vivre des expériences.
2: C'est ça, moi je vis ma vie à fond. Fait que quand je vois un Vénus, quand je vois un rasoir pour dame, il faut que je l'essaye. Hein?
3: C'est quoi déjà la toune? C'est I'm your Venus, I'm your fire, your desire.
2: Ouais, c'est ça. Avec les petites femmes sur le bord de la plage, là, pis ça, pis c'est ben, le fun. Ben,
3: c'était pas commandité, c'était pas un live pour Venus, mais je serais bon pour les faire, sérieux. S'il y a un rep de Venus à l'écoute, là, appelez-moi.
2: Surtout, moi, je suis surtout excellent pour m'étendre sur le bord de la plage. Ça, je suis excellent. Appelez-moi pour les pubs, je suis là. On est le 23 juin, donc vous le savez, ce soir, beaucoup d'activités pour la Saint-Jean. Et ma question inutile est en lien avec ça. Là, on va s'amuser, puis oui, ça va être un peu politique, mais en même temps, c'est une question inutile. Vous avez voté quoi en 95?
3: Moi, je t'ai pas né.
2: Ça me fait un sondage maison. Et c'est ça, je me suis dit hier, je vais l'amener dans la question inutile, parce que je suis convaincu que Simon t'es même pas né.
3: J'étais pas né, mes parents se connaissaient même pas.
2: Mais moi, j'étais là. J'ai pas voté, tu sais, j'étais trop jeune. Mais j'ai une anecdote par rapport à ça, mais j'ai envie de savoir, parce que tu sais, on parle souvent ces temps-ci dans les sondages avec PSPP, le Parti québécois, tu sais, ouais, référendum, puis on se fait un petit sondage ce maison, ce matin dans la question inutile. En 95, t'as voté quoi, toi? On s'en parle dans quelques instants dans le boost.
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18: Alors, météo avec Willemite Caouette qui est devant son grand écran.
19: Oui, bien sûr.
18: Un vrai gars de météo, là.
19: Je suis météorologue en passant.
18: OK, météorologue d'abord. Non. C'est quoi la différence entre un gars de météo et
19: un météorologue, ça a étudié en météo.
18: OK. OK. Ça me change quoi d'un culotte, ça?
19: Ben, moi, je me contente pas de dire, il y a de la pluie verglaçante.
18: Oh, bon.
19: Je dis que c'est à cause qu'il y a des vents du sud.
18: Mais je m'en calisse. Je viens d'écouter la météo, c'est un autre poste, puis oui. La fille aussi a dit que c'était des vents du sud.
19: Oui, mais elle.
18: Et elle, avant de faire la météo, était chroniqueuse culturelle.
19: Oui, mais
18: ils
19: moi,
18: l'ont
19: mais...
18: transférée à météo immédiatement après qu'elle ait dit en ondes. Que Xavier Dolan était un modèle de chaise pliante chez IKEA.
19: Oui, mais moi, je suis météorologue.
18: OK, vas-y donc, mon météorologue.
19: Bon, alors, on a eu une forte dépression.
18: Ah oui? Je suis en train d'en faire une en t'écoutant.
19: Et Environnement Canada?
18: Non, Environnement Canada. Appelle pas ça de même.
19: Qu'est-ce que tu veux dire?
18: Le Canada est prouvé le pire pays pour l'environnement.
19: En tout cas,
18: il faut que t'appelles ça flaque d'huile avec 15 oiseaux morts Canada.
19: Ben, je savais pas ça.
18: Ben, pourtant, t'es météorologue.
19: Hey,

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3: Ben vous savez, j'ai toujours des passe-droits, moi. Hein? J'ai des petites manigances, j'ai des contacts, j'ai des progs. Eh ben, j'ai eu la chance, pas très longtemps, d'assister au visionnement de presse du nouveau film Jackass. Ça sort dans pas long, mais moi, je l'ai vu avant tout le monde. Et j'ai adoré ça. Faut dire que je suis un grand fan, déjà, de la franchise. J'ai été inspiré, je te dirais. Je regardais les gars faire leur cascade. Ils vieillissent, mais ils vieillissent pas, hein. Toujours aussi idiots. Je regardais les gars faire les cascades, puis je me disais, voyons donc, ça a de l'air facile quand même. Oui. Puis là, moi, je me suis dit, là, j'étais un adulte, j'ai des assurances, capable, moi aussi, de me lancer en bas d'une boîte de pick-up qui roule. Et là, j'ai donc décidé de tourner mon propre film Jackass.
4: Wow. Ouf.
3: Ça sort dans pas longtemps, c'est des petites capsules, et ça sort dans à peu près un mois. Mais là, j'ai sorti pour vous aujourd'hui des extraits en exclusivité de ce court-métrage.
4: Ah, wow.
3: Je suis un vrai Steven Spielberg sur l'acide. Alors, on écoute le premier extrait. Salut, c'est Olivier Martineau. Aujourd'hui à Jackass, je mange de la fondue chinoise dans une chasseuse.
5: Ow! J'ai le pic dans l'œil! Mais non!
3: Évidemment, ça a été un peu moins bien que prévu.
4: Oui, oui.
3: Pour le deuxième extrait maintenant, j'ai décidé de relever un défi un peu plus ambitieux. On écoute.
5: Salut, c'est Olivier Martineau. Aujourd'hui, à Jackass, je passe mon examen de conduite avec une chauve-souris lousse dans le char.
6: C'est des longues cascades.
5: Ah non, je
4: suis
5: passé
4: sur
5: rouge! Ah non!
4: C'est tellement grave. C'est
3: tellement grave. J'ai bien sûr pas obtenu mon permis, malheureusement. Non, prochain extrait, j'ai voulu tourner quelque chose d'un peu plus rassembleur pour toute la famille. On écoute!
5: Salut, c'est Martineau. Aujourd'hui à Jackass, je m'en vais au parc safari me battre avec le staff.
6: Bienvenue au parc safari.
5: Je veux pas d'autruche dedans mon char.
3: Pas d'autruche dans le char, évidemment. Je tiens à préciser au passage que le parc safari n'a pas collaboré au tournage. Le projet est rapidement devenu international puisque je me suis déplacé dans la région de Québec.
5: Salut, c'est Martineau. Aujourd'hui, on est dans la région de Québec. On s'en va aux galeries de la capitale lancer des ballons d'eau plein de pistes. Suivez-moi. Oh non! Oh non, ils ont tout pété dans mon char. Oh, il y a des pistes partout!
6: Oh, non!
3: Je constate à l'écoute que c'est probablement à ce moment-là que le projet a commencé à déraper. Pour le prochain extrait, j'ai tenté une cascade un peu plus aérienne.
5: Oh. Salut, c'est Martineau. Aujourd'hui, je vais me brocher le scrotum sur une table à pique-nique. Je me crisse en bas du stade en delta plane. C'est parti. Yes.
3: Grave déception, je croyais sincèrement que celui-là allait fonctionner. Évidemment, mon dernier extrait, finalement, mon extrait préféré, on l'écoute.
5: Aujourd'hui à Jackass, moi puis mon frère, on s'en va au Dairy Queen me mettre un feu d'artifice dans le pétur pendant que je commande un banana split.
7: Dairy Queen, est-ce que je peux prendre votre commande?
5: Oh! Pas de peanut, madame! Pas de peanut! Pas de peanut! Ouch! Oh no, j'ai la banane qui se
1: Oh, wow!

0: en météo avec Willemite Caouette qui est devant son grand écran.
1: Oui, bien sûr.
0: Un vrai gars de météo, là.
1: Je suis météorologue en passant.
0: Ok, météorologue d'abord. Non. C'est quoi la différence entre un gars de météo et...
1: Un météorologue, ça a étudié un météo.
0: Okay. Ok. Ça me change quoi d'un culotte, ça?
1: Ben, moi, je me contente pas de dire il y a de la pluie valtlassante.
0: Oh, bon.
1: Je dis que c'est à cause qu'il y a des vents du sud.
0: Mais je m'en casse. Je viens d'écouter la météo c'est un autre poste, puis la fille aussi a dit que c'était des vents du sud.
1: Oui, mais elle...
0: Et elle, avant de faire la météo, était chroniqueuse culturelle.
1: Oui, mais
0: Ils l'ont transférée à météo immédiatement après qu'elle ait dit en ondes que Xavier Dolan était un modèle de chaise pliante chez Ikea.
1: Oui, mais moi, je suis météorologue.
0: OK, vas-y donc, mon météorologue.
1: Bon, alors, on a eu une forte dépression.
0: Ah oui? Je suis en train d'en faire une en t'écoutant.
1: Et Environnement Canada...
0: Non, Environnement Canada. Mais... Appelle pas ça de même.
1: Qu'est-ce que tu veux dire?
0: Le Canada est prouvé le pire pays pour l'environnement.
1: En tout cas...
0: À ce temps, faut que t'appelles ça flaque d'huile avec 15 oiseaux morts Canada.
1: Ben, je savais pas ça.
0: Ben, pourtant, t'es météorologue.
1: Hey, this morning,

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1: 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Inutile.
2: Et c'est une question politique ce matin dans la question inutile parce que je pense que j'ai pas besoin de vous l'apprendre. On est le 23 juin, on s'enligne vers la Saint-Jean-Baptiste ce soir.
3: Bonne Saint-Jean!
2: Ben oui, bonne Saint-Jean, tabarouette. Vive le Québec, tu sais. Puis même si on n'est pas séparés, on a le droit de célébrer le Québec, hein? Puis j'imagine qu'aujourd'hui, ben PSPP aura sûrement des discours à quelques endroits. J'imagine, tu sais, lui, c'est comme l'occasion. C'est surtout avant la campagne électorale, là, tu sais. Malgré qu'on le sait plus, hein, s'il est prêt à faire un référendum dans un premier mandat, mais ça, on en reparlera plus tard, la campagne électorale.
3: Il aime ça être nébuleux, là.
2: Ah! Il est nébuleux, surtout depuis Trump, tu sais, en disant, ouais, on va regarder ce que Trump va faire. Puis après ça, on verra, ce sera quoi, tu sais, quelle stratégie on va utiliser. Mais en attendant, ce matin, j'avais envie de savoir, tu sais, pour le plaisir. Tu sais, on n'est pas là pour débattre, on n'est pas là pour, rire des idées de personne.
3: Ben non.
2: Ça, on remonte en 95, ok? On va aller au plus, tu sais, 95, c'est plus récent. Vous avez voté quoi? Pour la séparation du Québec. Et moi, le souvenir que j'ai de ça, je me rappelle, moi, j'étais ticu. J'étais, ben, toi, t'étais pas né. T'es né en quelle année pour le fun, toi?
3: Je suis né en 2001, j'ai 25 ans,
2: Pierre. Hey man, t'es né dans les années 2000. Ça n'a pas de bon sens. Tu sais, il y a plein d'affaires que vous autres avez... Tu sais, le 11 septembre, tu l'as pas connu, hein?
3: J'étais bébé. Ben non,
2: ça,
3: je l'ai pas connu.
2: T'étais nouveau naissant, t'as aucun souvenir de ça.
3: J'étais dans
2: ça,
3: bassinette en train de me faire bercer par ma mère. Je sais pas.
2: Je te dis Orlando Bloom, tu sais de qui je parle.
3: Ouais, Pirates des Caraïbes. Ok, cool. Je sais très bien, ouais.
2: Parce qu'il y a des joueurs des Sags, moi, à qui je demandais Orlando Bloom, tu sais qui? Puis ils me disaient non, tu sais, Orlando Bloom, c'est marrant, il y a le Seigneur des Anneaux. Est-ce que c'est ça? En tout cas, peu importe. Mais à 95, moi, j'étais un petit cul, j'avais à peu près 7 ans, ok? Et ma mère, je me rappelle, allait voter à mon école primaire, qui s'appelait la Passerelle sur la Rive-Sud de Québec à Charny. Écoute, je sais pas pourquoi, mais j'ai encore des images de ça. De ma mère qui m'amène à un vote, puis là, tu sais, ils m'ont permis de la suivre. Fait que, tu sais, je m'en vais avec elle, je m'en vais dans l'urne, puis là, je la regarde, puis elle me dit un peu comment ça marche, puis tout, puis elle a fait son vote, puis je me rappelle c'est quoi son... Je vous le dirai pas, là, ben, je sais pas si ça veut que je dise ça comme ça at large publiquement, mais de souvenir, elle avait voté non.
3: OK.
2: De souvenir. OK? Puis, fait que finalement, tu sais, on est ressorti de ça. Fait que c'était comme ma première expérience.
3: Moi aussi, j'ai des souvenirs de ça. De rentrer dans l'urne. Ben, de pas rentrer dans l'urne, je rentrais pas là-dedans. Mais de rentrer dans le cubicule, là, derrière les cartons, ouais, derrière lesquels tu te caches pour voter avec ma mère, là, j'ai déjà fait ça souvent.
2: Tu sais, on dirait qu'on s'est important. Tu sais, on est quelqu'un. On vote pas, là, tu sais, mais au moins, regarde, t'as peu, là, tout le monde est comme silencieux, puis là, faut pas que tu dises qu'est-ce que tu fais, puis après ça, tu mets ça dans la boîte.
3: Ouais, j'ai même déjà fait les X à la place de ma mère. J'étais pas censé, là, mais elle me dit, regarde. Fais un X, là, il faut pas que tu dépasses.
2: Non! C'est comme du coloriage. Fait que, regarde, c'est une belle activité.
3: C'est encore plus important que du coloriage.
2: C'est malade.
3: Il y avait de la pression.
2: Mais là, tantôt, tu m'as posé la bonne question. Tu m'as dit.
3: C'est quoi déjà, je t'ai demandé?
2: Si t'avais à le faire, là.
3: Ouais.
2: Quoi?
3: Je pensais pas que t'allais aller là.
2: Je voterais non.
3: OK.
2: Je voterais non, personnellement. Tu sais, je nous vois pas en tête. Tu sais, je sais qu'on a quand même des ressources qui sont intéressantes. Tu sais, l'hydroélectricité pour le Québec, c'est intéressant. Tout ça, mais tu sais, j'ai des questions par rapport à la monnaie qui serait utilisée, nos relations avec les autres pays en Amérique du Nord, notre armée aussi, tu sais, va falloir quand même se défendre. Tu sais, on a des partenariats, veut pas, avec l'armée canadienne, avec d'autres pays dans le monde. Tu sais, ça, c'est tout à refaire. En tout cas, j'ai plusieurs questionnements, là. Tu sais, mettons que j'avais PSPP devant moi, là, j'ai quelques questions à y poser. OK? On va prendre... J'ai déjà été, d'ailleurs, dans une entrevue avec PSPP, one-on-one, puis super sympathique, le monsieur, OK? Mais j'aurais des questions concernant cette fameuse indépendance-là. Toi, tu voterais quoi, tu?
3: Moi, je serais comme toi. Je voterais non, mais à contre-cœur, parce que mon cœur aurait envie de voter oui. Moi, je suis attaché à l'identité québécoise. J'aime notre culture, j'aime nos artistes, j'aime notre langue. J'aurais envie que le Québec soit un pays, mais je crois que en tant que gars de 25 ans qui commence dans la vie puis qui a pas vécu le référendum de 95, de ce que j'ai lu là-dessus, je me suis renseigné beaucoup. J'étais un gars curieux, j'aime ça lire. Je pense que c'était notre chance et que malheureusement, on l'a raté.
2: C'est
3: là qu'il fallait que ça se passe. J'aimais beaucoup la vision du Québec de Parizeau, qui voulait un Québec fort, qui voulait un Québec fort économiquement, qui était puissant sur la scène mondiale, qui était la porte sur l'Atlantique en Amérique du Nord, se servir de notre accès à l'eau,
2: ben oui, pour l'exportation,
3: notre hydroélectricité, exactement.
2: Ça,
3: un Québec qui investit, un Québec qui bâtit ses entreprises, qui joue un rôle sur la scène internationale dans les relations puis dans les affaires aussi. Moi, c'est le Québec que j'aimerais avoir. Puis la vision de Parizeau, s'il était vivant aujourd'hui, qu'on me proposait la même chose, c'est avec ça que j'irais. Mais malheureusement, ça c'est mon éditorial d'aujourd'hui, de la journée du mardi, le Québec qu'on me proposerait aujourd'hui, c'est pas un Québec dont j'ai envie. Un Québec qui, je sais pas, qui est un peu au niveau de la... On régresse, j'ai l'impression. On se développe peu. On nous dit, plutôt que de bâtir des nouveaux barrages ou de construire, d'augmenter les services, on se limite. On dit, ah ben, start pas ton lave-vaisselle pendant les heures de pointe.
2: Surtout, on n'aura pas le choix d'augmenter ça, parce qu'éventuellement...
3: séchage pendant le souper, tout ça, je me dis, Caroline Debine, je trouve ça dommage qu'on ait cette mentalité-là au Québec. Puis je pense que économiquement, humblement, j'ai pas de connaissances autres que celles d'un gars qui fait de la radio, mais je ne sais pas si ce serait une très bonne idée économiquement. Je pense qu'on perdrait beaucoup de pouvoir si on était indépendant.
2: Et je respecte PSPP quand même qui veut ramener l'idée, puis il l'assume. Tu sais, je trouve ça, tu sais, si quelqu'un a cette idée-là, cette mentalité-là, puis qu'il a pas jusqu'au bout, regarde, je peux pas être contre ça. Tu sais, moi, je vais te donner mon opinion, toute à la tienne, puis c'est bien correct. Tu sais, fait que j'ai hâte de voir pendant la campagne électorale, mais, tu sais, on a Étienne qui nous dit, j'ai voté oui, malheureusement. Le non était fort dans la métropole. Il y a Louis aussi qui nous dit un gros non pour moi. Guillaume Racine, lui, nous dit, salut PA, j'ai voté oui, et j'ai été très déçu de voir qu'on s'était fait voler. Ça aussi, c'est un commentaire qu'on voit très souvent.
3: Et on a mais ça, c'est un fait, hein. En passant, moi, j'ai lu un livre de Guy Nantel qui s'appelle Je me souviens de rien. Un très bon bouquin que je conseille à tous les gens qui s'intéressent à la question indépendance au Québec. Dans lequel il parle du love-in, dans lequel il parle aussi, malheureusement, je vais utiliser des mots graves, là, mais tu sais, l'argent et le vote ethnique, c'est pas pour rien que Parizeau a dit ça. C'est vrai. Il y a des communautés qui ont voté en bloc. Il s'est passé pas mal de choses un peu louches au niveau du référendum en 95, là. Il y a des choses intéressantes à découvrir lorsqu'on se penche là-dessus.
2: Ouais, effectivement. Puis quelqu'un qui nous dit, waouh, bonjour, c'est qui, lui, Simon? Ben, c'est toi.
3: C'est moi. Salut.
2: Animateur radio, animateur de foule, participant de Survivor Québec, plein d'affaires. Ouais. Fait que,
3: joueur de tennis amateur, joueur d'échecs amateur.
2: Aussi. Puis vous allez le voir cet été aussi, t'as des semaines de remplacement qui sont prévues avec Dicky, là, de souvenirs aussi là pendant
3: l'été. Il y en a une seule, ouais, vers la fin du mois d'août, la dernière semaine avant le retour de l'équipe complète à la rentrée officielle de la nouvelle saison de Radio 26-27, je serai seul avec Dicky.
2: Et t'es la fin de semaine à Rouge aussi.
3: La fin de semaine du côté de notre antenne sœur, voilà.
2: Exactement. Donc, on attend vos commentaires concernant le oui ou le non à 95. Et parlant d'un groupe qui a remarqué le Québec, hein? Ah, ben en plus, saveur locale là-dedans, avec la gang des colocs. On s'offre un bon lieu. Bon matin, bon réveil dans le Boost sur Énergie.
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14: Ok, c'est bon, d'ailleurs. Fred, je suis par là, chroniqueur économique.
15: Oui, Fred, c'est Ben.
14: Oui, salut, Ben.
15: Vas-tu faire un article sur ce qui va se passer sur le prix de l'essence?
14: Mais là, je peux pas te dire qu'est-ce qui va se passer sur le prix de l'essence.
15: Ouais, on est expert en économie, tu peux pas me dire ce qui va se passer sur le prix de l'essence.
14: Regarde, un plombier est expert en plomberie, il peut pas te dire la date que ta toilette va boucher.
15: Donc, on va faire un article sur qu'est-ce qui va se passer si le gaz remonte. Ben non, je regarde.
14: Ben oui,
15: est-ce que les gens vont se tourner vers la voiture électrique?
14: Ben, ils vont pas se tourner plus vers la voiture électrique. La voiture électrique, ils vont pas.
15: Oui, mais s'ils peuvent pas se tourner vers la voiture électrique, ben... l'essence remonte, ils pourront pas se tourner vers la voiture au gaz non plus. Ils vont se tourner.
14: Ils vont se tourner et pousser les marches du perron, se demandant comment ils vont aller à la job.
15: À quelque part, quand tu te transportes, tu vas aller du point A au point B.
14: Oui, oui,
15: tu
14: mais...
15: peux prendre le transport en commun.
14: Ah, finis même pas ta phrase.
15: Ben là,
14: avec ça, tu te rends aucun point à part le point d'interrogation.
15: Bon, écoute, je veux que tu fasses un article sur ce qui va se passer avec le prix à la pompe.
14: Ben, c'est exactement ça qui va se passer.
15: De quoi?
14: Ben, le prix va être à la pompe.
15: Non, mais
14: tu prends ton gaz ailleurs que l'autre?
15: Je veux dire,
14: tu rentres chez le poissonnier avec ton bidon en plastique?
15: Hey, veux-tu que je te transfère à la chronique beauté, puis je vais faire l'article.

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3: OK.
4: J'adore ton thème. Et tu nous parles de Saint-Jean aujourd'hui.
3: Eh oui, c'est la Saint-Jean, hein, ou comme moi je l'appelle, une grosse journée pour le T4 de mes aïeux. vu que le gouvernement veut plus de religion, hein, essaye d'avoir un État laïque, va falloir renommer ça, cette fête-là. Et il y en a qui l'appellent la fête nationale, mais moi je trouve ça dole. Fait que je propose des noms. J'ai la Saint-Jean Bonne Zion.
4: Oh oui, oui.
3: La Saint-Jean Baptiste-Petite-Lidame. Ça vous parle ou moi, je vote pour la Saint-Carl Tremblay.
4: Ah, Saint-Carl, j'aime ça.
3: Je trouve qu'il mériterait. Faut commencer à revoir l'image de cette fête-là parce que l'histoire du vrai Saint-Jean-Baptiste là est vraiment weird. Là. Ah, c'est oui? Une affaire de petit Jésus, ok, mais en gros, c'est un prophète que tout le monde voulait appeler Zacharie, mais qu'au moment de sa circoncision, tout le monde a décidé qu'il s'appelait Jean. Fait qu'on fête la fête d'un gars important à cause de son prépuce.
4: Oui.
3: Évidemment que tout le monde agit comme une graine cette journée-là. Là, c'est un hommage.
4: C'est ça.
3: Et j'en profite en onde pour dire que c'est un bon moment pour appeler aux garçons de bien se laver en dessous du petit Jean. Je sens que lui est content de moi.
4: Je suis fier. Oui, bravo.
3: Merci. Il y a des pays dans le monde où les gens ont des habits traditionnels pour fêter. Hein. Nous autres, notre habit national, c'est chaises de camping, un chapeau qui tient deux canettes de bière et un drapeau en guise de cap.
4: C'est ça.
3: Puis pendant qu'ils ont une cape sur le dos, ben ils ont même plus de rideau.
4: C'est ça.
3: Pour un pays que le slogan, c'est « Je me souviens », on s'arrange pour pas se rappeler de grand-chose le lendemain, là, je trouve. On est sur le territoire où il y a le plus de réserves d'eau douce au monde et je trouve qu'on n'en boit pas beaucoup.
4: Oui.
3: En même temps, avec la montée de l'intelligence artificielle puis l'eau que ça consomme, ben, encourager nos microbrasseries, c'est rendu écologique, hein,
4: ben
3: les
4: oui,
3: gars?
4: Ben oui.
3: Moi, j'ai un hot take, là, mais vu qu'on parle français, j'ai une prise chaude. mais ça devrait être... Merci. Ça devrait être le fédéral qui finance les shows de la Saint-Jean. On devrait appauvrir le Canada en leur demandant plus de sous pour nos parties.
4: Ben oui.
3: Ben oui. Parce qu'on va se le dire, là, il y a des petits villages pas fusionnés dans le Québec qui ont pas l'argent de se payer un vrai beau spectacle avec genre Marc Dupré, là.
4: Non, ben non.
3: Fait qu'elles sont comme pognées avec une fille qui a gagné cégep en spectacle qui chante Poussière d'ange. Là, arrêtez d'y donner espoir, hein. Sa voix me donne envie de faire ce qu'ils ont fait aux Patriotes.
4: Oh,
3: me pendre.
4: Non.
3: Pas tout le monde qui est fait pour parler devant du monde, hein. Même les maires. Là, moi, je me souviens d'une année dans ma ville, ok. Je vous dirai pas c'est quoi là ma ville natale, mais je suis souvent de terre bonne humeur.
4: Ah oui, ok.
3: Où le maire a été tellement chaudaille une année qu'on n'a jamais compris qu'est-ce qu'il voulait nous dire.
4: Ah oui.
3: Puis une couple d'années après, ce gars-là s'est fait arrêter pour corruption.
4: Ah, ben oui.
3: Puis au tribunal, il a été tout aussi incohérent. Fait que d'après moi, il était tellement chaud qu'il n'a jamais eu le temps de dégriser avant le procès. Je sais pas. Puis là, je veux pas avoir l'air de mauvaise foi. Là, je veux pas chialer, tu sais, contre les spectacles. Là. Ça donne la job à des gens qui en ont vraiment juste une cette journée-là, tu sais. Genre, les artificiers...
4: Oui.
3: Les gens de feux d'artifice.
4: C'est vrai.
3: Pensez-y deux minutes, là, mais ces gens-là, tu sais, moi, je me souviens, là, plus, s'il y a des gens qui étaient là, s'il vous plaît, textez-nous au 6-12-12, là, mais à Terrebonne, il y a une année où l'artificier, il y a eu une moins bonne gig, là, il y a une couple d'années.
4: Ah oui.
3: Puis on regardait le feu tomber sur la bibliothèque patrimoniale, ouais. Sur les gens. Ça te dit de quoi, Olivier?
5: J'étais là.
3: C'est vrai, t'étais là?
5: Oui.
3: Je suis tellement content.
5: En arrière du moulin, là.
3: Oui, c'est ça. Ça tombait sur la toiture. En tout cas. En même temps, on peut pas y en vouloir au gars. Où tu vas roder ça, un feu d'artifice? Si t'as pas le talent d'être sur l'international des feux, l'Auto-Québec, j'ai l'impression que tu restes artificier de la relève avec Christy Bout.
4: Oui.
3: Un artificier, c'est juste un pyromane qui a un sens artistique,
4: c'est ça.
3: Si mon enfant voulait devenir artificier, là, ben moi, je serais comme, ben viens, ça va faire un tour de machine jusqu'à Pinel, mon brave. Là.
4: Oui.
3: Puis je suis quelqu'un qui a dû annoncer à ses parents qu'elle voulait faire de l'humour. Fait que... Puis il n'y a pas juste les feux d'artifice qui me font douter là, du bien fondé de la Saint-Jean. Il y a les feux de joie aussi.
4: Mm-hmm.
3: On s'entend que ton feu, il reste de joie si personne se sac dedans.
4: Et c'est ça.
3: À la fin de la soirée, il reste plus beaucoup de feux de joie. De ce que je comprends. Puis le feu de Saint-Lin, il n'est pas de joie, il y a tout le temps quelqu'un. Puis avec les changements climatiques, j'ai comme l'impression qu'il y a une génération pour qui c'est plus un feu d'angoisse qu'un feu de joie. Là,
4: oui.
3: T'sais? au moins tout le monde, faites-vous-en pas, on a le show télévisé, hein, le gros show de la Saint-Jean. Hey, je sais bien pas, là, ça va être quoi le discours cette année. Hein? Mm-hmm. La personne qui va faire le discours est mieux d'être bonne pour battre Antoine Bertrand l'année passée parce qu'on se souvient oui. que ça avait fait parler. Là, t'sais? Ouais. Alors là, moi, je propose... la même idée, OK, mais avec toutes des compagnies québécoises qui aimeraient participer. Tu sais, okay. On y va en mode commandite.
4: Oui.
3: Ça va comme suit. Hey, les Québécois! Dring, dring, dring! Que désirez-vous?
4: Oui.
3: Un pays? Ah! Mais il y en a qui disent qu'un, c'est bien, mais deux, c'est mieux. Mm-hmm. Mais peu importe où tu te situes, que tu viennes de Honda de Blainville, Honda de l'île Perrault, tu vas trouver de tout, même un ami,
4: wow.
3: à des gratteux de petits prix. Oh. Pop sac à vie, sauce sec, puis copain, parce qu'ici, c'est Pepsi.
4: Oui.
3: Puis la madame était contente.
0: Oh. Excellent. Voilà.

0: Alors, météo avec Willemit Kawet qui est devant son grand écran.
1: Oui, bien sûr.
0: Un vrai gars de météo, là.
1: Je suis météorologue en passant.
0: Ok, météorologue d'abord. Non. C'est quoi la différence entre un gars de météo et...
1: Ben, un météorologue, ça a étudié un météo.
0: Ok. Ça me change quoi d'un culotte, ça?
1: Ben, moi, je me contente pas de dire, il y a de la pluie verglaçante.
0: Oh, bon.
1: Je dis que c'est à cause qu'il y a des vents du sud.
0: Mais je m'en calisse. Je viens d'écouter la météo, c'est un autre poste, puis la fille aussi a dit que c'était des vents du sud.
1: Ouais, mais
0: elle, avant de faire la météo, était chroniqueuse culturelle.
1: Oui, mais
0: ils
1: moi,
0: l'ont transférée à météo immédiatement après qu'elle ait dit en ondes que Xavier Dolan était un modèle de chaise pliante chez IKEA.
1: Oui, mais moi, je suis météorologue.
0: OK, vas-y donc, mon météorologue.
1: Bon, alors, on a eu une forte dépression.
0: Ah oui? Je suis en train d'en faire une en t'écoutant.
1: Et Environnement Canada...
0: Non, Environnement Canada. Mais... Appelle pas ça de même.
1: Qu'est-ce que tu veux dire?
0: Le Canada est prouvé le pire pays pour l'environnement.
1: En tout cas...
0: À ce temps-là, faut que t'appelles ça Flag d'huile avec 15 oiseaux morts Canada.
1: Ben, je savais pas ça, là.
0: Ben, pourtant, t'es météorologue.
1: Hey,

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2: J'adore Olivier Martineau, vous allez le retrouver encore dans Sa rentre au poste un peu plus tard aujourd'hui. Et ouais, grosse été hein, qui s'en vient dans Sa rentre au poste. Vous allez voir, Sébastien va quand même rester un bout. Tu sais, souvent les équipes vont changer pour l'été, surtout c'est du côté de Montréal. Mais Sébastien, lui, s'est gardé quand même un bon moment dans Sa rentre au poste cet été, un peu comme l'été passé. Donc, il n'y aura pas tant de changements.
3: Le capitaine reste dans le bateau.
2: Exactement. Donc, vous allez le retrouver dans Sa rentre au poste à bien des reprises dans le retour ici à Énergie. J'ai envie qu'on se parle un peu d'un musicien que j'adore personnellement qui s'appelle Jack White.

0: J'adore ça, Jack White, qu'on connaît, ben pour plusieurs, qu'on connaît un peu plus pour les White Stripes, avec sa sœur, d'ailleurs, je le disais un peu, parce que un moment donné, je m'étais demandé pourquoi White Stripes n'existe plus, hein. Sa sœur n'est pas nécessairement très à l'aise avec le vedettariat. Puis, tu sais, Jack White, lui, c'est un pété, là, tu sais, c'est un artiste, un gars qui a plein d'imagination, tu sais, lui, tu sais, il aime ça créer. Et là, un moment donné, il n'y a pas longtemps, tu sais, je lis un peu, tu sais, moi, j'aime ça lire sa musique, tu sais, lire un peu sur les artistes, puis un moment donné, je réalise que Jack White, lui, il a une passion dans la vie. Tu sais, quand, des fois, on se fait demander, hey, toi, si tu faisais pas de la radio, tu ferais quoi? Ah, ben ça, c'est une bonne question. C'est-tu que je le sais pas? Mais Jack White, lui, il a une réponse à donner à ça. Mettons que Jack White avait pas été un artiste mondialement connu, qu'est-ce qu'il aurait fait?
1: Je sens que ça va être complètement champ gauche.
0: Il aurait rembourré des fauteuils.
1: Mais non.
0: Écoute, il s'est découvert une passion pour le rembourrage puis retaper des meubles. Et quand il était jeune, c'est ça qu'il faisait. Oui, tu sais, sur le side, tu sais, comme tout le monde, il essaye de se monter un band, il essaye de créer de la musique puis de devenir connu. Mais en même temps, lui, il avait une passion pour la tu sais, l'ébénisterie puis
1: le rembourrage.
0: Les sièges, le rembourrage, le tissu. Ça a l'air qu'il était tapissier quand il était jeune, Jack White. Puis pourtant, tu sais, quand tu le regardes, il y a de l'air d'un gars qui... En même temps, on est tous si surpris. C'est lui le tissu, tout ça, puis la mode, puis tu sais, le look, le tu sais, pour lui, c'est ça a de l'air bien important. Mais lui, il reproduisait ça dans les meubles quand il était jeune.
1: Et lui, chez Matelas Avantage, il capoterait.
0: Oui, oui. C'est fou, pareil, là. Ce gars-là, il est assez spécial. Et même que aujourd'hui, ça a l'air qu'il en fait encore à location. Et même que là, il a décidé d'ouvrir. Il va avoir une vraiment. C'est à Londres. Il s'est loué un local, puis il va nous présenter comme des œuvres d'art. Comme il s'est préparé comme je sais pas. Trop, là. Il va avoir des meubles, des toiles, plein d'affaires. Puis ce gars-là, tu sais, il est taponneux dans le bon sens du terme, là. Mais il aime ça créer. Fait qu'il a décidé de s'ouvrir une place à Londres pour présenter ce qu'il crée, ses œuvres, au-delà de la musique.
1: Donc, ce sera pas un, si j'ai bien compris, ce sera pas un magasin, là, où est-ce que tu peux aller acheter ta chaise ou ton fauteuil ou quelque chose. C'est des choses exposées, des choses extravagantes, des œuvres d'art. C'est pas du rembourrage. Écoute, parce que là, j'allais te demander, si moi, j'achète un fauteuil ou une chaise sur Marketplace, veux-tu me ramasser chez Jack White?
0: Je sais pas, pis imagine, là, t'achètes un fauteuil que Jack White a fait, pis là, tu lui dis, signe-moi-le. Comment ça peut valoir, ça, tu sais? Pis, d'après moi, il fait de la belle ouvrage. Alors, regardez un peu ce qu'il fait, Jack White. Il fait de la belle ouvrage. Puis surtout que ce gars-là, savais-tu qu'il était un gros passionné de baseball?
1: Ben là, écoute, tu pourrais me dire n'importe quoi, je vais te dire oui, parce que quand t'es passionné de rembourrage, il y a aucune passion après ça qui est invalide. Là.
0: Et un moment donné, c'est drôle parce que j'écoutais un match, ok, là, c'est champ gauche, champ mauvais jeu de mots, là. Il était à une game des Nationals de Washington. Puis là, les présentateurs en première, deuxième manche, ils parlent de lui parce qu'il est là. Et là, il a quitté en troisième manche. Il y avait un show à aller faire. Il y avait une prestation à aller faire. Il est revenu à la fin de la game.
1: Finir sa bière.
0: Fait que tu sais, il a fait 1-2 dans le stade, 3-4-5-6, il est allé faire son show, puis 7-8-9, il est revenu. Il voulait vraiment voir la game de balle, pis c'est un gros, gros, gros fan de la MLB. Donc lui, regarde, il s'en permet. De toute façon, tu sais, il y a l'équipe pis l'argent pour le faire. Mais Jack White, Lazaretto, ce qu'on vient d'entendre comme tune, c'est du solide. J'adore ça. D'ailleurs, parlant de solide et parlant de Québec et de la Saint-Jean, eux autres, on les aime bien gros aussi. Québec Redneck Bluegrass Project. On s'offre tout seul sur Énergie. 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
16: Fred, je suis par là, chroniqueur économique.
17: Ouais, Fred, c'est Ben.
16: Oui, salut Ben.
17: Vas-tu faire un article sur ce qui va se passer sur le prix de l'essence?
16: Ben là, je peux pas te dire qu'est-ce qui va se passer sur le prix de l'essence.
17: Ouais, on est expert en économie, tu peux pas me dire ce qui va se passer sur
16: ben
17: le prix.
16: Ben regarde, un plombier est expert en plomberie, il peut pas te dire la date que ta toilette va boucher.
17: Donc, je vois un article sur qu'est-ce qui va se passer si le gaz remonte. Ben non, regarde.
16: Ben oui, mais
17: est-ce que les gens vont se tourner vers la voiture électrique?
16: Ben ils vont pas se tourner plus vers la voiture électrique. La voiture électrique, ils vont pas.
17: Ouais, mais s'ils peuvent pas se tourner vers la voiture électrique, l'essence remonte, ils pourront pas se tourner vers la voiture au gaz non plus. Ils vont se tourner.
16: Ils vont se tourner, ils poussent les marches du perron, en se demandant comment ils vont aller à job.
17: Quelque part, quand tu te transportes, tu vas aller du point A au point B.
16: Oui, oui,
17: tu
16: mais
17: peux prendre le transport en commun.
16: Ah, finis même pas ta phrase.
17: Mais là,
16: avec ça, tu te rends aucun point à part le point d'interrogation.
17: Bon, écoute, je veux que tu fasses un article sur ce qui va se passer avec le prix à la pompe.
16: Ben, c'est exactement ça qui va se passer.
17: De quoi?
16: Ben, le prix va être à la pompe.
17: Non, mais
16: tu prends ton gaz ailleurs que l'autre?
17: Je veux dire,
16: tu rentres chez le poissonnier avec ton bidon en plastique.
17: Ben, veux-tu que je te transfère à la chronique beauté?

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9: Ah, mais oui, des petits applaudissements de mini-pot en studio.
10: Oui, on, ça, on a du public aujourd'hui en studio.
9: En studio.
10: On a du public.
9: On a du public. Certainement. Voilà. Hey, ça va mal pour, ben, ça va mal. Façon de parler, mais, le sort s'acharne sur deux de nos groupes fétiches ici à Énergie, c'est-à-dire Iron Maiden, qui ont vu leur spectacle interrompu par une panne de courant.
10: Ah.
9: Le problème, c'était en France, et puis ils sont en pleine vague caniculaire à Paris.
10: Ooh.
9: Fait que là, c'est pendant une heure, donc les gens ont dû rester assis dans le noir dans le stade, parce que là, à un moment donné, si tout le monde se met à se lever, il va y avoir une panique
11: c'est
9: et
11: vrai,
9: ça.
11: Ben oui.
9: Puis là, il y avait chaud, puis là, le concert a finalement repris une heure plus tard, mais il y avait un couvre-feu à 23h30, fait que ils ont fait un genre de 20 minutes, puis ils ont été obligés de quitter malheureusement. Et après ça, ben Metallica était sur scène aussi à Dublin, et le guitariste Kirk Hammett a été victime d'une impressionnante chute de la scène en plein milieu du show.
11: Ah,
9: ouais,
11: j'ai ri, mais c'était nerveux.
9: Ben non, c'est correct. En fait, là, évidemment, la séquence est vue partout. Il y a 50 000 personnes qui étaient présentes. Il est tombé en fait dans la fosse située entre la scène et le public.
11: Oh.
9: C'est quand même une bonne chute là.
10: Hey, c'est une drop là. Puis il est pas jeune.
9: Il est pas jeune, c'est ça. Je sais pas, j'ai pas son jeune, âge, mais c'est sûr qu'il est au-dessus de 70.
10: T'étais pile dessus. Il y a 70.
9: Ah oui.
10: Radio, mais il est là. Tu fais n'importe quoi tant que t'as de l'air sûr. Fait 36 à l'extérieur présentement. Point de rosée, 7 degrés.
9: 7 degrés.
11: Point de rosée, en après-midi.
9: C'était pendant la chanson Seek and Destroy, et puis ben là, il a fait un peu d'humour avec ça, puis oui. Il a rebaptisé la vidéo de sa chute qu'il a lui-même postée, Slip and Destroy.
11: Bien pensé. J'aime ça.
9: Mais pour un monsieur âgé quand même...
10: 70 ans.
9: Oui. Non, mais il est remonté. Il a fini la toune, là. Il est remonté sur scène, puis...
10: C'est ça,
9: plus de peur que de mal.
11: C'est ça qui est beau d'avoir fait énormément de drogue dans les années 70. Pourquoi cette génération-là, c'est ceux qui ont le plus consommé, c'est ceux qui sont encore debout? Ça me fascine.
9: C'est vrai pareil, hein?
11: Ça va vraiment à l'encontre de la santé publique.
10: Oui, oui, mais en même temps, je pense que c'est parce qu'on sait qu'eux autres, ils ont survécu, mais combien d'autres que...
11: Oui, c'est vrai,
10: sont
11: t'as raison.
10: Overdose, tu sais. Mettons, pour un qui a été chanceux.
11: Ouais.
10: Tu sais, commencez pas la drogue pour sauver, tu sais. Je dirais plus, bois de l'eau, hydratation, un peu de sport. Il a 63 ans.
9: 63 ans, c'est ce qui vient de rentrer au 6-12-12. Êtes-vous des fans des bonbons M&M?
10: Pas du tout. Prochaine histoire.
9: C'est assez simple. C'est rapporté par le Wall Street Journal.
10: Oui.
9: Et ils vont faire disparaître deux couleurs bien connues, c'est-à-dire le bleu.
11: Est-ce qu'on s'en va?
9: Le bleu et le marron. Il y aura plus d'M&M, et c'est pour réduire l'utilisation de colorants artificiels.
10: Marron, tu veux dire brun?
9: Brun, oui.
10: Pourquoi on dit pas brun?
9: Je sais pas, c'est écrit marron dans
10: comme
9: mon
10: comme le mot violet, c'est mauve. À un moment donné, là, t'es pas en France. Tu vas habiter en France, déménage!
11: Du coup, va-t'en.
9: Du coup. Fait que voilà, c'est une nouvelle. Je sais pas pourquoi on parle de ça. En fait,
10: hey, j'adore ça.
11: Mais c'est plate, rare des M&M, pas de couleur. On s'entend qu'on va s'acheter une barre de chocolat, rendu là. On mangera pas des petites gouttes de chocolat, pas de couleur.
10: J'avoue que toutes tes M&M, si mettons, t'ouvres la poche puis sont toutes grises.
11: C'est épeurant.
10: Tu fais comme non.
11: Non,
10: c'est pas bon.
11: C'est quoi cette réalité-là?
9: C'est vrai, effectivement. Puis ceux qui, les artistes qui demandaient juste une couleur, là, dans leur loge, ça va être compliqué.
10: C'était vrai, ça. Il y avait des gens qui demandaient juste des M&M rouges ou verts, puis il fallait que le pot soit rempli de ça, sinon ils se fâchaient.
9: Ouais.
11: Vous me le diriez que si c'était de la boue de pouvoir,
10: c'est un peu tough, hein?
9: Pauvre gars qui est obligé d'ouvrir chaque sac, puis de les classer, puis les garder, en tout cas.
10: Ben oui, ça, on dirait, ça m'écœure un peu plus. Ça veut dire que tous les petits bonbons, il y a quelqu'un qui les a touchés avec ses doigts.
9: Ouais. En plus, ben, t'as raison, ça. Oui.
10: C'est
9: un bon point, ça.
11: C'est vrai, ça.
10: Ça m'écœure.
11: Les petits bonbons taponnés par un stagiaire, ils sont rémunérés.
10: Le mot taponné.
11: Oui.
10: Le mot taponné.
9: Taponné.
10: On le met en banque. OK.
9: Oui, taponné. Donc, puis finalement, c'est ça. Je sais pas qui a décidé de faire une étude là-dessus, mais ça a été fait. Il y a peut-être des sujets plus important comme trouver des remèdes pour des maladies graves, mais il y a des scientifiques qui ont décidé de faire le classement des tailles de poitrine dans le monde, pays par pays.
11: Des taponneurs!
9: Oui, des taponneurs, exactement. Fait que, voulez-vous le savoir? Écoute, j'ai le top 10, là, évidemment.
10: Par curiosité scientifique, j'aimerais savoir.
11: Oui, par rigueur.
10: Ben oui!
9: Oh, regarde, attends, il faut que je retrouve mon classement.
10: Ben, c'est
9: moi
10: très clairement, au bas du classement, ça doit être la poitrine de chez Saint-Hubert. Elle est rendue petite, hein?
11: C'est la réduflation, hein?
10: Saint-Hubert, ton poulet, là, es-tu malade? Es-tu comme il est en fin de vie? Tu l'as achevé parce que...
11: Tu poulet sur le Ozempic.
9: Ah, c'est ça. Oui, mais c'est vrai qu'ils ont beaucoup rapetissé. En tout cas...
10: Oui, puis les frites, de moins en moins. Je pense que le poulet, il a essayé de manger les frites pour sauver.
9: Ça, c'est calme. OK. Donc, le Canada arrive dans le top 10, 9e du top 10, juste avant le dernier qui est la Pologne, là, dans les pays qui ont été. Après ça, ben on y va en montant. La Colombie, okay. Là, plus je monte, plus les 5 grossissent, si vous avez compris le principe. En Colombie, c'est du B ou du C en moyenne. Mm-hmm. Après ça, en Russie, c'est du B ou du C aussi. En Islande, en français, c'est quoi Islande?
10: Islande,
9: merci.
10: J'étais pas loin.
9: J'étais pas loin.
10: C'est même quelqu'un qui parle pas anglais, là.
11: Même par déduction, là, je te dis.
10: Voilà. Les Pays-Bas, Monique. Iceland, c'est les Pays-Bas. L'Irlande.
9: Ça, c'est du C en moyenne. Même chose pour le Luxembourg. L'Angleterre, c'est du C. Les États-Unis, c'est du C. Et le pays numéro un, où c'est en moyenne du C et du D, la Norvège.
11: Ah, oh, ben, hey, oui, voilà. Mais c'est ça, ils ont froid. Fait qu'il faut qu'ils se protègent.
9: Ouais.
11: J'imagine.
9: Se protègent avec leur sein? Ah
11: ouais. Ben, je sais pas. Peut-être que biologiquement parlant, il y a eu quelque chose de même, tu sais. Dans le temps, il n'y avait pas de foulard dans l'ancien temps, fait que là, il fallait qu'il y ait comme des poitrines.
9: Et ça se peut.
11: Je sais pas. Personne embarque.
10: Y a-tu un cas répertorié de quelqu'un qui est pas mort d'hypothermie parce qu'il y avait une bonne paire? Je veux juste savoir.
11: C'est pas moi. Moi, j'ai pas la paire qui peut me sauver.
9: Qui peut me sauver. Mais, oui, mais c'est du naturel, tout ça. Mais là, je sais pas. En tout cas, bref, c'est pour le classement. Mais je me demande combien de temps ça a pris faire une étude comme ça, là, tu sais. Puis comment ils font ça d'ailleurs? Est-ce qu'ils font venir des femmes dans une piscine? C'est quoi ils vont?
11: J'ai l'impression que c'est pas une femme qui a pensé à la base de cette étude-là. J'ai l'impression que c'est un gars qui voulait se financer un tour du monde.
9: Oui. Ça se pourrait ça. Fait que voilà, c'était les nouvelles, oh my god.
10: C'est moi, j'ai adoré. Je le referais.
9: Oui,
10: on va le repenser peut-être.
9: On va le repenser tantôt.
10: C'est sûr, je le repasserai dans 20 minutes.
9: Ah, écoute, pourquoi pas
10: ça?
9: Pourquoi pas?
10: Messagerie texte, si on vous le repasse dans une quinzaine. Hey, c'est toi, décidez donc de la programmation.
9: Ben oui. 12.

0: en météo avec Willemite Caouette qui est devant son grand écran.
1: Oui, bien sûr.
0: Un vrai gars de météo, là.
1: Je suis météorologue en passant.
0: Ok, météorologue d'abord. Non. C'est quoi la différence entre un gars de météo et...
1: Ben, un météorologue, ça a étudié un météo.
0: Ok. Ça me change quoi d'un culotte, ça?
1: Ben, moi, je me contente pas de dire, il y a de la pluie verglaçante.
0: Oh, bon.
1: Je dis que c'est à cause qu'il y a des vents du sud.
0: Mais je m'en calisse. Je viens d'écouter la météo c'est un autre poste, puis la fille aussi a dit que c'était des vents du sud.
1: Ouais, mais elle,
0: puis elle, avant de faire la météo, était chroniqueuse culturelle.
1: Ouais, mais
0: ils l'ont
1: transférée
0: à météo immédiatement après qu'elle ait dit en ondes que Xavier Dolan était un modèle de chaise pliante chez Ikea.
1: Oui, mais moi, je suis météorologue.
0: OK, vas-y donc, mon météorologue.
1: Bon, alors, on a eu une forte dépression.
0: Ah oui? Je suis en train d'en faire une en t'écoutant.
1: Et Environnement Canada...
0: Environnement Canada. Appelle pas ça de même.
1: Qu'est-ce que tu veux dire?
0: Le Canada est prouvé le pire pays pour l'environnement.
1: En tout cas...
0: Il faut que tu appelles ça flaque d'huile avec 15 oiseaux morts, Canada.
1: Ben, je savais pas ça.
0: Ben, pourtant, t'es météorologue.
1: Hey,

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6: C'est tombé hier. Carey Price va faire son entrée au temple de la renommée du hockey. Et je savais que ça allait arriver à un moment donné, mais j'ai hâte de parler à Marc Denis tantôt. Faut-tu surprendre que ce soit arrivé aussi vite? Hein? Parce que, tu sais, il est jeune encore, Carey Price. Et hier, j'ai trouvé ça drôle parce que les Sharks de San Jose qui ont fait un post sur les médias sociaux, l'as-tu vu?
7: C'était écrit. Oui, les Sharks sont, ouais, ils sont servis de la joke.
6: Félicitations à cette légende des Sharks. Parce que, tu sais, faut se rappeler que son contrat avait été échangé à San Jose.
7: Ouais.
6: Fait que, tu sais, sur papier, il était un Shark de San Jose, mais tu sais, c'était pas vraiment le cas, là. Mais n'empêche qu'il va faire son intronisation, puis il va le faire avec Patrice Bergeron, qui est un Québécois qu'on aime bien gros, qui a vu son numéro aussi être retiré par les Bruins de Boston. Ben là, hier, je me suis dit, t'as peu, regarde, on va aller regarder ses stats, parce que c'est quand même des stats impressionnantes pour ce qui est de Carey Price. Puis quand je vous dis, là, il y avait pas vraiment de questions à se poser. Il va faire son entrée au temple de la renommée. 361 victoires en carrière. Ça, là, c'est la première place chez le Canadien de Montréal. Il avait battu des Jacques Plante qui en avait 314, puis des Patrick Roy qui en avait 289. Donc, dans l'histoire du Canadien, il est numéro 1. Dans l'histoire de la Ligue nationale, il est 24e, Carey Price. Si on regarde aussi au niveau des Jeux blancs, il est au 3e rang chez le Canadien de Montréal avec 49. Celui qui domine, c'est Ken Dryden, tu sais, quand même, tu sais, mais c'est une autre époque aussi. C'est tout le temps difficile de se dire qu'on va comparer des époques, puis des, tu sais, c'est pas la même mentalité.
7: C'est ce que j'allais dire. Tu me disais que Carey Price était au 24e rang pour les victoires de tous les gardiens dans l'histoire de la Ligue, mais il a joué à une époque où est-ce que c'était beaucoup plus taxant sur le corps d'un gardien de gauler à tous les soirs. C'était pas possible pour lui de gauler une saison complète, de gauler des 70 matchs comme les Brodeur et Kiprusov faisaient autrefois. Lui, c'est pas possible. Là.
6: Même avant ça, tu sais, les gauleurs gaulaient toutes les saisons. Ben oui, c'était pas 82 matchs, là, mais n'empêche que t'as des gardiens de but, là. Tu sais, surtout à l'époque où on restait debout, là.
7: Puis les blanchissages, Ken Dryden, il y avait toute une équipe devant lui. Carey Price a jamais joué avec des superstar, là. Je pense qu'il y a un seul joueur qui a fait au-dessus de 80 points dans sa carrière. Là.
6: Fait que tu sais, c'est louable. Et tu sais, Ligue nationale pour son classement dans les blanchissages, écoute, c'est 34e. Donc quand même, puis... Mais là où vraiment il a réussi à battre un record, c'est vraiment sa saison 2014-2015. Écoute, c'est la première fois qu'on voyait ça, un joueur comme lui gagner 4 trophées dans la même année. Le Hart, le Vezina, le Jennings, puis le Ted Lindsay. Mm-hmm. Donc ça s'est jamais vu avant, 4 trophées, puis tu sais, c'est sûr que celui qui va lui manquer, c'est celui de la Coupe Stanley. Puis il a passé proche pendant la pandémie, mais encore là, tu sais, probablement que les gens auraient dit ouais, mais c'était pas une saison normale, tu sais, on avait comme notre ligue canadienne, tu sais, rappelez-vous, tu sais, passer les douanes, c'était pas possible. Fait que tu sais, pendant un certain moment, on affrontait tout le temps les Jets, les Flames, les Oilers, c'est une drôle de saison qui nous a rendu jusqu'en finale de la Coupe Stanley, puis on commençait à avoir du monde dans le Centre Bell. Mais quand même, il a fait une finale de la Coupe Stanley, il y a une médaille d'or olympique,
7: il y en a deux.
6: Il a gagné aussi au championnat mondial junior, tu sais,
7: la Coupe du monde,
6: ligue américaine, il a gagné. C'est là qu'on l'avait connu, nous autres, à Montréal. T'sais, on s'était dit, il est-tu vraiment bon, lui? On l'avait amené dans la Ligue américaine vers la fin d'année, puis il avait gagné la Coupe dans la Ligue américaine. Fait que, tu sais, Carey Price, c'est un gars qui a une feuille de route sublime, extraordinaire. Puis, tu sais, pour bien des jeunes, là, t'sais, c'est leur idole aujourd'hui. T'sais, des chandails de Price, on va en voir encore dans le Centre Bell. T'sais, tout le monde a des souvenirs de ça. T'sais, comme, mettons, toi, ton idole de jeunesse, c'est qui? Mettons, domaine sportif, toi, t'as-tu une idole de jeunesse?
7: Absolument. Ben, moi, c'est la réponse plate. Je suis vraiment désolé. Je vais être poche, mais c'est Sidney Crosby.
6: C'est normal.
7: Quand j'ai commencé, moi je suis né en 2001, je l'ai dit tantôt, Sidney Crosby est rentré dans la Ligue nationale en 2005. Alors je commençais à écouter le hockey sérieusement, à m'intéresser à la Ligue nationale, à connaître des noms, à gamer aussi à NHL, en même temps que Sidney Crosby est rentré dans la Ligue. Moi j'ai connu l'arrivée de Crosby et Ovi. En même temps, je les ai vus évoluer pour l'entièreté de leur carrière, puis ça va vraiment... Je sais pas qu'est-ce que ça va me faire, en fait, lorsque ces deux-là vont accrocher leur patin. J'ai jamais connu la Ligue nationale sans Sidney Crosby ni Alex Ovechkin.
6: En fait, tu vas pogner un coup de vieux.
7: Vraiment.
6: Là, pour la première fois de ta vie, tu vas voir des gars rentrer dans la Ligue nationale et sortir de la Ligue nationale. Ça, dans ce temps-là, tu te fais OK, c'est correct, on vieillit, hein? Fait que toi, tu l'as pas connu avec l'Océanique pantoute, là, zéro, là.
7: Zéro pis une barre.
6: Moi, je me rappelle l'avoir vu à Québec, puis il fallait se battre pour avoir des billets, puis je l'avais vu faire un but, deux parts. passes cette journée-là, je pense, contre les Remparts. Ouais, une petite game pour Crosby dans ce temps-là, un but deux passes. Fait que, tu sais, puis moi, mon idole, c'était, moi, quand j'étais jeune, c'était Vladimir Guerrero.
7: Mm-hmm.
6: Puis au baseball, puis je prenais le même swing que lui. Tu sais, ça devient comme des influences majeures pour, tu sais, nos façons de faire, nos façons d'être aussi dans le sport. Puis, tu sais, il y en a plein de petits gardiens de but là qui sont revenus dans leur équipe puis qui ont décidé de prendre des techniques comme Carey Price.
7: De porter le 31.
6: Exactement, tu sais, des 31. D'après moi, il y en a partout là. Fait que, tu sais, c'est un joueur qui a été marquant, oui, pour la Ligue nationale, oui, pour le Québec, surtout pour le Québec, tu sais, à Montréal, tout ça. Fait que, on va en parler avec Marc Denis, d'ailleurs, un peu plus tard, vers les 8h05. Marc Denis, exceptionnellement, qui va nous parler, il m'a dit oui tout de suite hier. Fait que, Marc, on
7: vient nous voir, nous autres.
6: Ouais, ben, on va l'appeler. Il est pas, il est censé passer une partie de l'été au Saguenay, mais je pense qu'il est pas rendu encore. Tu sais, il y a le 1er juillet, tout ça aussi dans les
7: Non, mais
6: tu sais,
7: il vient nous voir, il va être avec nous autres, là. C'était au sens figuré.
6: Je veux pas créer de faux espoirs. Dans quelques instants, on va jouer dans la zone de jeu et on va jouer à un quiz. Connais-tu ton Québec?
7: J'ai hâte.
6: Textez 61212, je veux jouer, vous pourriez gagner votre forfait dégustation double pour le Festival des bières du monde. Et un quiz pas nécessairement facile, il est pas trop difficile, il est accessible, mais c'est quand même des questions pointues. On vous demandera pas la couleur du drapeau, là, tu sais. On va aller ailleurs. Mais 61212, je veux jouer, on fait ça après Nickelback et Photograph dans le boost.
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7: OK, c'est bon, d'ailleurs. Fred, je suis par là, chroniqueur économique.
8: Oui, Fred, c'est Ben.
7: Oui, salut, Ben.
8: Vas-tu faire un article sur ce qui va se passer sur le prix de l'essence?
7: Ben là, je peux pas te dire qu'est-ce qui va se passer sur le prix de l'essence.
8: Ouais, on est expert en économie, tu peux pas me dire ce qui va se passer sur le prix de
7: l'essence. Regarde, un plombier est expert en plomberie, il peut pas te dire la date que ta toilette va boucher.
8: Donc, je vais faire un article sur qu'est-ce qui va se passer si le gaz remonte. Ben non, je regarde.
7: Ben oui,
8: mais est-ce que les gens vont se tourner vers la voiture électrique?
7: Ben, ils vont pas se tourner plus vers la voiture électrique. La voiture électrique, ils vont pas.
8: Ouais, mais s'ils peuvent pas se tourner vers la voiture électrique, ben... l'essence remonte, ils pourront pas se tourner vers la voiture au gaz non plus. Ils vont se tourner.
7: Les marches du perron, se demandant comment ils vont aller à la job.
8: C'est à quelque part, quand tu te transportes, tu vas aller du point A au point B.
7: Oui, oui,
8: tu
7: mais
8: peux prendre le transport en commun.
7: Ah, finis même pas ta phrase.
8: Mais là,
7: avec ça, tu te rends aucun point à part le point d'interrogation.
8: Bon, écoute, je veux que tu fasses un article sur ce qui va se passer avec le prix à la pompe.
7: Ben, c'est exactement ça qui va se passer.
8: De quoi?
7: Ben, le prix va être à la pompe.
8: Non, mais
7: tu prends ton gaz ailleurs que l'autre?
8: Je veux dire,
7: tu rentres chez le poissonnier avec ton bidon en plastique.
8: Ben, veux-tu que je te transfère à la chronique beauté?

0: Oui. C'est-tu dans un feature? C'est-tu une fois, c'est comme trois fois à l'heure?
1: Non, c'est...
2: Ah, je faisais ce jeu-là,
0: oui,
2: non?
0: Oui, non, non.
1: Oui, en lien avec l'anecdote de la madame.
0: La madame, vous vous rappelez?
1: OK. La madame de tantôt.
0: Elle sent à toi.
1: Fait que, il y a pas de bonne... c'est deux options. Il y en a pas de bonne, mais il faut quand même faire un choix. Alors, chanter la danse à Saint-Dilon au karaoké devant 50 000 personnes. Fait qu'il faut être assez à l'aise.
3: Oui, ben oui, ça, c'est cool, ça.
1: Ou oublier les paroles de Jean Dupéis devant Gilles Vigneault, mettons.
4: Hé, hey, mon Dieu, Seigneur.
3: Ah, ben non, là, la première.
1: La première?
3: Ben oui.
4: Ouais.
3: Oui. C'est un morceau de patrimoine.
1: OK.
3: C'est peut-être plus au goût du jour. Mais tu sais quoi? Il faut pas avoir honte d'où on vient. Ce sont des racines. Et sans les racines, connard, ton arbre, il va tenir comment? Mais c'est ça. Hein, c'est ça. On oublie d'où on arrive. On ne se rappelle pas nos origines. Puis en cette journée de Saint-Jean, là, faut arrêter de trouver ça drôle, notre patrimoine.
1: Oui.
3: Faut le supporter, le soulever. Fut un temps. On était en gang ensemble. Oh, Seigneur. Oh.
4: C'est beau, là.
3: C'est ça, là.
1: C'est beau.
4: Vraiment beau.
1: Exactement. OK. Le prochain... Excuse-moi, je t'ai pas demandé.
4: Ben, moi, si tu me donnes l'opportunité de chanter devant 50 000 personnes...
1: Tu veux.
3: Tu chantes, toi, hein?
4: Ah, ouais.
3: T'as-tu ton band encore?
4: J'ai cru ton band, c'est chicano.
3: Vous êtes chicané encore, hein?
1: T'avais un band, OK?
4: Ouais, ouais.
3: Ben, il y en a un qui est bien dans l'eau, là.
1: Ah, c'est ça, oui. Je comprends. Ben, c'est un band. OK, aller à un défilé de la Saint-Jean avec un drapeau du Canada dans le cou, puis un ghetto blaster qui joue du Nickelback à tue-tête.
5: Ça
1: va mal. Ou avoir une casquette Make America Great Again en écoutant Born in the USA au même défilé de la Saint-Jean. Fait que
4: ben,
1: dans tous les cas...
4: Ça va être le Canada, là, moi,
1: oui,
4: là,
1: oui.
4: Avant, là, les États-Unis.
1: Ah ben, oui. Toi, tu vois pourquoi?
3: Écoute, moi, j'irais avec l'option du Canada pour la raison très simple que je suis un grand fan de Nickelback.
1: De Nickelback.
4: J'adore ça.
3: J'adore ça.
4: Look at this.
3: Moi, quand j'ai bien de l'ouvrage à faire à la maison, je pars Nickelback, je fais tout mon ménage parce que je me donne pas le droit de former le son tant que j'ai pas fini. Fait que ça me motive.
4: Un fan.
1: Ah, OK, écoutez Bernard Drinville chanter les Cowboys fringants durant 24 heures, ça donne ceci.
6: Je suis content que tu reviennes, t'arrives en même temps que l'automne, c'est que ça m'a fait bien de la peine de voir partir ma mignonne.
1: Ça va bien.
3: Okay.
1: Oh, ou écoutez la Zigazon chantée par une Madame Chaudaille au Parc Maisonneuve durant 24 heures.
3: C'est quoi, je serai gentleman, Magali? À toi d'abord.
1: Oh.
4: Ben moi j'y vais. Je pense j'y vais avec Bernard.
1: Ah oui. Hein?
4: Parce que pour vrai, à chaque fois que j'entends cet extrait-là, on dirait qu'il y a encore une couche de ridicule qui apparaît, puis ça me fait encore rire. C'est comme une blague infinie.
1: Oui.
4: Vraiment, c'est un leg humoristique incroyable, Bernard Drinville. Puis je le remercie pour ça. Merci pour la belle joke.
3: Je trouve pas ça drôle, moi, Magali.
4: Oh non, il repart.
3: Magali Saint-Vincent qui est avec nous en studio, je trouve pas ça drôle. Je m'excuse, c'est rare que je fais une sortie comme ça aussi.
1: Oui.
3: Aussi solide. Mais là, je m'excuse. Monsieur Drinville, il chantait avec le cœur. Quelque chose de notre patrimoine. Il faut arrêter de parler de notre patrimoine. Nos racines, là. C'est de là qu'on vient. Il fut un temps que notre arbre, on était fiers. On était quoi? On était un grand arbre. Un grand chêne fier avec des racines profondes, bien droites, qui poussaient vers le soleil. Et maintenant, on est quoi? L'ombre de nous-mêmes. On est quoi comme arbre? Un peuplier. Parce qu'on est un peuple plié. Et même, il ne reste plus rien de notre arbre, qu'on réduit en charpie pas le crayon. Non, le copeau de bois à chaque année, on s'effrite et c'est bien sûr, hein, c'est, on est quoi? On est devenu du paillis de bois. C'est pour ça que M. Villot chantait Jean du paillis. Levez-vous, mes amis, et célébrez votre origine. On est fiers de cette patrie et tout le monde est bienvenu qu'on célèbre ensemble. Voilà!
1: C'est toi qui es sur les plaines d'Abraham pour le discours patriotique à soir, parce que moi, je t'engagerais, là.
3: Il voulait pas, là, parce que l'année passée, j'ai lancé des bouteilles. Ah.
1: Oui, le cochon, vas-y vite.
7: Écoute, j'aimerais célébrer mon pays en chantant.
1: Oh non.
7: Ça te porte clé, tourouillé.
1: On en fait un dernier. OK, tu préfères te brûler complètement les sourcils et le fond de culotte en sautant par-dessus le feu de la Saint-Jean ou échapper ton téléphone et ton portefeuille dans le feu de la Saint-Jean en sautant par-dessus?
3: Qu'est-ce qui est le plus important, ton
1: portefeuille et ton téléphone ou te brûler les sourcils et le fond de culotte? C'est ça, là. En gros, tu sautes par-dessus le feu, là. C'est beaucoup de gens qui sautent dans le feu, là, à Saint-Jean, c'est un classique.
3: Attends, mais je perds quoi si je saute dans le feu?
1: Tes sourcils et ton fond de culotte, ton téléphone puis ton portefeuille. Ben là, t'as pas besoin de réfléchir tant que ça. Là. Il ouais, se prend la tête.
3: Tout, moi, les sourcils, c'est parce que c'est tout ce qui me reste.
4: Oui, c'est vrai. Ben, ça ferait beaucoup de front, hein, toi, pas de sourcils.
3: Ah, ça serait
4: comme infini front.
3: Ah, puis déjà, j'ai pas mal de front. Là.
1: C'est ça.
4: Passe.
1: Ben, y aller, je veux-tu y aller?
4: Oui, ouais, moi, je sac mon portefeuille, je sac mon téléphone, puis le lendemain, je me refais une identité sous un autre nom. Je m'appelle Nicole Merveille.
1: Oh!
3: Nicole
4: Merveille.
2: Oui. Madame Merveille.
4: Madame Merveille. Je refais ma vie. Avec un autre portefeuille, un autre téléphone.
3: Okay. Nicole Merveille. C'est-tu le nom de ton mari? T'as-tu pris le nom de ton mari, Nicole Merveille?
4: Oui, on s'est marié en 64. 3 ans avant Expo 67.
1: Ah ben oui.
4: C'était un peu un beau mariage.
1: Ah, il est décédé maintenant?
4: Oui.
1: Ah, c'est ça. OK. Je pense qu'on a fait le tour de ça. Hein? Bon, parfait. Quel show. Écoute, c'est très, très drôle.
3: Oh!

0: météo avec Willemite Caouette qui est devant son grand écran.
1: Oui, bien sûr.
0: Un vrai gars de météo, là.
1: Je suis météorologue en passant.
0: Ok, météorologue d'abord. Non. C'est quoi la différence entre un gars de météo et
1: un météorologue, ça étudie un météo.
0: Ok. Ça me change quoi d'un culotte, ça?
1: Ben, moi, je me contente pas de dire, il y a de la pluie valclassante.
0: Oh, bon.
1: Je dis que c'est à cause qu'il y a des vents du sud.
0: Mais je m'en calisse. Je viens d'écouter la météo, c'est un autre poste, puis la fille aussi a dit que c'était des vents du sud.
1: Ouais, mais
0: elle, avant de faire la météo, était chroniqueuse culturelle.
1: Oui, mais
0: ils l'ont transférée à météo immédiatement après qu'elle ait dit en ondes que Xavier Dolan était un modèle de chaise pliante chez IKEA.
1: Oui, mais moi, je suis météorologue.
0: OK, vas-y donc, mon météorologue.
1: Bon, alors, on a eu une forte dépression.
0: Ah oui? Je suis en train d'en faire une en t'écoutant.
1: Et Environnement Canada?
0: Non, Environnement Canada. Appelle pas ça de même.
1: Qu'est-ce que tu veux dire?
0: Le Canada est prouvé le pire pays pour l'environnement.
1: En tout cas,
0: il faut que tu appelles ça flaque d'huile avec 15 oiseaux morts Canada.
1: Ben, je savais pas ça.
0: Ben, pourtant, t'es météorologue.
1: Hey,

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3: Ce matin, on n'a pas vraiment le choix de passer à côté des événements qui se sont passés hier du côté de Montréal. On est dans le coin du boulevard Descaries, un coin qui est très passant du côté de Montréal. Puis, tu sais, pendant l'alerte, il a fallu vraiment bloquer le trafic. Parce qu'on avait un homme à une fenêtre qui avait une arme quand même à longue portée. Et il était là pour faire du dégât. Et après, quand on constate un peu justement ces fameux dégâts, on parle de 3 décès hier. Et parmi les décès, ben, il y a un citoyen, il y a un policier et il y a le tireur. Qui lui finalement au rez-de-chaussée ben a été atteint par un tir et lui aussi est décédé dans tous ces événements là mais c'est triste pareil, tu sais. Puis des fois tu essaies de te mettre dans la tête que, tu sais, oui, les policiers savent quel risque ils courent en faisant ce métier là tu sais, en rentrant à l'école probablement qu'ils s'en vont parler aussi, il y a beaucoup de sensibilisation qui est faite, mais quand tu le vis pour de vrai sur le terrain, là, c'est une autre game.
4: Tu touches un point intéressant, P.A. J'ai aucune manière de le savoir. Écoute, ma job, puis on en parlait off-mic, là, tu sais, on se disait, nous autres, on rentre le matin, on anime à radio. Peu importe ce qui se passe, ça se peut qu'on se lève du mauvais pied, ça se peut qu'écoute, on aille un show dont on est peu fier, ça se peut que, gars, il y en a des mauvaises journées, peu importe c'est quoi tu fais dans la vie, il y en a des mauvaises journées. Mais quand t'es policier, tu acceptes le fait qu'en te présentant au travail le matin, il y a une possibilité réelle que ce soit ta dernière journée. C'est pas pour rien que t'as un gun sur toi, c'est parce que tu fais un métier dangereux. Puis tu parlais des 3 décès. Mm-hmm. Faut mentionner aussi qu'il y a une policière qui a été gravement blessée, puis on ne connaît pas encore son état de santé. Non.
3: Puis tu sais, il y en a. Puis hier, j'écoutais, mettons, RDI, j'écoutais les émissions spéciales qu'ils ont fait, tu sais, là-bas. Puis même si c'est à Montréal, tu sais, ça nous touche. Une fusillade comme celle-là au Québec, c'est rare que ça arrive, tu sais. Puis lui, il nous disait. Au niveau des policiers, c'est sûr qu'il va y avoir de l'aide qui va être proposée. Parce que, tu sais, t'en as certains là-dedans qui le connaissent. La victime, le policier, qui malheureusement est mort en service. Tu sais, il y en a qui ont pris leur chiffre de nuit, là. Tu sais, ça prend des gars, ça prend des filles dans les patrouilles, puis on continue comme, ben, tu sais, pas comme si de rien n'était, mais n'empêche que, tu sais, la vie continue. Fait que pour eux, c'est de mentalement se dire, OK, vivre ce moment-là, se dire, hey, ça aurait pu m'arriver à moi. Tu sais, l'appel, tu sais pas qui va le recevoir, sur quel événement tu vas arriver en tant que policier, qui est là, est-ce qu'il y a des armes, est-ce que ça va ramener le débat aussi là de toutes les en tout cas, peu importe le port d'armes, tu sais, au Canada, tout ça, les registres et tout. Mais n'empêche que ça a marqué ben du monde ça hier et on commence à avoir un peu plus de détails, OK? Là, ce qu'on sait, puis je lis entre autres l'article de la presse, c'est que ce sera un homme de l'Alberta qui est débarqué du côté de Montréal. Un homme qui a envoyé un manuscrit de 105 pages à plusieurs médias. Et là-dedans, il expliquait un peu sa vision, ce qu'il voulait faire. Et lui, ce qu'on nous dit, c'est qu'il y avait une longue liste de cibles. Et il voulait attaquer, tu sais, parce que lui, il dit, il accuse les grandes sociétés de profiter de l'ordre social actuel. Et il voulait s'en prendre à des sièges sociaux internationaux, dont ceux de pornographie. Et l'une des raisons pourquoi il aurait été à Montréal, c'est pour s'en prendre à Pornhub. Parce que Pornhub, c'est à Montréal, le siège social est à Montréal, les propriétaires sont là, ceux qui gèrent le site sont là du côté de Montréal, et donc c'est la façon qu'on explique sa présence et son acte. En même temps, je sais pas s'il s'attendait à être capable de faire un world tour puis d'aller où, tu sais, partout au Canada puis partout aux États-Unis pour faire ce genre d'attaque-là puis s'en prendre aux sièges sociaux. Mais hier, la cible, semble-t-il que ça pourrait être Pornhub. Et on parle d'un homme aussi, tu sais, quand on lit un peu dans les détails, pis on est toujours conditionnel, parce que, tu sais, on est vraiment au début de l'enquête.
4: Ouais, c'est provisoire.
3: Tu sais, c'est ça, mais on parlerait d'un homme qui est misogyne, qui...
4: Un incel.
3: Exactement, c'est le terme qui... Tu sais, puis hier, il y en a qui voyaient ça, incel, ça veut dire quoi? C'est cette gang-là, tu sais.
4: Incel, c'est la contraction de deux mots. C'est involuntary celibate, les célibataires involontaires, les hommes frustrés qui croient que les femmes sont contre eux ou des misogynes.
3: Ces gens-là aussi ont comme des groupes de discussion sur lesquels, tu sais, ils vont nourrir cette haine-là et qui vont s'échanger des propos qui sont alarmants, qui sont, tu sais, c'est... Puis, tu sais, je lisais hier des commentaires de femmes sur mon Facebook qui disaient « Voici pourquoi je suis féministe encore, tu sais, en 2026. C'est à cause de situations et d'hommes comme lui. » Donc, tu sais, ça amène tout un gros débat ce qui s'est passé à Montréal hier. Oui, c'est important, mais on dirait qu'on a comme sous-estimé un peu l'impact que ça peut avoir dans notre débat de société, tu sais. Puis, je te racontais aussi que j'ai dormi dans cet hôtel-là. Ça s'est vraiment passé dans un quartier, c'est... un genre de quartier jeune professionnel à Montréal, tu sais, jeune célibataire, 30 ans.
4: Quartier trendy.
3: C'est ça, tu sais, parce que c'est un hôtel qui existe depuis pas très longtemps. Juste à côté, t'as des condos, t'as des logements.
4: C'est un bel hôtel.
3: C'est ça, tu sais. Puis il y a comme plein de petits restaurants, il y a des petites épiceries fines, des cafés dans le coin, puis tu sais, c'est vraiment une belle place. Et lui, ben, c'est là qu'il a choisi de commettre son acte. Donc, l'enquête se poursuit parce que pour l'instant, comme je vous dis, c'est à peu près les détails qu'on a. Donc, lui, il aurait vraiment ciblé Pornhub. Il voulait s'en prendre à toutes les grandes sociétés, les entreprises internationales dans le domaine de la pornographie, comme quoi on profite du contexte social. Bref, c'est une grosse histoire à suivre au courant de la journée. Le SPVM qui a fait son point de presse hier aussi. J'imagine qu'ils donneront éventuellement plus de détails, mais c'est triste. On va se le dire, c'est triste. On va changer de sujet. À quelques instants, fête du Québec. Je me souviens, là, on est-tu tanné? On est-tu rendu à changer de devise au Québec?
4: Ah non, c'est pas quelque chose qu'on change, voyons donc.
3: Ça existe depuis quand?
4: Non, je ne sais pas.
3: 1883?
4: C'est qui avait dit ça? Je vais faire une recherche.
3: Non, mais t'as pas besoin. Je l'ai fait pour toi.
4: Tu le sais.
3: Puis on va s'en parler dans quelques minutes. Puis je vous demande, 6-12-12 et sur Facebook aussi, j'ai mis le post sur notre page Facebook d'Énergie 94.5. Si on avait trouvé une nouvelle devise pour le Québec, ce serait quoi?
4: Hey, c'est une bonne question que tu poses, on pense à ça.
3: Exactement, puis on va s'en reparler en détail. Juste après, Jimmy Eat World, une toune qui, moi, a bercé mon secondaire. Voici The Middle sur Énergie dans le Boost, partout au Saguenay-Lac-Saint-Jean.
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17: Vas-tu faire un article sur ce qui va se passer sur le prix de l'essence?
16: Ben là, je peux pas te dire qu'est-ce qui va se passer sur le prix de l'essence.
17: Ouais, on est expert en économie, tu peux pas me dire ce qui va se passer sur
16: ben
17: le prix.
16: Ben regarde, un plombier est expert en plomberie, il peut pas te dire la date que ta toilette va boucher.
17: Donc, je vois un article sur qu'est-ce qui va se passer si le gaz remonte. Ben non, regarde.
16: Ben oui, mais
17: est-ce que les gens vont se tourner vers la voiture électrique?
16: Ben ils vont pas se tourner plus vers la voiture électrique, la voiture électrique, ils vont pas.
17: Ouais, mais s'ils peuvent pas se tourner vers la voiture électrique, ouais. L'essence remonte, ils pourront pas se tourner vers la voiture au gaz non plus, ils vont se tourner.
16: Et ils vont se tourner, ils poussent les marches du perron, en se demandant comment ils vont aller à job.
17: Quelque part, quand tu te transportes, tu vas aller du point A au point B.
16: Oui, oui,
17: tu
16: mais
17: peux prendre le transport en commun.
16: Ah, finis même pas ta phrase.
17: Mais
16: avec ça, tu te rends aucun point à part le point d'interrogation.
17: Bon, écoute, je veux que tu fasses un article sur ce qui va se passer avec le prix à la pompe.
16: Mais c'est exactement ça qui va se passer.
17: De quoi?
16: Ben, le prix va être à la pompe.
17: Non, mais
16: tu prends ton gaz ailleurs que l'autre?
17: Je veux dire,
16: tu rentres chez le poissonnier avec ton bidon en plastique.
17: Ben, veux-tu que je te transfère à la chronique beauté? Puis je vais faire l'article.

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18: Ben là, je peux pas te dire qu'est-ce qui va se passer sur le prix de l'essence.
19: Ouais, on est expert en économie, tu peux pas me dire ce qui va se passer sur
18: ben
19: le prix de l'essence.
18: Regarde, un plombier est expert en plomberie, il peut pas te dire la date que ta toilette va boucher.
19: Donc, je voudrais un article sur qu'est-ce qui va se passer si le gaz remonte. Ben non, regarde.
18: Ben oui,
19: est-ce que les gens vont se tourner vers la voiture électrique?
18: Ben ils vont pas se tourner plus vers la voiture électrique. La voiture électrique, ça va
19: pas. Ouais, mais s'ils peuvent pas se tourner vers la voiture électrique, l'essence remonte, ils pourront pas se tourner vers la voiture au gaz non plus. Ils vont se tourner.
18: Ils vont se tourner, pas si les marches du perron, en se demandant comment ils vont aller à job.
19: Exact. quelque part, quand tu te transportes, tu vas aller du point A au point B.
18: Oui, oui,
19: tu
18: mais
19: peux prendre le transport en commun.
18: Non, finis même pas ta phrase.
19: Ben,
18: avec ça, tu te rends aucun point à part le point d'interrogation.
19: Bon, écoute, je veux que tu fasses un article sur ce qui va se passer avec le prix à la pompe.
18: Ben, c'est exactement ça qui va se passer.
19: De quoi?
18: Ben, le prix va être à la pompe.
19: Non, mais
18: tu prends ton gaz ailleurs que l'autre?
19: Je veux dire, faut
18: tu rentres chez le poissonnier avec ton bidon en plastique?
19: Ben, veux-tu que je te transfère à la chronique beauté, puis je vais faire la...

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1: Est-ce qu'on aurait préféré être encore en congé ce matin?
2: Oui.
1: Est-ce qu'on est content d'être là?
2: Oui.
1: Bon,
2: y en a pas de problème.
1: Failli pas être là, moi.
2: Hey, ça, c'est rare, oui. Ça m'arrive, OK? C'est la première fois en 2 ans que le matin, j'arrive, je snooze, puis, tu sais, je le réentends pas. Ça t'est-tu déjà arrivé, toi? Toi,
3: t'es assez... Je snooze pas.
2: Toi, c'est parce qu'en plus, tu te lèves à 3h31.
1: Fait que... Ouais, mais là, à 3h, c'est à 3h01 de ce temps-ci.
2: 3h01?
1: Ben oui.
2: Ça.
1: Ben là, quand je remplace Mylène,
2: ouais.
1: Ça me prend plus de temps un peu, là. Faut que j'arrive prêt, faut que trouver des sujets. Faut.
2: OK, c'est.
1: Aujourd'hui, j'ai absolument rien trouvé.
2: Écoute, j'ai eu le temps de rêver. C'est pas mêlant, là, je me suis réveillé, j'ai fait un rêve, je fais comme, mais ça, j'ai snoozé tantôt, t'as peu, il est quelle heure, 5h, il dit, hey, tab! C'est là que je t'ai écrit, je t'ai dit, hey, coupe des toutes. Coupe des tonnes, faut arriver en onde à bonne heure pis tout ça, fait que...
1: Ben non, les gars, quand même qu'on ait un petit 5 minutes de retard, c'est pas la fin du monde, non, là, ça laisse le temps de gérer les choses, là. Hey, 6-12-12, maintenant, on va faire comme Molson, on va saluer les vrais.
2: Ouais.
1: Bon, les plus vieux ont la référence, les plus jeunes, vous irez sur Google. Ce matin, là, textez-nous votre nom. Hey, salut, moi, c'est un tel, je travaille à telle place. On va vous saluer un matin, let's go, let's go. Parce que le congé de Saint-Jean, plein mercredi de même, hein, c'est le fun, là, mais c'est...
2: Même chose la semaine prochaine.
1: C'est hier, c'est, ouais.
2: Avec le Canada.
1: Ouais. Hier, c'était comme un dimanche qui s'assume pas. T'sais, là, c'était comme un genre de...
2: Hey, je me suis senti la fin de semaine, mardi soir, là. J'étais comme, bon, c'est vrai, là, dans 2 jours. C'est vrai, on n'est pas en fin de semaine. Je travaille dans 2 jours, moi.
1: Mais là, ce qui vous intéresse le plus, c'est la merveilleuse météo qui ne cesse d'être plate depuis 2-3 semaines. Ça n'a juste pas de bon sens. Il y a de l'espoir, mon chum.
2: Oui!
1: Il y a de l'espoir dès dimanche. Parce que aujourd'hui, on parle de 22 avec 60% de possibilité d'averse, des orages également. Au lac, 1 degré de plus, 23. Demain, au lac, des orages, de la pluie encore, 20 degrés. Samedi, nuageux.
2: Okay.
1: Au lac du soleil, par contre, un peu plus de soleil, mais nuageux. Et dès dimanche, jusqu'à mercredi prochain, là, watch out. C'est du 25, du 26, du 29, puis du 30, puis du soleil. Pas de trop menu.
2: Cool.
1: Parce que moi, j'ai un jardin.
2: Ouais.
1: Puis hier, je pensais à ça. Je dis, hey, ça fait longtemps que j'ai pas arrosé.
2: T'as pas de besoin.
1: Fait que regarde, le soleil, là, il s'en vient tranquillement, là. Il s'en vient, selon Environnement Canada, pas selon moi, il s'en vient tranquillement, là. Puis hier, j'ai fait une petite viro, là, je te conterai ça plus tard. Mais hier, la météo, là, était bipolaire en Simonac, là.
2: Ben
1: c'était
2: oui.
1: Vraiment bipolaire. Hey, ce qui s'amène dans le show, les sports, parce qu'il y a beaucoup d'action dans le monde du hockey. Soccer également, le Canada, oui, qui a perdu hier, mais pas de panique, on est en ronde des 16. Et l'actualité également, P.A.,
2: oui.
1: Qui s'amène. 6-12-12, taxez-nous un matin, là, les vrais ES. Vous savoir, là, travailler, tu sais, un petit rang de la Saint-Jean, à moyen du soir à Châteauguay avec Beau Dommage. Hey, bon matin, merci d'être là, gang.

0: Hey, au 6-12-12, micro iHeart, on a des guerriers, des guerrières, fiers. Même la tête baisse, non, on ira pas là, la Saint-Jean s'est passée. Et on a un message qui vient de rentrer, on écoute ça.
1: Oui, donc. Présent, Sylvain. Puis je travaille pour la boulangerie du royaume. Je tiens à vous souhaiter une belle journée. Bye bye.
0: Ah ben oui, ouais, c'est pas une bonne heure à matin, hein?
2: Ben là, lui, il nous a envoyé un micro plus tôt cette semaine qui disait, là, il est revenu pour 2 semaines, puis après, il repart en vacances. Fait que lui, il voit ses vacances arriver aussi. Il arrive de vacances, puis il voit ses vacances arriver.
0: Bon.
2: Fait qu'il est bien heureux d'être content.
0: Ah, on a Ben qui est de retour. On va faire une excursion de quad aujourd'hui. Tcha! Le tcha, il va être demain, moi, dans mon cas. Salut, bon retour, Diquet, Travail, Tourbière, Lambert de l'Ascension, Richard qui nous écrit ça. Mélissa, la guerrière, qui s'en va travailler au IGA Melon. Ah, mon Dieu, elle est dans mon hood.
1: Yeah!
0: Ben oui. Daniel, qui est là tous les matins. On a également Mike de chez Osblock. Je sais pas c'est quoi, mais une bonne journée à vous. Ben, bonne journée à toi aussi, mon Mike. Danny Dumais, un fidèle également qui est là.
3: Éric Momo, ouais. Ben oui, qui est là aussi.
0: Je pense qu'il y a un message vocal. Tu l'envoies-tu? Non, il y a pas de message. OK, ouais, il y a Isabelle Godbout qui est là, qui nous souhaite une excellente journée. Donc, une autre vraie, tabarouette.
1: Ben ouais.
0: Puis les vrais travaillaient hier aussi. Ah, il y en avait hier qui travaillaient dans les restaurants, dans les bars.
3: Certaines épiceries.
0: Ouais, ben non.
3: La mienne était ouverte.
0: Parce qu'elle est vraiment petite.
3: Ouais, c'est ça.
0: Parce que la plupart des épiceries que j'ai croisées hier, moi, c'était fermé.
3: Non, c'est ça. La mienne était ouverte.
0: Bon.
3: C'est une petite épicerie de quartier.
0: C'est fort. Puis là, je sais pas, là. On veut savoir où vous travaillez ce matin. Puis ceux qui savent avoir un job, les vrais, matin, on vous salue, tabarouette. PA, dans l'actualité, qu'est-ce qui se passe?
2: Ouais, ben, je t'en fais une ce matin, dossier au palais de justice de Chicoutimi, quand même, qui a fait jaser parce que, tu sais, les policiers quand ils nous arrêtent, ils ont besoin d'une raison, là, valable pour être capable de nous arrêter, de nous accoter, tout ça, de nous demander nos papiers. Et, c'était arrivé, là, en juillet, écoute, c'est arrivé, il y a quand même une coupe, j'ai pas la date exacte à laquelle c'est arrivé, mais bref. Je t'explique le contexte. On est du côté de la VM à Jonquière. Les policiers regardent un jeune homme qui sort du bar et qui s'en va dans un véhicule. Ils regardent la plaque juste pour la curiosité.
0: Ouais.
2: Et l'âge du propriétaire du véhicule n'est pas le même que celui qui prend le véhicule.
0: Ouais.
2: Fait qu'ils ont comme une curiosité. Puis là, à ce moment-là, ben, ils l'interceptent pour dire que c'est ça. Et là, ils réalisent que c'est le char de son père.
0: Ouais.
2: Tout simplement. Mais là, ils se rendent compte qu'il a probablement bu. Parce qu'il sent l'alcool, puis finalement, il a échoué l'alcootest, et là, il a été accusé de conduite avec les facultés affaiblies. Mais vois-tu, rendu en cours, ils ont dit, ben, son avocat a dit, écoutez, il n'y avait pas de raison valable pour les policiers de l'accoster. Parce que dans le fond, c'était sur de la curiosité, une base de curiosité qu'ils l'ont arrêté, et à cause de ça, ça l'a invalidité la preuve qu'il y avait concernant la prise d'alcool au volant. Et finalement, ben, l'accusation a été retirée à cause de ça. Et ça vient des changements au sein de la Charte canadienne des droits et libertés de 2022, là, en juillet 2022. Fait que c'est particulier, hein? T'sais, tu te dis, il me semble que pour moi, il y avait une raison. Il y a le véhicule, faites pas avec l'âge du gars. Mais on va aller vérifier.
0: J'espère que les policiers responsables de tout ça n'ont pas eu de taper ses doigts, là.
2: Ben, tant qu'à moi, ils ont fait ce qu'ils avaient à faire.
0: Ils ont fait très bien ce qu'ils avaient à faire.
2: Je veux juste être sûr.
0: Moi, je te le dis, en partant, là, moi, je suis un défenseur des policiers. Il n'y a rien qui m'insulte le plus de voir ces médias sociaux. Quelqu'un qui filme son arrestation avec les policiers, puis qui l'envoie promener, puis qui l'a... Hey, moi, sérieux, là, être un policier, là.
2: Ben, souvent, ça manque de contexte aussi. Les gens qui mettent ça sur en ligne, là, on ne sait même pas ce qui s'est passé deux minutes avant.
0: Je t'ai dit que des fois, la droite a parti. ça est traite de gros passales.
2: Les bel exercice de contrôle.
0: C'est oui, ça peut arriver de l'abus, là, mais je pense que... Faudrait que ça balance aussi dans la vie, là, pis je pense que ça... Pis tu sais, sans curiosité, là, il n'y aurait pas grand-vie sauvée, hein.
2: Non.
0: Tu sais, t'entends un son des fois, bon, tu vas voir, hey, quelqu'un qui se noie, hey, quelqu'un qui est... Tu sais, non, tabarouette.
2: Non, oui.
0: Ah, bon. Misère. Hey, dans le sport, il y a beaucoup d'action. Premièrement, au soccer, le Canada, malgré une défaite de 2-1 contre la Suisse, c'est confirmé, sera à la ronde éliminatoire, la ronde des 32. Donc, puis ils n'auront pas tant de jours de repos que ça, hein, parce que c'est déjà dimanche, le prochain match des 16e de finale contre l'Afrique du Sud. Donc, un beau défi pour la troupe canadienne. Puis au hockey, ça brosse-tu au hockey? Y a-tu des transactions rien qu'un peu?
2: Oui.
0: Oui, les Capitals de Washington ont acquis Alex Tuch des Sabres de Buffalo, mais on l'a signé juste avant pour 84 millions de dollars pour Alex Tuch. Ça vaut 8 ans, ça vaut pas ça. Et les Sabres, t'as-tu fait la transaction?

0: l'est.
1: Non.
0: Pour être fait citoyen d'honneur.
1: Ah. Avant qu'il quitte.
0: Ça a l'air. Ben, c'est 14 saisons que Montréal, 911 matchs.
1: Ah oui.
0: C'est ce qui, tu sais, mais.
1: Il a été une idole pour.
0: Fait ça là. Ben, moi, je trouve ça. On me dit que Luc Boivin est dans les buissons de l'hôtel de ville pour donner une médaille de la ville de Saguenay aussi, donc à suivre.
1: Jeton
0: de la ville en même temps.
1: Il est jamais venu ici, pourquoi, mais c'est pas grave.
0: Pourquoi pas? On le sait pas aussi, il est peut-être venu faire du skido ici, on le sait pas.
1: Ah, peut-être.
0: On le sait pas. Tu sais que...
1: Ben, il était venu à Robertval.
0: Tu sais que Pedro...
1: Il était-tu venu à Robertval? Pour,
0: Non, il est trop jeune. Je pense qu'il est trop jeune.
1: C'est trop longtemps.
0: C'est trop longtemps. Mais je sais, de source sûre, que Pedro Martinez est déjà venu faire du skidoo ici, là.
1: Pedro Martinez?
0: Oh, oui.
1: Mon Dieu.
0: Ça y est, pas.
1: Ah, oui. C'est pas deux saisons des expos.
0: Ben, non, pendant sa retraite, là, mais.
1: OK.
0: Et je sais que Pedro Martinez et skidoo dans la même phrase, ça fait sourire, mais oui.
1: C'est bizarre.
0: Et en terminant, les voyageurs, tu sais, t'as regardé dans le baseball, ont perdu, hier 9-4 face aux Diamants de Québec. Et moi, les voyageurs, je leur suis mon chapeau. Oh, juste pour jouer de ce temps-ci.
1: Hey! Hier, j'ai vu ça, j'ai dit, on confirme qu'il y aura match ce soir. J'ai fait tabarouette, vous êtes courageux.
0: Non.
1: Parce qu'il faut faire venir les équipes. C'est pas des équipes qui sont bien, bien riches. Dites-vous
0: ben
1: que les sacs sont pas riches. Les voyageurs sont encore
0: moins riches. Tu vas pas pleurer grand monde avec les moitié-moitié, là.
1: Non.
0: Ben, je sais que l'argent est pas mis exactement à la même place, mais non, les sacs, les marquis ont plus de moyens que les voyageurs. Là.
1: Les voyageurs, ils ont presque rien. Tu fais pas de profit avec ça.
0: Faut aimer ça. Ce qui s'amène dans le boost Loud avec D'où je viens. On a déjà matin, on a encore des passeports, pas des passeports, mais des forfaits à dégustation pour le Festival des bières. On est de retour un matin, puis on est en forme.
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0: Hey, merci à la personne, j'ai pas son prénom. Camion en panne, kilomètre 56, dans le petit parc du côté d'Héberville. Donc, merci. Soyez vigilants si vous utilisez le secteur. D'ailleurs, on continue à saluer nos guerriers, guerrières. Gênez-vous pas, en 6-12-12, Kevin Godreau, qui est là également. Caroline, qui s'en va travailler ou qui travaille déjà à l'hôpital de Robertval. Bon matin, Caro. J'espère que ça va bien. Également, il y a Étienne qui nous dit pas super pour les voitures, pour les toitures de ce temps-ci. Mais bon, la météo, on vit avec. Bonne journée. Salut Étienne. Donc, gênez-vous pas pour nous texter. Message vocal également sur l'application iHeart Radio. C'est l'application iHeart, c'est pas encore ça, là. C'est mauditement pratique parce que, un, ça vous permet de nous écouter. Ça vous donne accès à tous les podcasts qui sont faits par la station ou par le réseau. Et quand vous écoutez Énergie, il y a un petit micro qui est là. Mais c'est avec ça. Vous pouvez nous envoyer un message. Vous avez 30 secondes pour l'envoyer. Il est pas à votre goût. Vous pouvez le reprendre avant de confirmer l'envoi. Donc, c'est super simple. Simple, super facile. Les infos avec PA, ça s'en vient. Yep. Les sports avec moi-même également. Puis s'il y a quelque chose, salutations. Vous saluez les vrais ce matin. Il se passe de quoi sur la route? Il y avait du gros brouillard. Boulevard Saguenay tantôt. Donc, gênez-vous pas. 6-12-12. On est prêt à recevoir vos textos, gang.
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8: 5h57 minutes. Bon matin. Bon, là, on est meilleur d'un jour. On est jeudi. C'est bien ça. Jeudi 25 juin.
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8: Hey, j'avoue, bon. Hein, c'est comme si on était en vacances.
9: Ouais, une fin de semaine, moins un jour.
8: Surtout toi, parce que là, mardi, t'étais pas là.
9: Ouais, mais j'étais pas vraiment en vacances, mais t'as le dire clairement, là.
8: Rassure le monde, là, ton dos, comment il va? T'es-tu capable de marcher? T'es-tu capable de te lever de bas?
9: Ouais, je vais vous contester un petit peu du boost, là. J'étais allé me promener hier, y a pas de problème, là. Non, y a pas de problème. Ça fait toujours un peu mal, là, mais c'est moins pire, là.
8: Prends-tu encore du Robax, pis
9: j'ai switché. Ouais, parce qu'il me reste encore des anti-inflammatoires à la maison.
8: OK.
9: Fait que, sauf que, je suis tellement rendu qu'un estomac de velours, là, que matin, j'avais mal dans le bras. Écoute, quand, là, j'ai mal, pas une petite parenthèse rapide, ouais, là, une chance que mon médecin m'a expliqué ça, là. Moi, quand j'ai des maux d'estomac, là, ça me poigne dans le bras droit.
8: OK.
9: Au début, quand ça faisait ça, j'aurais fait une crise de cœur. Tu sais, on dit souvent une crise cardiaque, ça te poigne dans le bras droit.
8: Ouais, c'est là tout. Que t'étais rendu dans toutes tes tests chez le médecin, tes rendez-vous n'ont plus fini.
9: Mais ça, j'avais pas le temps avant, maintenant, mais on savait pas si c'était une indigestion, ben c'était mon cœur, mais je fais vraiment des indigestions violentes, man. Ça me poigne vraiment. Mais là, j'ai mon médecin, ouais, mais ça pas. Non, ça s'oublie ça, c'est pas ça, là. Ça pourrait poigner dans mon mâchoire aussi. Ouais, mais comme une crise de cœur. Il dit non, c'est pas ça. Tout est beau, là, guette-toi pas, là.
8: C'est nous autres, on n'est pas médecin. Explique-moi les plus clairement.
9: Mais tu sais, je suis pas allé fort. Tu sais, un matin, je me suis levé, puis j'ai soupé tard un peu hier.
8: Ouais.
9: Là, je prends un café. Puis là, vu que je prends des anti-inflammatoires, ben ça vient comme me scraper un peu. Fait que là, je prends un café. Puis là, je sens mon bras qui tire. Ça finit par passer, là.
8: Mais t'as-tu donné de quoi pour ça?
9: Tu peux prendre du Zantac quand t'es mal pris, ou ben affaire de même. Ouais, mais tu sais, c'est bizarre, parce que c'est un mauvais 3 minutes, genre.
8: OK.
9: Là, ça fait 3 minutes. Là, je sens que la douleur s'en va tranquillement.
8: Merci, bonsoir.
9: Spécial, hein?
8: Ouais, quand même.
9: Ben spécial.
8: En tout cas, t'es là. T'as dans le fond.
9: Oh, ouais. Écoute, là, je me suis touché hier. Je peux te dire une affaire que je suis en très grande forme. Très, très, très grande forme. Mets-toi ça pas pour ça. La météo, c'est 14 du côté de Saguenay présentement. 22 aujourd'hui avec, un melting pot. De la pluie, des orages, 60%. 25 avec un humidex. Et du côté de Roberval, c'est 11 présentement et c'est 23 aujourd'hui comme maximum avec averse, orage et honnêtement, là, si je regarde à long terme sur Environnement Canada, samedi, plus de pluie, là. Puis là, ça pourrait aller jusqu'à mercredi.
8: Okay.
9: Fait que, comme le chantait si bien John Bon Jovi en 93 ou 92, keep the faith. Keep the fucking faith. Hein? Parce que là, la météo, on va se le dire, elle est pas bien ben fun. Puis justement, t'as-tu le coup de rire?
8: Oui, donc.
9: Un petit best-of de virus, ça va être donc.
8: Let's go.
9: Pas game.
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12: Allô?
13: Gérard, je te dérange?
12: Mais pas du tout. Je prenais une petite marche dans le bois pour t'arriver face à face avec un autre.
13: Imagine-toi donc que je reviens de chez Sport à l'air.
12: T'es pas sérieux?
13: Hey,
12: ta
13: gueule,
12: je suis au téléphone.
13: Tous les articles de sport d'été sont remplacés par des articles de sport d'hiver.
12: Quelle bonne idée!
13: Par exemple, un bikini en fourrure, 129,95.
12: Wow!
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12: Génial!
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12: Non, c'est pas possible!
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12: Si je suis convaincu, je laisse une jambe au nounours puis je vais m'acheter un patin chez Sport à l'air.
14: Sport à l'air.
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14: Ouais, ben, on va se parler un peu d'Héberville parce que...
9: J'étais allé hier.
14: T'es allé hier?
9: Ouais.
14: Tu voyais-tu des gens en train de se préparer aux fortes pluies ou t'as pas vu ça?
9: Je suis pas remarqué.
14: Parce que là, c'est le message qui a été lancé parce que du côté d'Héberville, on a un système d'aqueduc qui est quand même vieillissant. Puis là, on a eu des problèmes dans les derniers jours parce que c'est beaucoup de pluie en très peu de temps. Donc, il y a des risques de refoulement d'égouts. Il y a des risques, tu sais, de ce sol inondé. Puis ça, on veut pas ça, OK? Parce que ça vient avec...
9: Pour avoir vécu ça... Je souhaite pas ça, même à mon pire ennemi.
14: Effectivement.
9: Ah, mon pire ennemi! Ah, non, même pas. Non.
14: Et là, ce qu'on dit, c'est, préparez-vous, faites attention, surveillez, tu sais, justement, peut-être, tu sais, le niveau d'eau, comment ça se passe sur votre terrain, y a-t-il des signes comme quoi il pourrait éventuellement avoir du refoulement ou avoir certaines inondations à cause, justement, du système qui est vieillissant à Héberville. Donc, c'est le message qui a été lancé cette semaine. Pas drôle, hein? Il pleut tellement qu'on en est rendu là. À faire des messages pour des municipalités comme Héberville pour dire, faites attention, qu'il y a tellement d'eau, il peut y avoir du refoulement.
9: Ah, mais sérieux? Moi, j'ai jamais vu un météo folle de même, là.
14: Bah, parce que
9: j'ai hâte de voir les quantités de pluie, annoncées, là. Quoi que là, on est au, ouais, à juin, d'après moi, il va en avoir tombé pas mal.
14: Mon gazon est dû. C'est une jerk.
9: OK, ça va tomber. Ah non, mais c'est rendu qu'il faut checker des petites nettes pour tomber. On est rendu là. On est rendu là. Maintenant, au niveau national, Mario, quand même, qui est encore là cette semaine, Mario, qui a beaucoup de choses à nous raconter, dont deux séismes majeurs qui ont frappé le Venezuela.
15: Les deux séismes ont fait au moins une trentaine de morts et 700 blessés. Le premier séisme d'une magnitude de 7,1 avait son épicentre à Moron, c'est sur la côte caraïbe du pays. Et le second séisme de 7,5 a frappé quelques minutes plus tard au sud-ouest de Moron. L'état d'urgence a été déclaré par la présidente Delcy Rodriguez. Plusieurs bâtiments de la capitale Caracas, situés à plus de 200 kilomètres des épicentres, se sont effondrés. Ces deux séismes, suivis de 20 répliques, figurent parmi les plus violents à avoir frappé le Venezuela depuis plus d'un siècle. Mark Carney s'est entretenu avec le président américain Donald Trump hier en vue du sommet de l'OTAN qui se tiendra le mois prochain. Les sujets abordés par les deux hommes lors de cet entretien téléphonique n'ont pas été précisés. La Turquie accueillera le sommet annuel les 7 et 8 juillet dans sa capitale Ankara. D'ailleurs, le ministre turc des Affaires étrangères Hakan Fidan sera au Canada aujourd'hui et demain en amont du sommet de l'OTAN. Le gouvernement fédéral a récemment adopté une loi qui criminalise la stérilisation forcée, une pratique dont sont victimes des femmes autochtones encore aujourd'hui. La loi à elle seule n'est pas suffisante et il faut continuer de déconstruire certains préjugés à l'égard des communautés autochtones. On écoute le président de l'Ordre des infirmières et infirmiers du Québec, Luc Mathieu.
16: Ça marque un changement majeur au Canada. Là, le projet de loi qui vient modifier le code criminel envoie un signal fort à l'effet que la stérilisation sans consentement, c'est inacceptable, ça se plus toléré.
15: Et un vol d'Air Canada en provenance de Newark a été dérouté après que le pilote était victime de malaise. L'avion qui transportait 61 personnes se dirigeait vers Halifax. Le copilote a pris les commandes de l'appareil. L'avion a été dévié vers Boston, où il a atterri sans problème. Pour plus de détails, consultez notre site nouveau.info.
9: Merci Mario. Au sport, le Canada, bon, perdu hier à la Coupe du Monde 2-1 contre la Suisse. Mais la bonne nouvelle là-dedans, c'est qu'on va participer. Puis pour la première fois de l'histoire, parce qu'il y a bien des affaires, hein, le Canada pour la première fois de l'histoire.
14: Oh oui. C'est un beau trip.
9: Il y a bien des affaires, là. C'est le premier point de l'histoire, première victoire de l'histoire, première fois que tu te qualifies de l'histoire. Donc, pis si tu bats, parce que là, ça sera contre l'Afrique du Sud, là. Ça sera pas nécessairement un match donné. On verra. Et attention, ce match-là aura lieu dimanche.
14: OK.
9: Donc, peu de jours de repos pour les joueurs canadiens. On verra. Et wow, OK, il y a énormément d'action, là. Zach Benson, qui a accepté un contrat de 7 ans, 52,5 millions avec les Sabres de Buffalo. Benson, 43 points et surtout une peste sur la glace. Les Sabres qui ont également échangé Alex Tuch au Capitals de Washington pour un choix de troisième ronde. Mais tu sais, il tombe en homme dans quelques jours. Là. Fait que
14: ça,
9: on l'a signé immédiatement du côté des Capitals. Un contrat de 8 ans, 84 millions. Ça vaut pas ça, là. Je suis désolé. Hey, c'est 10,5 millions par année. Alex Tuch.
14: Ouais, Alex Tuch. Le cap qui augmente.
9: Ben oui, mais Alex Tuch.
14: Va jouer sur les contrats de même,
9: Alex
14: là,
9: Tuch. Qui paye des tickets pour aller voir Alex Tuch?
14: Un gars de profondeur.
9: Non, mais c'est un gars de premier, deuxième. Mais ça veut dire que tu payes pas, en tout cas. On verra. Il y a eu ça au hockey également. Brendan Gallagher qui sera reçu à l'hôtel de ville de Montréal l'après-midi, où il sera fait citoyen d'honneur. Canadien, hey, tu vois-tu que le Canadien l'a changé en matin?
14: Ben, au moins, il attend jusqu'à demain, là. Ben, tu sais, on parle de citoyen montréalais ou québécois?
9: Montréalais.
14: Montréalais,
9: ben, OK. Ben, t'as devenu le Montréal.
14: C'est ça. OK. Fait que juste avant qu'il parte.
9: Les citoyens québécois, je pense pas que ça existe. Là. Mais Brendan Gallagher, c'est écrit dans le ciel. Là. Il va peut-être jouer un an ou deux ailleurs. Il va revenir. Il va venir s'établir à Montréal. À...
14: Mettons, dans l'organisation. Il pourrait-tu revenir pour le Canadien, mais dans les bureaux, ben, comme coach ou tu sais quelque chose de même?
9: On a comme plusieurs. Coach, ça me surprendrait.
14: Ouais.
9: T'as-tu le goût de travailler avec le gars qui t'a benché? Non, mais c'est vrai. Puis je l'aime beaucoup, Martin Saint-Louis, là. Ça après ça, mais à moins que je sais pas. Je sais pas, mais ça, c'est un
14: mais comme coach, tu peux pas te bencher, là.
9: Ben, il va être benché. Bench. Il va être benché tout le long de la game, ouais. Il n'y aura pas de problème. Et les voyageurs hier au baseball, la défaite contre les Diamants de Québec, 9-4. Petite vie du beau, les promos, tu as le choix à surveiller, puis on
14: va te revenir avec ça tantôt.
9: OK, ben oui, il n'y a pas de problème avec ça. Il n'y a pas de problème.
14: 500 mètres pour toi.
9: J'ai compris le message.
14: Ouais.
9: Petite vie du beau, ça mène dans les prochains instants. J'étais allé me promener hier, puis un endroit que j'adore à Saint-Fé, pis que je vous suggère bien, gros. Mais mettez-vous de la mouche, par exemple.
14: OK.
9: Ouais.

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1: 6h10, PA?
2: Oui.
1: Va te quizer un peu pour le fun de même. Je te dis ça, Félicien.
2: La friche.
1: Tu penses à... Je suis pas passé par la friche.
2: Non, t'as pas été dans la friche.
1: Non, j'ai vraiment fait le forfait complet. J'ai viré par Albanel.
2: OK.
1: Puis Normandin.
2: OK.
1: Parce que la friche, là, pour ceux qui... Ça te permet de partir de Dolbeau vers Saint-Félicien de façon plus rapide.
2: Puis l'Afrique est pas loin aussi. Là. On en avait parlé dans la découverte du Boost. Là, il y a une place qui s'appelle l'Afrique pas loin aussi.
1: Absolument. Mais non...
2: Ta question sur Saint-Félicien...
1: Ouais, Saint-Félicien. Quand tu penses à Saint-Félicien, tu penses à quoi?
2: La Schwab.
1: Ouais.
2: Le zoo.
1: Ouais.
2: SQDC.
1: Il y en a une.
2: J'ai eu toutes mes aventures là il y a une couple d'années d'ailleurs.
1: Mais ça ressemble pas mal à ça là. T'attendais-tu d'autres réponses ou?
2: Oui.
1: Il y a pas un musée du Bleuet aussi?
2: Non.
1: Il y a une place du Bleuet.
2: Un musée du Bleuet. Je pense
1: Il y a une place du Bleuet.
2: Pas manger.
1: Non, il y a plein d'affaires à Saint-Fé. T'aurais pu me dire, voyons, mais ça s'appelle le restaurant. Là,
2: j'ai oublié le nom sur le coin là.
1: Voyons, pas Goofy, pas Dino, mais ça s'appelle ça. Midos. Midos. Non. C'est pas ça non plus. Hier, parce que je participe, je vais avoir fait le tour du lac relax. Mm-hmm. Ça me tente de boire de la route. Puis, on a rien brûlé quand on fait le tour du lac.
2: Surtout que t'as du pogné de la météo assez ordinaire.
1: J'ai eu de la belle, j'ai eu de l'ordinaire. Mais quand je suis allé marcher, j'ai eu de la belle.
2: Okay.
1: Et connais-tu le parc de la chute à Michel à Saint-Fé?
2: Non.
1: C'est vraiment cool. Puis honnêtement, là, je te le dis, c'est une place à voir. Puis soit avec tes enfants, surveille-les par exemple, parce qu'il y a des torrents, des places, ça pourrait être dangereux. Là.
2: Mais c'est où ça à Saint-Fé?
1: C'est direction, c'est comme si tu vas au zoo.
2: Okay.
1: Tu prends la direction là, puis l'entrée, là, cligne pas les yeux parce que tu vas manquer l'entrée. Là. C'est tout petit, c'est pas large, puis là, ça descend à pic. Puis t'arrives à une place, pis ça a l'air de rien, mais c'est vraiment beau. Il y a du monde qui pêchait là quand je suis allé hier, il y a deux malades qui se baignaient.
2: Ben,
1: regarde. C'est quelque chose. Puis des sentiers, c'est super beau. T'as un super de beau point de vue. Les sentiers sont super bien entretenus, sont larges, il y avait de la mouche, par exemple. Ça, c'est l'autre affaire, là. Il y avait de la mouche ici, mais là, on vient qu'eux autres, hein. Qu'est-ce que tu veux faire? Mais, s'il y en a qui est 6-12-12, qui connaissent ça, confirme-moi que c'est vraiment une place cool pour aller marcher, je te dirais, là, les sentiers de la chute à Michel, là. C'est vraiment, vraiment une belle place. Pas trop loin non plus.
2: Mais c'est-tu comme, tu sais, y a-tu des installations? Ben, c'est,
1: y a des tables, y a des, qu'est-ce qu'on appelle ça? Il y a des plateaux là que tu peux des terrasses.
2: Okay.
1: Des petites terrasses aménagées à certains endroits aussi, il y a des bancs que tu peux t'asseoir, tu peux regarder les chutes se faire aller la rivière également. C'est t'es pas sur le bord du lac Saint-Jean là.
2: OK, fait que mettons que tu vas aller pique-niquer dans ce coin-là, dans la ville relax, t'es correct.
1: Oui,
2: là,
1: c'est sûr. OK. C'est une belle place, une belle place pour ça là. C'est vraiment vraiment une belle place.
2: Comment t'as appelé ça?
1: La chute à Michel.
2: La chute à Michel.
1: Ouais.
2: Moi, je connaissais pas ça.
1: On me dit qu'il y a la maison du Bleuet à Saint-Félicien.
2: C'est ça, la maison du Bleuet.
1: Ouais.
2: Je la vois tout le temps. Quand on va aux eaux, là, tu passes à côté, là, la maison du Bleuet. J'ai jamais eu le temps d'arrêter parce que, tu sais, à un moment donné, les enfants ont hâte d'arriver et hâte de repartir aussi. Mais, il y a la maison du Bleuet, ouais, à Saint-Fé. Je pense que c'est cool, là, mais...
1: Puis, à Albanel aussi, on construit un nouveau bâtiment, puis ça avait l'air cool aussi pour les délices du lac, là.
2: Ouais.
1: C'est vraiment beau ce qu'ils ont fait là aussi.
2: Okay.
1: C'est vraiment, vraiment, vraiment une belle place, puis... Non, c'était le fun hier, j'ai fait un petit tour finissant à Bercé.
2: Ouais, ça, j'allais dire, t'as arrêté où? Bercé, ça, c'est en finissant, fait que t'as fait un tour
1: La poutine chez Aline.
2: OK.
1: J'ai commencé par le haut.
2: OK.
1: J'ai commencé par 5h de Marie, puis...
2: On dirait que c'est rare qu'on part par là. On a toujours le réflexe de partir vers Saint-Gédéon, Desbiens, Robertval.
1: Bon, je ne pas comme un stupide. Je ne pas comme un stupide.
2: De même.
1: Mais, puis regarde, peut-être par texto, les sentiers, je suis à Michel, c'est super beau, mais il y a de la mouche. Effectivement.
2: Il y a des confirmes.
1: Puis on me dit qu'il y a des dragues aussi à Saint-Félicien.
2: Oui,
1: mais là, on parle de course. Là.
2: Bon, oui, les chars.
1: Ouais,
2: ça se rentre dedans.
1: Ouais, il y a l'autodrome à Saint-Félicien, c'est vrai. On peut passer à Blinge, ben des choses. Fait que tu sais, des fois dans la région, c'est le fun. Tu sais, tu vas faire un tour à des places, tu découvres des places, puis je suis allé il y a quoi, peut-être 10 ans. Je me rappelais même plus par contre c'était où là. Fait que c'est vraiment vraiment une belle place. Puis là on me dit que les délices du lac Albanel ont acheté l'ancienne épicerie.
2: OK.
1: Fait que c'est là-dedans parce que c'était plus petit que ça avant, mais vraiment là, il y a du dynamisme au lac puis salutations à nos amis du lac Saint-Jean. La question inutile, ça s'amène et je vous garde ça pour ça va être un show débat. Je vous garde ça pour la
2: prochaine. Un show débat.
1: On reste là, un show débat. On part d'un show débat. Je vous garde ça.
2: Oui, j'aime ça.
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4: Ouais, là, on s'en va dans un gros débat. Il y a un
5: débat chaud, hein?
4: Débat.
5: Ouais, c'est ça.
4: Ouais. Ce matin, vous prenez la route, vous allez travailler.
5: Oui.
4: Vous allez vous acheter un café, peut-être, ouais. Possiblement, quelque part. Votre meilleur café commercial, tu sais, votre café de chaîne, de restaurant, de...
5: C'est ça, café de bannière, là, tu sais.
4: Ouais.
5: C'est un service au volant, tu sais, dans le meilleur des mondes, parce que...
4: Idéalement, oui.
5: Celui que je vais te nommer, il n'a pas de service au volant.
4: Ah ouais?
5: Il débarque, hein? Ouais.
4: Donc, 6-12-12, là, c'est lequel, là, votre café, là? Non, lui, c'est le mien, je l'adore, ça reste mon café.
5: Moi, j'ai hâte d'entendre le tien, toi. Je sais que tout est difficile. Côté nourriture, côté café. Surtout que toi, tu es un puriste. Tu le bois noir. Fait que toi, il y a aucun ajout dedans, là.
4: Fait que moi,
5: là,
4: triche pas sur le goût parce que je vais le goûter, là.
5: Fait que toi, c'est quoi ton café?
4: Je vais le goûter.
5: J'ai hâte de l'entendre.
4: Starbucks.
5: Ah ouais?
4: Ouais.
5: OK. Là, on parle d'un café filtre.
4: Starbucks, c'est un americano, là.
5: OK, toi, tu parles.
4: Avec une shot d'espresso, fait que ça fait 6 espresso dans... Ouais.
5: Fait qu'un americano, là, pour monsieur, madame, tout le monde, c'est quoi? C'est un café noir plus fort que d'habitude ou...
4: Ouais.
5: OK.
4: Ouais, un café noir avec beaucoup d'eau, par exemple.
5: Okay.
4: Mais, ouais, un americano, c'est ça. Sinon, là, une place que j'aime bien, puis c'est niaiseux, là, mais... Parce que quand je fais des reportages chez Meubles RD,
5: mm-hmm.
4: Puis là, je vais en fin de semaine chez Meubles RD, il y a un Petro-Canada à côté.
5: Ouais, ouais, ouais.
4: Puis il y a une machine à café, là.
5: Oui, ah ouais, t'aimes ça, toi.
4: C'est trop bon, le café, là.
5: Ouais. Ta carte de fidélité avec ça.
4: Je l'ai, mais après tout le temps.
5: Hey, je peux pas toucher ma carte. Tu sais, j'arrive à la caisse, puis tu dis à la personne, hey, peux-tu pas toucher ma carte, s'il te plaît. Puis là, il y a le petit trou, hop, OK,
4: non,
5: let's go.
4: Je le reconnais. Toi, c'est où?
5: Moi, j'aime bien tous les cafés, mais, si, quand j'ai, tu sais, parce que l'endroit que je vais te nommer, il y en a un juste à Jonquière.
4: Hein?
5: T'as-tu un indice? Si je te dis, on est à Saint-Do.
4: Hein?
5: OK, on est à la bibliothèque de Jonquière.
4: Ah!
5: Érudit! J'adore le café d'Érudit.
4: Ouais.
5: Tu sais, en plus, c'est pas juste parce que c'est local, mais tu sais, n'empêche que moi, quand je vais dans le coin d'Érudit, c'est clair que je vais aller me chercher un petit latte.
4: Le Jerry Rush Koutimi, hein?
5: Il y en a eu un qui était dans l'ancienne bâtisse, là, qui est justement sur Racine, un peu plus loin, qui a eu d'autres vocations après ça, mais ça a fermé malheureusement. Mais puis j'y allais, j'adorais aller à celui-là. Puis même leur café, tu sais, des fois, il y avait le cold brew, là.
4: Ouais.
5: Il était bien bon. Tu sais, ça fait longtemps que j'en ai pris un, là, mais vraiment un latte de l'Érudit, là. Là, l'affaire que j'ai pas essayé encore, c'est le sac de grains. J'ai pas essayé encore.
4: Ouais, mais là, on dévie, là.
5: Oh, ouais, je sais. Mais, mettons que tu me dis, OK, on passe la route, on passe par Jonquière, c'est clair qu'on arrête à l'Érudit. Faut arrêter là. Ouh, tu qui est bon.
4: Ah, puis il y a du parking en masse en arrière de la bibliothèque aussi.
5: D'après ce qui se passe dans le coin. Là.
4: Ouais, le soir, ça va être plus compliqué un peu, mais tu peux t'arranger. Mais c'est pas une mauvaise réponse.
5: Hey, Mélissa.
4: Ouais.
5: L'IW.
4: J'en ai entendu parler du café de l'IW. Ça a l'air qu'il est bien bon. J'en ai entendu parler. Mélissa, là-dessus, t'es pas à ça.
5: La dernière fois que j'en ai bu un de chez IW, ça fait tellement d'années, là, je me rappelle pas ta barbotte qu'est-ce qu'il coûtait. Mais l'IW, je te dirais que même les restaurations rapides ont décidé dans les dernières années de d'investir là-dedans.
4: À cause de Tim.
5: Ben oui.
4: À cause de Tim.
5: McDo, après ça, suivi avec quand même une belle variété. Fait que, tu sais, tout le monde n'a pas eu le choix de suivre. Parce qu'en même temps, si tu fais du bon café moindrement, tu vas t'attirer une clientèle. T'as pas le choix.
4: Ben
5: vendre des déjeuners. Fait que, tu sais, ils ont pas eu le choix. Fait que, non, mais moi, je suis pas difficile. Moi, peu importe le café, là. En partant, il est bon.
4: Non, non, ça, y a pas de problème avec ça. Donc, on attend vos textos, 6-12-12. 6-12-12, votre sorte de café commercial préféré, là, vous allez sur la route, c'est quoi? Attendant, Jerry, on le ressuscite avec Offenbach, promenade sur Mars. Bon matin. Bonne Saint-Jean.

0: Ouais, ben écoute, Tim Horton remporte la palme là, de ce matin. Je suis pas surpris. Je suis pas très surpris. McDo également marque beaucoup de points. Et on a un texto. Est-ce que j'ai le nom de la personne? Est-ce que c'est Marco qui dit j'aimerais tellement ça aimer le café. L'odeur est inconfortante, mais rendu au goût, ça fait plus.
1: Ouais, je comprends. Parce que quand j'ai découvert le café, moi j'avais 21 ans, ok? J'étais rendu au cégep. Ben pas au cégep, non, c'est quand j'ai étudié la radio. Fait que j'avais jamais bu de café de ma vie. Puis j'avais une blonde à ce moment-là qui, elle, buvait beaucoup de café. Puis là, maintenant, je sens l'odeur. Puis comme lui, je trouve ça réconfortant. J'ai fait, fais-moi donc un café, voir. Puis ce moment-là, c'est parti.
0: Non, moi, ça, je me suis rendu compte que j'aimais ça noir, mais avec du lait dedans, j'ai le goût de vomir.
1: Ah, oui.
0: Fait que non, moi, du lait dedans, oublie ça, là.
1: T'as-tu mis un peu de sucre au début, quelque chose?
0: Non, jamais.
1: Ok, moi, fait que toi, t'as commencé raide.
0: Puis moi, j'y goûtais normal avec du lait, puis je trouvais ça mauvais, là. J'étais pas capable. Moi, un café, ceux qui boivent du café avec du lait et du sucre, là, je vous lève mon chapeau. Un latte, c'est pas pareil.
1: Non, c'est pas pareil.
0: Mais
1: il est quand même corsé. Le latte, même si c'est.
0: Puis moi, je le prends avec du lait de soya, là.
1: Oh,
0: parce que du lait normal dans du café, je ne suis pas capable. Pas capable, ça marche pas, ça veut pas. Café noir, c'est parfait. Je sais pas pourquoi.
1: Comme ton âme.
0: C'est, ouais, noir comme mon âme, effectivement. C'est pas mon âme, mon âme.
1: Oh,
0: 6h31, bon matin, bon jeudi, je vous le rappelle, on est jeudi. Et à la météo, ben, écoute, j'ai du positif. Pas pour aujourd'hui, par exemple, mais j'ai du positif. Aujourd'hui, c'est pas compliqué. Présentement, à Saguenay, c'est 14 avec 22 comme maximum aujourd'hui avec possibilité d'averse, même d'orage. Donc, on verra du côté du lac Saint-Jean. À Roberval, c'est 12 présentement, 23, même chose, 60% de possibilité d'averse, d'orage aussi. Il y avait du brouillard ce matin sur le boulevard Saguenay.
1: Ouais, un peu, ouais.
0: Pour les courageuses et courageux, oui, qui prennent la route ce matin. Dans votre coin, c'est comment? 6-12-12, ça m'intéresse de savoir ça. Et dans le monde du sport, ben écoute, il y a de l'action, là. Il y a de l'action dans le monde du sport, pas mal. Beaucoup de transactions au hockey. Même que là, à Washington. Puis je vais en parler dans le ski du quoi. À Washington, est-ce qu'on prépare l'après Ovechkin à suivre?
1: Okay.
0: Puis je vous rappelle que Darnell Nurse et tu veux Morgan Riley à Toronto qui va être échangé?
1: Ouais.
0: Il va être dans l'Ouest.
1: Mm-hmm.
0: Ouais, il y a beaucoup de joueurs qui lèvent la main pour être échangés. Donc, on verra. Mais Zach Benson, lui, a signé un contrat avec les Sabres 7 ans, 52,5 millions. Alex Tuch également, lui, qui a été échangé des Sabres vers Washington. En retour d'un joueur de troisième tour. Tu perds pareil contre rien. Fait que tu récupères un choix de troisième tour. Et immédiatement, il signe un contrat de 84 millions avec les Capitals de Washington pour 8 ans. Donc, ça fait 10,5 millions par année pour Alex Tuch. On y reviendra. Et le Canada a perdu hier au soccer 2-1 contre la Suisse. Mais tu te qualifies quand même pour la ronde des 16, des 32, pardon. Donc, tu t'en vas contre l'Afrique du Sud. Et ce match-là aura lieu à Los Angeles dimanche, là, déjà, là. Fait que t'as pas tant de repos que ça, ce sera pas évident pour
1: l'Afrique du Sud,
0: Canada.
1: Me semble que c'est bon, là. C'est quelque chose de pas pire. De toute façon, on est rendu dans le ronde
0: ben,
1: où, tu sais, il y a plusieurs équipes qui ont été éliminées, fait que normalement,
0: c'est un match, hein?
1: C'est ça, tu sais. On a peut-être une chance, mais au moins, ça crée de le monde parle de soccer, ces temps-ci.
0: Ouais.
1: Merci au Canada d'avoir des bonnes performances pour jaser de ça, parce que ça crée un mini-buzz.
0: Non, puis le tournoi est bon, honnêtement.
1: Ouais.
0: Le tournoi est bon. Les seuls matchs ordinaires que j'ai vus, c'est ceux de mon équipe d'adoption, l'Angleterre.
1: Moi, entre guillemets, ma Norvège, je vais super bien.
0: Ben oui, ça va bien.
1: Moi, en Norvège, ça va super bien.
0: Avec un cyborg en tête, ça va très bien. Et
1: ben
0: les
1: oui.
0: Voyageurs hier ont perdu 9-4 face au Diamant de Québec. Béa!
1: Ouais!
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1: Cette semaine, c'est dur de passer à côté des événements qu'on a connus du côté de Montréal avec la fusillade. Puis,
0: hey.
1: Tu sais, c'est triste. Je sais qu'hier, il y avait cérémonie pour le policier qui a été tué en service, mais, tu sais, je te dirais que les différents médias commencent à... Tu sais, en découvrir de plus en plus sur le fameux tireur.
0: Mais,
1: on a son nom, et oui.
0: Je sais que tu t'en allais pas là, je vais juste faire une courte parenthèse, mais là, mais c'est épouvantable, hein? Tu sais, des fois, les réseaux sociaux, je me demande dans ce temps-là pourquoi ça existe. Puis, as-tu vu les commentaires du chef du Parti vert?
1: Non.
0: Là-dessus?
1: Je sais qu'on dirait qu'il y a beaucoup de partis politiques qui ont essayé justement de faire de la politique là-dessus, là. C'est jamais évident, mais c'est quoi qu'il a dit? Te rappelles-tu?
0: Je vais trouver ses paroles exactes, là. Mais elle dit c'est ça qui arrive quand on laisse des policiers sans contrôle sur leurs armes, puis
1: ouais. Il y a bien des histoires qui circulent, puis les médias sociaux sont allés partout là-dedans, mais en tout cas, bref. On en apprend un peu plus sur le tireur. C'est un jeune homme qui s'appelle Seth Hatfield, qui a seulement 25 ans, qui lui venait de l'Alberta. Ça, ça avait déjà été mentionné. Il vient plus précisément de Lethbridge. Et ça, ça a l'air, tu sais, quand tu les fameux vox pop, quand tu vas voir les voisins, que tu leur demandes, hey, c'était quel genre de gars, tu sais, est-ce que vous le connaissiez, est-ce qu'il y avait de l'air d'un homme violent, parce que les actes qu'il a commis du côté de Montréal, on va se le dire, c'est d'une violence là, mais les voisins disaient, c'est quelqu'un de tranquille, quelqu'un qu'on connaissait pas nécessairement, c'est quelqu'un qu'on connaissait de vue. Il y en a certains qui ont été surpris de, parce que, tu sais, cette histoire-là à Montréal a fait le tour du Canada. Fait qu'il y a ben du monde qui l'ont vu, puis il y en a dans sa municipalité, puis c'est une petite ville là, il y a même pas 90 000 personnes dans ce coin-là. Il y en a certains qui ont été surpris de savoir qu'il venait de chez eux. Et même que quand tu regardes les détails, bon, il a même été diplômé du Catholic Central High School. Et ils ont quand même commis un geste assez, tu sais, assez clair, assez, tu sais, symbolique. Tu sais, les fameuses photos de finissant,
0: ouais,
1: sur les murs. Quand tu vas dans une école, tu vois tous les visages, tu vois l'année, tout ça. Et l'année de Seth Hatfield, ils ont décidé d'enlever l'image. Fait que t'as toutes les années et la sienne 2019 a été retirée. Je sais pas si éventuellement ils vont refaire l'image pour le retirer, pour l'enlever de là. Puis après ça, ils vont remettre le cadre. Mais pour l'instant, le cadre de 2019 est manquant. Et même que ça a l'air que, bon, lui, c'était un bon étudiant. Quand on regardait son bulletin, quand tu regardais ses notes, c'était quelqu'un qui était très assidu à l'école, tu sais, qui avait un avenir, qui était étudiant en philosophie à l'université de Lethbridge. Et lui, ça a l'air, par exemple, que... il a tombé dans l'idéologie incel. On en a parlé cette semaine quand Simon était là, tout ça. L'incel, c'est-à-dire que c'est des hommes qui vont mettre la faute de leur déboire, entre autres amoureux ou peu importe, sur les femmes. Ils ont de la haine pour les femmes. Et ces gens-là, souvent, ont comme des groupes sur Facebook sur lesquels ils vont aller se parler, sur lesquels ils vont s'échanger, justement, des opinions assez crues, assez directes envers les femmes. Ils vont comme nourrir entre eux leur haine. Et on a réalisé avec les enquêtes...
0: Les frustrés.
1: Là, oh, c'est ça, les frustrés. Ouais. Et tu sais, avec l'enquête, on a réalisé qu'il était sur plusieurs de ces groupes-là. Lui, il en voulait aux femmes et il en voulait aussi au capitalisme. Et c'est là que sa mission a comme s'est mis, là, tu sais, s'est monté un plan dans sa tête, et la raison pour laquelle vraiment il a décidé d'aller du côté de Montréal, comme, tu sais, parce que lui, il a écrit un manifeste, il a dit un peu c'était quoi ses intentions, et l'hôtel qu'il a choisi du côté de Montréal était juste en face des bureaux de Pornhub. Ça aussi, on en avait parlé cette semaine. Fait que lui, il en voulait aux dirigeants de Pornhub, tu sais, quand on parle de capitalisme, quand on parle de femmes, et vraiment, la fenêtre où il était directement juste en face, c'était Pornhub un petit peu plus bas. Fait que visiblement c'est là qu'il voulait s'en prendre. Heureusement ses plans ont échoué, même si on a eu le temps d'avoir des décès, un citoyen qui est décédé, un policier qui est décédé, et l'arme aussi qu'il a utilisée, c'est une SKS, c'est une arme soviétique qui avait été hautement produite, grandement produite après la Deuxième Guerre mondiale. C'est pas une arme qui est hyper précise, mais lui, quand tu te promenais sur ses réseaux sociaux, tu le voyais en photo avec la dite arme. Fait que tu sais, c'est quelqu'un, il y avait pas, on peut te le dire, il y avait pas de l'air d'un doux là. Pour te le dire, je sais pas si t'as vu les images du tireur, là, mais t'sais, fait que, Seth Hatfield, 25 ans seulement, lui aussi est décédé, donc, durant ces événements-là. Il y aura d'autres développements à l'enquête au courant du restant de la semaine. Il y a d'autres cérémonies qui s'en viennent. Ça a comme frappé le début d'été.
0: Il a pas l'air d'un gars méchant non plus, là.
1: Il a de l'air, je sais pas. Mais en tout cas, ses photos avec des armes, c'est assez...
0: c'est un gars qu'un gars, non? Il y a pas de l'air d'un gars qui ferait ça, là, de ce que je vois de la photo. Ça se mise rouge, là?
1: Ça fait réagir. Fait que pour l'instant, tu sais, c'est là qu'on en est. L'enquête se poursuit, tout ça, à savoir qu'est-ce qui s'est passé précisément, l'état de santé de la policière aussi. Mais Seth Hatfield va avoir marqué le début de l'été. Ça, c'est clair.
0: J'ai le tweet en question d'Alex Tyrell qui a fait réagir, là, parce que il republie une publication de Yann, oui, Lafrenière, où il dit qu'il fait le point sur ce qui est arrivé à Côte des Neiges et tout, et il écrit: quand le gouvernement de la CAQ félicite la police d'avoir tiré sur un innocent.
1: Ben là,
0: Et là, il met une photo de Michael Moshi, l'homme qui a été malheureusement tué là-dedans, et il crie « tué par la police aujourd'hui », puis je refuse de féliciter la policière qui a tué cet homme innocent par accident. voudrais bien te voir, toi, c'est une crise de même, mon gars. Je voudrais bien te voir sur une affaire de même.
1: Ben, ça, c'est l'histoire qui circule.
0: Je voudrais bien te voir avec un gars dans les mains sur une affaire de même, là. Je voudrais bien te voir.
1: Parce que cette histoire-là circule, oui, effectivement. Puis, tu sais, j'imagine que l'enquête va nous dire précisément qu'est-ce qui s'est passé quand les policiers arrivent sur place, là. Mais, puis c'est triste, le citoyen qui est décédé. C'est
0: un père de trois enfants.
1: C'était quelqu'un de très catholique, tu sais, qui est très impliqué dans son milieu.
0: Ah non, c'est un père de famille, c'est triste, là.
1: Attendons tous les détails de l'enquête. On est encore dans le néant, on est dans bien des zones grises encore dans ce dossier-là.
0: Puis tu sais, les gens qui s'en prennent aux policiers de même, mettez-vous à leur place au second. J'aimerais ça vous voir de même. Ça tire de partout, tu sais pas le gars où il est, tu sais pas ce qui peut sortir. J'aimerais bien vous voir.
1: Je te dirais, là, c'est pas le temps de juger, c'est le temps de pleurer.
0: Ah, mais
1: on verra après.
0: Sur Facebook, il y a des spécialistes du jugement.
1: Des spécialistes de tout.
0: Ah oui, oui.
1: Tout.
0: Ils sont diplômés en rien, mais ils savent tout.
1: Ouais.
0: C'est vraiment bravo, mais bon. En espérant que... tu veux espérer une histoire de même, tu sais. Qu'il y a des décès comme ça. Texto. Hey, en passant, les textos ce matin, il y a un bug. On vous lit, mais on n'est pas capable de vous répondre. Fait qu'on va faire ça personnalisé. Dis-qu'un, je sais ça où, moi, un café noir. Lequel tu me conseilles? Prends-en un pas trop corsé. N'importe où.
1: Chaud du chef.
0: Moi, si tu veux t'habituer, là, vas-y avec un entement. Mais le McDo qui a forcé, tu peux essayer le corsé, tu peux essayer ça aussi, mais watch out.
1: Ça décape.
0: Donc, ce matin, les textos 6-12-12 fonctionnent très, très, très bien. On est capable de vous lire. Je suis un bug, là. On n'est pas capable de vous répondre. J'imagine que notre équipe sera là-dessus au cours des prochaines minutes. C'est pas déjà le cas. L'édito à Martineau... Ben,

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8: 6h48 minutes. Aujourd'hui, dans son édito, Olivier Martineau nous parle de la... Écoute, il y a eu une chance, lui. T'aurais pas vraiment aimé ça, P.A. Il a vu la première de Jackass.
9: OK.
8: Il nous raconte un peu ce qu'il a vu.
10: Ben vous savez, j'ai toujours des passe-droits, moi. J'ai des petites manigances, j'ai des contacts, j'ai des plugs. Eh ben, j'ai eu la chance, il n'y a pas très longtemps, d'assister au visionnement de presse du nouveau film Jackass. Ça sort dans pas long, mais moi, je l'ai vu avant tout le monde. Wow. Et j'ai adoré ça. Faut dire que je suis un grand fan, déjà, de la franchise. J'ai été inspiré, je te dirais. Je regardais les gars faire leurs cascades. Ils vieillissent, mais ils vieillissent pas, hein. Toujours aussi idiots. Je regardais les gars faire les cascades, je me disais, voyons donc, ça a de l'air facile quand même.
8: Oui.
10: Puis là, moi, je me suis dit, là, je suis un adulte. Mm-hmm. J'ai des assurances.
8: Oui.
10: Je suis capable, moi aussi, de me lancer en bas d'une boîte de pick-up qui roule. Et là, j'ai donc décidé de tourner mon propre film Jackass.
8: Wow.
10: Ouf. Ça sort dans pas longtemps, c'est des petites capsules, et ça sort dans à peu près un mois. Mais là, j'ai sorti pour vous aujourd'hui des extraits en exclusivité de ce court-métrage.
8: Ah, wow.
10: J'ai un vrai Steven Spielberg sous l'acide. Alors, on écoute le premier extrait. Salut, c'est Olivier Martineau. Aujourd'hui à Jackass, je mange la fondue chinoise dans une chasseuse. Ow! Ow! Ow! J'ai le pic dans l'œil!
11: Mais non!
10: Ow! Ow! Évidemment, ça a été un peu moins bien que prévu.
8: Oui, oui.
10: Pour le deuxième extrait maintenant, j'ai décidé de relever un défi un peu plus ambitieux. On écoute. Salut, c'est Olivier Martineau. Aujourd'hui, j'ai un casque. Je passe mon examen de conduite avec une chauve-souris lousse dans le char.
11: Ow! C'est des longues cascades.
10: Ow! Ah non, je suis passé sur la rouge! Ah non!
8: C'est tellement grave. C'est tellement grave.
10: J'ai bien sûr... J'ai bien sûr pas obtenu mon permis, malheureusement. Prochain extrait, j'ai voulu tourner quelque chose d'un peu plus rassembleur pour toute la famille. On écoute! Salut, c'est Martineau. Aujourd'hui, à Jackass, je m'en vais au parc safari, me battre avec le staff. Tu veux?
11: Bonjour, bienvenue au parc safari.
10: Je veux pas d'autruche dedans mon char.
11: Pas d'autruche
10: dans le char, évidemment. Je tiens à préciser au passage que le parc safari n'a pas collaboré au tournage. Le projet est rapidement devenu international puisque je me suis déplacé dans la région de Québec. Salut, c'est Martineau. Aujourd'hui, on est dans la région de Québec. On s'en va aux galeries de la capitale lancer des ballons d'eau plein de pistes. Suivez-moi. Oh non! Oh là, ils ont tout pété dans mon char. Oh,
11: il y a des pistes partout!
10: Non! Ah non! Je constate à l'écoute que c'est probablement à ce moment-là que le projet a commencé à déraper. Pour le prochain extrait, j'ai tenté une cascade un peu plus aérienne.
9: Salut, c'est Martino. Aujourd'hui, je vais me brocher le scrotum sur une table à pique-nique. Je me crisse en bas du stade en deltaplane. C'est parti. Ah, yes.
10: Grave déception, je croyais sincèrement que celui-là allait fonctionner. Et finalement, mon dernier extrait, finalement, mon extrait préféré, on écoute.
9: Aujourd'hui à Jackass, moi et mon frère, on s'en va au Dairy Queen me mettre un feu d'artifice dans le pétur pendant que je commande un banana split.
12: Dairy Queen, est-ce que je peux prendre votre commande?
9: Oh! Pas de peanut, madame!
13: Mais tu sais, c'est-à-dire au début, je suis un adulte. Tu te lances là-dedans. Les gars de Jackass, là, faut pas oublier, c'est des gars majeurs, c'est des adultes. Puis ils font encore ça aujourd'hui.
8: Ouais. Hey!
13: Oui.
8: Ben écoute, c'est quasiment une continuité un peu, mais pas vraiment. Es-tu bon des manèges, toi?
13: Oui pis non.
8: Pourquoi non?
13: Faut pas que ça aille trop vite.
8: T'as fait le vertige?
13: Je suis douillet, ouais, c'est ça.
8: Okay, moi,
13: fait que moi, là, mettons que tu m'amènes à la ronde, là, on va faire la pitoune, on va faire, on ira peut-être pas dans la grosse affaire qui tourne partout, la tête en bas, pis non.
8: Moi, il y a une couple d'années, je m'étais fait pincer, d'un manège. Écoute, j'avais mal au cœur, c'était vraiment niaiseux, pis j'avais un petit mal de cœur après un manège bien normal. Là.
13: C'était quoi?
8: Je me souviens plus, mais...
13: Le petit train?
8: Attends, non. Non. Et là, j'en vois un, c'est comme des skis, pis ça a l'air à être tranquille. Fait que, j'ai ma blonde, on va embarquer dans ce manège-là, tu sais. On va rentrer dedans, ça a l'air relax, tu sais. Et là, ça part.
13: Pis là, ça me part.
8: Mais t'as peur. Et là, je me rends compte qu'il y a une boucle au bout.
13: Cool.
8: Là, ça part. Là, je me vois les pieds par en haut, ben comme faux.
13: OK, dans ça... petit à monter à cause.
8: Oh, man! Je suis sorti de là, j'étais blanc. En sueur, blanc.
13: T'as-tu su à quelle vitesse ça allait? Ou...
8: Non, je veux même pas le savoir. Écoute, je suis passé par en arrière, puis là, je l'ai vu comme faux, le manège. Je peux pas croire que je suis rentré là. Hey, man, je ne filais pas. Je suis vraiment oublié.
13: Mais t'étais où quand c'est arrivé?
8: Ça s'appelle Busch Garden, en Virginie. Okay. Okay. Ah, c'était épouvantable, man. C'était épouvantable.
13: Ta journée, t'as-tu fini après ça en disant, OK, c'est correct, on va aller à l'hôtel.
8: Il était 10h le matin. On est arrivé de bonne heure, pis pas trop gagner de... man, ça n'a pas de bon sens, là.
13: OK.
8: J'ai jamais pas filé de même, là. Pis ça coûte cher, ces tabarouettes, pis la ronde aussi, ça coûte cher, ces places-là.
13: Ah,
8: là.
13: Ouais.
8: Pis là, des places qui clouent des casiers quand tu prends le manège, pas que t'échappes ton sel, ton porte-monnaie, pis tout. Ça n'avait pas de bon sens. Mais, ça s'est passé dans le coin de New York, à Long Island. Un peu avant la Saint-Jean, il y a 15 enfants qui ont été coincés dans un manège à près de 15 mètres au sol.
13: OK.
8: Et ils ont été pognés là pendant plus de 2 heures.
13: Hey boy, c'est déjà la panique, là.
8: Hey, 2 heures. Pis c'est des ans. J'ai envie de pipi! Mais ça peut être l'enfer. Tu sais ils ont secouru?
13: Non.
8: Avec des nacelles.
13: Oh, ouais.
8: Ben oui, maintenant, j'ai jamais, il se passait plus rien pendant tout. Il se passait plus rien pendant tout.
13: Quand même 15 mètres et... Un petit challenge, là, quand même, là. Mais c'est un manège pour enfants, dans le fond. C'était pas une grosse montagne russe, mettons, là.
8: Ben, écoute, quand tu restes 15 mètres dans le haut, c'est quand même pas si pire, là. 15 mètres, c'est une bonne grandeur, là.
13: C'est surtout, maman, j'ai faim, surtout. Mais c'est ça, c'est de gérer la panique pendant que t'es en bas, tu sais. On s'entend-tu que tu cherches ta mère sur le moyen temps, là?
8: Il y avait des adultes dedans aussi, là.
13: OK, c'est au moins.
8: Ben ouais, il y a pas une des enfants, il y avait des adultes aussi, là. Puis écoute, là, ils ont appelé les pompiers. Qui sont arrivés vers 19h25, puis là, avec les échelles, puis tout, puis là, on a réussi à les sortir un par un. Puis la dernière, écoute, 19h25, les pompiers étaient appelés. La dernière sortie, 22h39.
13: Hey boy! Tu sais, dans ce temps-là, étant le parc, là, tu sais, tu te dis, bon, je vais commencer par les dédommager, j'imagine qu'ils se sont fait rembourser leur billet, je peux pas croire, tu sais, un moment donné, c'est pas le fun ce qui t'arrive. Puis en même temps, ils te remboursent le billet, ou ben, ils t'offrent une autre entrée, là, tu y vas-tu, tu sais, ça te tente du temps que ça?
8: Ben.
13: On s'en fout, tes manèges finis, là.
8: Ça s'appelle Adventureland, là, l'endroit où c'est arrivé. On dit que c'est la première fois en 60 ans que ça arrive.
13: OK. OK. Fait que c'est un cas isolé. Fait qu'au moins,
8: il y a quand même deux personnes qui ont perdu la vie en 2005 à cet endroit-là. Aussi, quand tu fouilles dans les ans. Ben.
13: C'est quoi qui s'était passé, tu sais-tu?
8: Non, j'ai pas d'informations là-dessus.
13: Tabarouette.
8: J'ai pas d'informations là-dessus. Mais tu sais,
10: c'est rare qu'il arrive des affaires dramatiques, là.
13: Ben, puis au moins, là, c'est juste qu'il a jamais, là. T'sais, il était-tu dans une position précaire ou ben, c'était pas si pire, il était juste, tu sais, on s'entend, là, c'était juste assis pis t'attends, là, c'est pas si pire. Là.
10: Ben, il y en avait qui, c'est comme un banc qui est attaché, là.
13: Mm-hmm.
10: Puis il y en avait qui avaient les pieds par en avant pas mal. C'était comme, là, je te mime, là. C'est pas cool.
13: C'est très radiophonique.
10: Mais tu sais, regarde.
13: Mais oui. C'est ça.
10: Okay.
13: T'es dans le vide.
10: T'es poigné dans un banc, là.
13: OK.
10: Puis l'avantage de ce manège-là, c'est que les enfants, ils mesurent moins de 3 pieds, peuvent embarquer dedans.
13: OK.
10: C'est pour ça qu'il y a des enfants qui embarquent là-dedans, là.
13: T'en as un trop paniqué. Moi, j'ai le vertige! Il est temps qu'il descende.
10: Mais il me semble qu'après une demi-heure, tu dois être... Ouais, là. Ça bouge plus rien.
13: Non, c'est ça, t'es
10: bien attaché.
13: La vue est belle, ça, regarde.
10: Par curiosité, au 6-12-12, y en a-tu que c'est arrivé? Qui ont été pris dans un manège comme ça? Y en a-tu qui ont eu des petits problèmes de même?
13: Une grande roue ou quelque chose?
10: Hein? Ben, je sais pas. Puis je sais pas si ça a rapport en lien avec l'histoire, mais il y a Marie qui vient de nous envoyer un message. Est-ce que mon son est ouvert, P.A.?
13: Oh, P.A., je l'ai de mon bord aussi, mais si tu l'as déjà, on va y aller avec le tien.
10: Je l'ai.
13: Vas-y.
14: Bon matin. Moi, je suis déjà resté pris dans le zipper à bout de carnaval là, à Saint-Georges-Vézinon. Puis, ils ont arrêté le manège, puis moi, j'étais dans le siège complètement en haut. Puis, on a été quasiment 15-20 minutes comme faut. Puis là, à un moment donné, ils se sont mis à faire débarquer tout le monde. Mais tu sais, nous autres, on était comme les derniers parce qu'on était complètement en haut. Puis, quand on a fini par réussir à débarquer, il y a du monde comme dans le line-up à côté, qui nous ont dit qu'il y avait une botte de 10 pouces de long qui était tombée d'en haut.
13: Oh.
14: Fait que je suis jamais retourné de manège après ça. Ça a été ma dernière fois. Bonne journée.
10: Hey, merci Marie.
13: Ben écoute, là, t'as une réponse, PA, là. Elle pas retourné. C'est rassurant, mais tu sais, dites-vous que pour avoir déjà parlé avec des gens qui travaillent dans ces parcs d'attractions-là, tu sais, Bourse Carnaval et compagnie, il
10: ouais.
13: y a des check-ups qui sont faits à chaque début de journée, puis à chaque. Même que des fois, là, moi ce qu'on m'a raconté, OK?
10: Mm-hmm.
13: C'est que des fois le matin, mettons, le chef de la gang, là, il peut dire que volontairement, il va enlever une botte, mais pour la remettre, c'est juste qu'il va demander à l'équipe, il va dire il manque-tu quelque chose? Non, non. Ça se peut pas, j'ai enlevé une botte tantôt. Fait que là, il va la remettre, tu sais, il teste son équipe là, pour savoir que tout est beau, puis après ça, il remet ça en place. Fait que tu sais, ça se peut, par exemple, un bris comme ça, tu peux pas t'y attendre, puis ça arrive là, puis... Ben, je peux comprendre sa peur. Surtout quand tu es le dernier en haut, là, t'as pas envie. J'espère que t'ont remboursé. T'ont-tu remboursé, Marie? J'espère que t'ont remboursé.
10: Fait que je savais pas que toi et moi, on était des douillets.
13: Ouais, je suis un douillet là-dessus.
10: Je savais pas.
13: Moi, la pitoune, j'ai bien aimé, là, mais quand ça va trop vite, là, je suis pas là.
10: 6h59 minutes, on vous confirme que nous autres, on est là matin.
13: Ouais!
10: Ah ouais, le thème, go!
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10: Dans 30 secondes, il sera 7h pile. Bon matin, bon réveil, bienvenue parmi nous. Puis je l'ai fait plus tôt, mais je le répète, au 6-12-12 ce matin, en passant d'un petit problème technique. On reçoit vos messages, mais on peut pas vous répondre. Il y a un bug présentement, là, donc... Mais on reçoit, on vous lit, c'est le fun. On veut saluer les vrais et les vrais ES ce matin qui vont au travail. Textez-nous au 6-12-12. Là, regarde, moi, c'est... je sais pas, moi, c'est Mario, puis je travaille pour de nouveau. Bon, je voulais que ça rime. C'est très mauvais ce que je viens de faire là, mais je voulais juste que ça rime. Je m'en excuse. Donc, gênez-vous pas, textez-nous ce matin. On va vous saluer. Regarde, moi, je travaille à telle place, puis ouais, on travaille à matin. Parce qu'il y a du monde qui travaille à matin. Il y a du monde qui font tourner la roue. C'est important de faire tourner la roue.
13: Et tant qu'à texter, s'il y en a qui veulent jouer, parce que tantôt, on va donner un forfait double dégustation pour le Festival des bières du monde. Textez-nous, je veux jouer. Et c'est un pense-vite ce matin. Donc, s'il y en a qui ont le temps d'embarquer, là, on prend les candidatures.
10: Ben oui, puis garde Marie qui travaille comme facteur, donc salut Marie, t'as
13: c'est pensé, elle aime sa job.
10: Sous la facteur pluie, ou factrice?
13: Je pense qu'on dit factrice. Facteur,
10: je pense. Ben, de toute façon, moi que Marie soit un gars, mais non, Marie c'est une fille. On est encore sûr de ça. Hey Pérus, drette là avec ses meilleurs moments de l'année.
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8: De façon plus sérieuse maintenant, PA, l'actualité.
13: Ouais, il y a un homme de 60 ans qui a été accusé de voies de fait armées. Ça s'est passé mardi au palais de justice de Chicoutimi. C'est ce qu'on peut lire dans le détail là, sur le site de Radio-Canada. Donc, ça s'est passé dans le rang Saint-Martin. Et il y avait des jeunes qui étaient là. Il y avait des jeunes dans la nuit de samedi à dimanche qui ont décidé de faire un rassemblement. Et j'imagine que peut-être qu'il y avait du bruit. Donc, lui, il a décidé de prendre une arme, semble-t-il, et d'aller pointer l'arme sur des personnes d'âge mineur. Donc, il y a eu après ça une dénonciation.
8: Ben ouais.
13: Et les policiers sont venus l'arrêter. Donc, pour l'instant, fait face à ces accusations-là. On verra pour la suite des choses. Mais son premier passage donc en cours, c'était mardi après-midi cette semaine.
8: Et Mario, hier à Montréal, c'était une journée de recueillement.
21: Ouais, deux cérémonies privées ont été tenues hier à la mémoire des deux victimes de la fusillade de lundi. Une prière funéraire a eu lieu en soirée à la mémoire du policier Mohamed Lamine Ben Redouane, qui est tombé sous les balles du tireur fou. Plus tôt dans la journée, la communauté juive a rendu hommage à Michel Misery. L'homme de 68 ans est mort après avoir pressé plusieurs personnes de se mettre à l'abri. On écoute le rabbin Mendel Raskin qui a présidé la cérémonie.
22: C'était un moment terrible. Ça tirait de tous les côtés. Quand tout le monde se sent sauvé, Michael est resté. Qui pensait aux autres jusqu'à sa dernière respiration. C'est inimaginable ce que Michael a fait sa dernière heure.
21: En Outaouais, un homme de 78 ans a perdu la vie en se noyant dans la rivière Gatineau à Kentley hier. La victime a été retrouvée inconsciente en fin d'après-midi dans la rivière. Une enquête a été ouverte pour déterminer les causes et les circonstances du décès. Les secouristes s'activent au Venezuela, secoués par deux importants tremblements de terre de magnitude de 7,2 et de 7,5 hier soir. Plusieurs bâtiments se sont effondrés, ont été fortement endommagés, incluant l'aéroport de Caracas, fermé pour une durée indéterminée. Un bilan préliminaire fait état de 32 morts et plus de 700 blessés. L'état d'urgence a été déclaré par la présidente Delcy Rodriguez. De nombreux pays ont offert de l'aide, incluant les États-Unis et la Chine. Et en terminant, si chaque famille québécoise dépensait 25 $ de plus par semaine en produits locaux, on pourrait créer ou protéger 29 000 emplois au Québec. C'est ce qui ressort d'une étude publiée par les Produits du Québec. 3 milliards de dollars seraient ainsi injectés dans l'économie québécoise. L'étude couvre 12 catégories de biens allant de la quincaillerie au logiciel, en passant par les meubles et les vêtements. Pour plus de détails, consultez notre site nouveau.info.
8: Merci Mario, tabarouette, tabarnouche. Dans le monde du sport, il y a eu beaucoup de transactions au hockey. On va en parler dans Diké dit quoi qui s'amène dans quelques instants. Au soccer, le Canada hier, une défaite de 2-1 contre la Suisse à la Coupe du Monde. Je regardais un peu sous mon sel hier en faisant le tour du lac. Je conduisais pas pendant ce temps, je t'ai arrêté, là.
13: C'est correct.
8: Ne partez pas de rumeurs.
13: Non, mais non.
8: Pas à partir des rumeurs.
13: Mais
8: pas là-dessus, s'il vous plaît. Quand j'ai vu 2-0, je pense qu'on va la perdre celle-là, mais quand même, c'est une bonne nouvelle parce que le Canada avance en 16e de finale, dans la fameuse ronde des 32, Bertrand. Et on va affronter l'Afrique du Sud.
13: Mais ça s'est passé en fin de match, puisque moi, je suivais ça un peu, puis là, mettons, à la demi, je pense qu'on était 0-0. On était 0-0 un bout dans ce game-là, me semble. Tu peux-tu?
8: Écoute, je vais revérifier les choses, mais bon, ce qu'il faut retenir, c'est qu'ils ont perdu. Donc, on verra.
13: Mais qu'on atteint les 32, là.
8: Ben, c'est ça. Puis là, ça va être des matchs éliminatoires. Puis, ce qui est pas bon là-dedans, c'est que c'est déjà dimanche, le match. T'as pas beaucoup de repos, là. T'as pas énormément de repos, là, parce qu'au soccer, c'est plus compliqué. Donc, on verra la suite des choses. Et les voyageurs ont perdu hier 9-4 face au Diamant de Québec.
23: Dis quoi?
8: Ce matin, on va parler... Hey, écoute, il y a tellement d'actions dans le monde du hockey de ce temps-ci. C'est l'enfer. Et on se demande, parce que c'est le repêchage vendredi, là, il va-tu en rester encore au vendredi des transactions? J'ai la liste complète des échanges qui ont été faits depuis le début. Puis ça a brossé. Je vous dis que j'ai la liste, je viens de la perdre. OK, je viens de la retrouver. Bonne nouvelle. Bon! Depuis la dernière fois qu'on s'est parlé, il y a eu le fameux défenseur Simon Nemesh qui a été échangé du côté des Devils. Ça va maintenant avec les Flames. Lui qui avait été le choix de la même année que Slavkovski, Nemesh, puis il décolle pas. Donc, puis Calgary, on l'a payé, là. On l'a payé. On a donné un choix de deuxième tour, un choix de premier tour, puis un autre choix de premier tour. On l'a payé quand même assez cher, merci. Et là, ce qui intéresse maintenant la situation, c'est Washington. Parce que Washington, on se demande, coudonc, on est-tu en train de préparer l'après Ovechkin?
13: Peu sûr, probablement qu'ils sont au courant. En tout cas, j'ose l'espérer. Tu sais, qu'ils ont eu la conversation avec Ovechkin pour lui dire,
8: viens-tu
13: là l'année prochaine? T'es pas là, là.
8: Parce que là, avec ce qu'on fait là, est-ce qu'on espère qu'il revient? Parce qu'on est allé chercher Jordan Kyrou de Saint-Louis, en retour de Connor McMichael, Milton Gastrion, bon, pas grand-chose, et un choix de premier tour, qui est 16e au total. C'est quand même pas mal pour Kyrou qui déçoit un peu de quelques années.
13: Fait qu'on serait en train de remettre des cartes en place pour dire, OK, on a une chance de faire les séries.
8: Viens-t'en, Alex, viens jouer. Puis Alex Tuck, on est allé chercher hier. D'abord, ben, on est allé chercher de Buffalo pour le signer, en fait. Donc, on a donné seulement un choix de troisième tour, puis l'attaquant David Kemp, puis c'est pas grand-chose. Puis, tu sais, il tombe autonome pareil. Fait que tu t'es assuré de négocier avec, c'est ce que t'as fait. Tu l'as signé, puis immédiatement, il a signé un contrat de 8 ans à 10,5 millions par année. Alex Tuck.
13: OK.
8: C'est beaucoup d'argent. Mais, tu sais.
13: Mais le cap augmente, hein. Fait qu'il y a des joueurs comme ceux-là qui vont se retrouver avec des contrats qui ont juste pas de bon sens, là, tu sais. Fait que,
8: les agents savent négocier. Ben, effectivement. Et, moi, la transaction qui m'a jeté à terre, puis bravo à l'organisation des Sharks. Parce qu'on a échangé l'attaquant William Eklund. Le prospect Kasper Altunen et Brendan Svoboda, qui est un espoir C, là, aux Sharks pour leur choix de premier tour avec Ottawa. Leur choix de premier tour qui est 9e au total. Tu disais, hey, coudonc, ils ont donc bien donné les Sharks pour avoir... Puis tu sais, Eklund, c'est un gars de 50 points par année. Là. Il a l'air plafonné à 50, 55 points par année.
13: Il y a quoi, il y a 23 ans de souvenir, encore jeune, par exemple.
8: Ben, les attaquants à cet âge-là...
13: T'as une idée de la suite.
8: C'est ça. Sauf que là, les Sharks, ce qui est brillant dans leur affaire, c'est, eux, ils ont le deuxième choix au repêchage. Ils ont le deuxième choix. Donc, puis McKenna, à moins d'une grosse surprise...
13: Va sortir premier.
8: Ce sera le premier. Mais lui qui sera repêché deuxième, le Suédois, je vous le dis tout de suite, il est excellent... puis lui, il va jouer justement immédiatement. Il va remplacer. Je te garantis qu'il va donner pas loin du même nombre de points avec Lund à sa première année.
13: Ah oui.
8: Ivan Stenberg, excellent. C'est un allié en plus. Il est excellent.
13: Fait que lui, il fait le camp cette année, puis il est dans l'uniforme des Sharks cette année.
8: Il est prêt à jouer. Je te garantis qu'il est prêt à... Ben, je te garantis. Il n'y a jamais de garantie d'un joueur étoile. Dans les prospects, pardon.
13: Mais en même temps, dans l'étape où sont rendus les Sharks, de faire jouer un jeune joueur pour le développer, c'est pas grave.
8: C'est ce qu'ils vont faire.
13: De jeunes ensemble.
8: C'est ce qu'ils vont faire avec le 9e.
13: Non.
8: Ils vont chercher un défenseur. Oui. Ils ont besoin d'aide à la défense. Puis ils gaspilleront pas. Ils prendront pas la chance de laisser passer Stenberg pour prendre un défenseur. Ils font pas ça, là.
13: Non.
8: Ça, c'est bien beau. Faut que tu repêches jamais que tes besoins. Tu prends le meilleur disponible. Et l'autre transaction, Chicago. Ils sont allés chercher Bowen Byram et Jordan Greenway à Buffalo. Surtout Bowen Byram. En retour du premier choix, qui est 4e, un choix de 2, et Louis Crevier. Louis Crevier, c'est un excellent sixième défenseur.
13: Oui. Qui a été repêché très tard, c'est pas un gars qu'on attendait nécessairement avec
8: lui. Oh oui, puis de toute façon 6 pieds 8. Avec Buffalo, ça va être parfait.
13: Ah oui.
8: Le choix numéro 4. Le problème, c'est que Bowen Byram, lui, il voulait un rôle. Il voulait être dans les deux premiers défenseurs. Ce qui c'est impossible dans son cas. Du côté de Buffalo, c'est impossible. Il y a une belle profondeur à défense à Buffalo, mais ça va chercher le choix de 4. Ah, ouais. Puis je crois bien qu'il va les aider comme sixième défenseur, je te le garantis.
13: Oh oui. Ça, c'est clair.
8: J'ai hâte de voir. Puis là, je vois du monde, pendant ce temps-là, Kent Hughes, il dort. Calmez-vous. Kent Hughes nous a habitués à être actifs à chaque repêchage.
13: Puis tu sais...
8: Puis cette année, ça changera pas.
13: On n'était pas grand-chose d'avoir quand même un bon club. Là, c'est pas comme si on partait de rien, là. Là, on a déjà un bon club de base. Ce qu'on a sur papier, là.
8: Mais non.
13: Fait qu'on n'avait pas besoin... Oui, on a besoin d'un deuxième centre. Oui, un défenseur de plus. Oui, tu sais, OK, c'est correct, là.
8: Ben non.
13: Mais là, pas de mode panique, s'il vous plaît, là.
8: Ben non. Hein? Ben non, panique...
13: Je rappelle que moi, à Ottawa, je viens d'échanger Brady Ketchup.
8: Ben, lâche-moi tranquille. Là, t'arrêtes de me parler de tes sénateurs.
13: Ben non,
8: les sénateurs sont insignifiants.
13: Je sais.
8: Ils sont plates. Tout le monde s'en sac des sénateurs. C'est plate, là, mais c'est... Il y avait tout pour réussir, pour... Sente-moi pas, c'est sénateur à matin. Il y avait tout pour aller chercher les frustrés nordiques dont je faisais partie, pour dire, regarde, venez prendre pour nous autres. repêchent pas de Québécois, font des drôles de choix de coach, font des...
13: choix de coach?
8: Se fesse d'un couille. Ah non, ça se fesse d'un couille, les sénateurs.
13: Je sais.
8: Je suis désolé, là. Regarde. Non, excuse, ça se fasse pas d'un couille. Ça se mange d'un gosse. C'est encore pire. Ça fait encore plus mal, ça. Ça fait encore plus mal. Qu'est-ce que tu veux que je te dise? Hey, zone jeu, ça se pique juste avant. On part. On retourne. Bon, non, attends, je vais le faire tout de suite. Là, il y a tellement de stock à matin. À matin, vous êtes présents, hein? Les vrais qui travaillent ce matin, là, Yannick Bouchard, travaille chez Dufour et Fils. Il dit, fait bizarre d'avoir un congé en milieu de semaine. Mais, hein, Yannick, même équipe que toi. Marie-Kim, également, qui est soutien à la commission scolaire. Donc, salutations, Marie-Kim. Dom Lefebvre, camionneur chez Alfred Boivin. Également, on a Élise, qui travaille aujourd'hui chez Équipement Polar Saguenay avec son amie Nadine. Salut les girls, bon matin, moi je m'en vais au travail pour Cola, ça prend des gens pour refaire nos routes. Katia qui nous écrit ça, ben salutations Katia, on a également ici, José qui travaille chez BGM Informatique du côté d'Alma, Philippe le carrossier, Richard qui est déjà sur la route pour Renault Max Alma, Anakim elle qui travaille chez ALT Énergie, il y a du monde le matin là, puis quelqu'un team hôpital, donc salutations. Gênez-vous pas, là. Textez-nous un matin, le 6-12-12. On est des vrais, nous autres. On rentre à la job. Puis pour les vrais, bon, le vieux slogan, Molson, salut les vrais. Molson, c'est quoi? C'est de la bière. Ben, on a de la bière, justement. 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Je veux jouer.
13: C'est un pense-vite ce matin, là. Tu sais, fait que vite fait, bien fait sur le side.
10: Pas de problème. 6-12-12.
8: Ce matin, c'est-tu quoi? Tous ceux qui participent, là, la personne qu'on va choisir, je vous garantis que vous allez gagner.
13: Ah oui? OK.
8: Je vous jure que vous allez gagner.
13: Que j'aille chercher une carte plus facile? Ou,
8: non, garde ta carte.
13: OK.
8: Je te le dis, là, à matin, la personne qui veut jouer va gagner.
13: OK.
8: C'est guaranté.
13: OK.
8: Pas plus compliqué que ça. Hey, bon matin. Merci d'être là, gang. Eye on you avec Blue Ridge Band. 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
2: 7h15. Hey! Je sais pas si notre boss écoute, mais si notre boss écoute, on est à l'heure!
3: Ouais!
2: Ça, il aime ça dans ce temps-là. Oh, écoute, dans ce temps-là qu'on est à l'heure, c'est ce qu'il fait le boss?
3: Non!
2: Prenez votre vendredi, pas de meeting. Fait qu'on est à l'heure, tabarouette.
3: Surtout que les bureaux sont bien pleins de monde qui sont pas en vacances.
2: Ben, oui, ben, pas en tout, hein.
3: Dis,
2: Non, pas en tout. Tout le parking est plein.
3: Qu'est-ce qu'on pourra remplacer une main,
2: ah, écoute, mort de rire. Soyons sérieux maintenant. Ouais. Zone jeu aujourd'hui, c'est un passe-vite. Et moi, j'ai garanti la victoire à notre concurrente. Et c'est une concurrente qu'on a, ouais. P.A. On a Myriam avec nous. Myriam, comment ça va?
4: Ça va bien, merci.
2: Ben oui, Myriam, ça va à job?
4: Eh oui.
2: À l'urgence de Dolbeau, j'imagine?
4: Et voilà.
2: Ah, je suis fort, là. Surtout que tu l'avais écrit. fait que Myriam, es-tu une amateur de bière?
4: Oui.
2: Oui, comment t'aimes-tu ça, les IPA, plus les blanches, les blondes, les rousses, les noires, on n'est pas sexistes, ta préférée?
4: Tout.
2: Ah, cool.
3: Bon, regarde, tu vois.
2: Ah, fais du lac.
3: Fais du lac, même.
2: Tu trompes pas, ça va être
3: du pour moi, l'important, c'est le pourcentage d'alcool. Le reste.
2: fait que Myriam, t'as 30 secondes, pour répondre à ça prend 3 bonnes réponses en 30 secondes. Si t'as pas d'idée sa réponse, dis rapidement, passe. Comme ça va te permettre de passer à l'autre. Mais je te le dis, puis je le dis depuis tantôt, tu vas gagner un matin. Tu vas gagner, je te le garantis. Alors, on est prêt?
4: Oui.
2: Let's go, y va. Ça part.
3: Anne, vrai ou faux, l'Europe est le seul continent sur lequel on ne trouve pas de crocodile?
4: J'entends pas, les gars.
2: T'entends pas, PA?
3: Un, deux, non. Est-ce que tu m'entends, moi, là? Est-ce que, un, deux, test, est-ce que tu m'entends?
4: Ouais. OK.
2: Je t'entends
4: pas.
2: Ah, ouais?
3: Ben, c'est donc, peut-être un...
2: Mettons de même, là?
3: Ouais. Un, deux, test, est-ce que tu m'entends?
4: Je l'entends en arrière-fond.
2: Non, voyons donc. Ben, attends, moi, tu m'entends-tu bien?
3: Oui, tu te passes la carte?
2: Ouais, passe-moi la carte. Hein? Regarde. Fait que là, Myriam, on va partir ça à zéro.
3: Ah, gars, je vais te remettre la trame de 30 secondes. Je te remets ça là, demain, ici.
4: On l'entend pas plus.
2: Bon.
3: Et c'est reparti.
2: Là, moi, tu m'entends, là?
4: Oui, je t'entends.
2: Ben, bizarre, ça. Fait que Myriam, vrai ou faux, l'Europe est le seul continent, oui, sur lequel on ne trouve pas de crocodile?
4: Faux.
2: C'est une bonne réponse. Quelle viande est utilisée dans un shishtaouk, le bœuf ou le poulet?
4: Poulet.
2: C'est une bonne réponse aussi. Myriam, dernière question pour peut-être gagner ton forfait. 1 + 1.
4: 2.
2: Ben, c'est fait. C'est réglé.
4: Merveilleux.
3: C'est réglé. T'es pas sur la carte, là, hein?
2: Ben oui, c'était écrit sur la carte.
3: Ah ouais,
2: ben
3: ouais.
2: C'est écrit sur la carte. Ben ouais, t'as pas ouais. Toi, arrête de parler, on t'entend pas, anyway.
3: Ouais, c'est un peu. Est-ce que là, tu m'entends bien?
4: Oui, je t'entends, là, maintenant.
3: OK, il y avait un MXM qui était dépunché.
2: Non, tu dis un bug. OK, t'as ça, là, tu dis un bug.
3: Okay, non, mais même moi, je sais même pas c'est quoi, pour te dire. Fait que, voilà. Fait que,
2: non,
3: c'est réglé.
2: Elle
3: a gagné.
2: Fait que, Myriam, c'est réglé, c'est gagné, ta barouette. Fait que, félicitations.
4: Super, merci.
2: Excellent. Puis, on va en avoir encore un autre demain.
3: Ouais, demain, là, si on rentre travailler, là, comme t'as dit, de toute façon, hein? Qu'on est à l'heure, on a nos vendredis.
2: Là, on me dit que d'habitude, c'est 7h20, la zone jeu. On est peut-être pas si...
3: Quoi qu'on finisse... 7h19.
2: 7h19.
3: Si vous voulez, on peut perdre du temps jusqu'à 7h20, là. Comme ça, on va être dans le timing parfait, là.
2: Non, moi, PA, tu sais quoi?
3: Ouais, vas-y, qu'est-ce
2: que... M'en va sur mes 51 ans, là. J'ai plus de temps à perdre. Et vous autres non plus, puis savez-vous quoi, on a de la bonne musique à bord de ça pour vous autres. Weezer avec Beverly Hills. Là où j'espère qu'il fait beau, parce qu'aujourd'hui, la météo, on viendra là-dessus tantôt. Mais il y a de l'espoir. Vraiment. Lâchez pas.

0: 7h22 minutes, la météo. Hey, hier, c'était assez changeant. Je sais pas si à Saguenay, parce que je me suis promené au lac hier.
1: Oh oui.
0: Et, man, le bout que j'ai circulé à Métabetchouan, c'était mouillé, là. Ça tombait de partout, man. Ça avait pas de bon sens.
1: Ben
0: trempe à Métabet.
1: Parce qu'hier, à Saguenay, un moment donné, ça a brassé pas pire, là.
0: C'est ce qu'on me dit aussi, non, mais c'est tu veux te gager, faire de quoi, oups, là, il mouille, après, on va être correct. Non. Mais, on m'a dit hier, c'était mouillé, pas à peu près. Et on lâche pas, parce que, aujourd'hui, ça devrait être un peu copier-coller ce qu'on a connu depuis quelques jours. On parle de nuageux avec du soleil, par contre, Taos-Saguenay au Lac-Saint-Jean, là, 60% d'averses avec, peut-être des orages, 22 comme maximum à Saguenay, 23 au lac. Présentement, du côté de Saguenay, c'est 14 beaux degrés. Et du côté du Lac-Saint-Jean, ben, c'est 14 également. Et, hey, des gens qui travaillent à matin, là, il y en a un puis un autre, là. Salut les boys, c'est Max. On s'en va travailler chez Gros Mec. Ben, salut la gang. Également, on a en route pour le travail chez EFC. Donc, salutations. Moi, je suis le king du king. Je travaillais hier, sablage d'un escalier en bois franc. Respect. Martin Maltais, qui travaille à la buanderie également, lui, à l'hôpital de Chicoutimi. Donc, il y a ben du monde le matin qui sont là.
1: Quelqu'un qui nous dit qu'il a grêlé au camping Jonquière hier. Quand je vous dis qu'à Saguenay, ça a brassé, je suis pas surpris, là. Tu sais, même, tu sais, mais moi, ces temps-ci, là, je suis vraiment en mode, OK, là, c'est les vacances, là, peu importe, il annonce de la pluie, là. On va attendre un peu, puis au pire, il y aura moins de monde, là. Tu sais, l'été passé, je faisais ça, mais je me suis retrouvé tout seul aux eaux, là. Tu sais, fait que tant mieux, mais hier, ouais. J'avais envie d'aller à la frite mexicaine hier. Et là, quand est venu le temps de se dire...
0: T'aimes ça, la frite mexicaine?
1: J'aime ça, moi.
0: OK.
1: Fait que là, hier, je me suis dit, m'habille les enfants, tout ça, on part, puis... À minute que j'ai décidé ça, il s'est mis à pleuvoir debout. En fait, OK, c'est correct. On va changer le planning. Mais arrêtez-vous pas avec la météo, s'il vous plaît. Là, cet été, là, visiblement, avec ce qu'on va avoir, là, arrêtez-vous pas à la pluie pas à la météo, là. On sort pis on profite des vacances.
0: On aurait pu se croiser.
1: Ben ouais, tu sais, dans la friche.
0: Non, t'aurais pas passé par là.
1: Non, mais là, faut y aller. On l'a dit encore la semaine passée ou en début de semaine. Là, la friche, faut le faire.
0: Ben oui.
1: Là, tu t'as fait la trail un peu hier, là, mais on fait ça. Pas le choix. On est là.
0: Semaine prochaine?
1: Ben oui, pourquoi pas.
0: Ah ouais, on va se planifie ça en fin de semaine, là.
1: On a un congé de 1er juillet.
0: On s'écrit, puis si les auditeurs ils ont des spots, il y a des telles places, on va faire ça en gang, là. On va vous suivre.
1: Oh ouais,
0: on va vous suivre.
1: On va documenter ça via des stories.
0: Ah oui, des belles stories.
1: Ah oui.
0: Ouais.
1: Watch out la petite vidéo du jeudi la semaine prochaine.
0: Hey, pas moi d'actu, là.
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1: Un dossier que je vous ai parlé en début d'émission, il y a pas longtemps, il y a un homme qui, lui, à ce moment-là, sort de la VM du côté de Jonquière, un homme qui, ben, prend son véhicule. Jusque-là, tu sais, il y a rien qui accroche, là, tu sais, mais il y a des policiers qui sont à l'extérieur qui, faites-vous-en pas, les policiers vont souvent faire ça, c'est-à-dire qu'ils vont aller dans un stationnement, puis ils vont commencer à... au hasard, regarder des plaques, est-ce que tous les papiers sont en ordre, est-ce que tout est correct, est-ce que, je sais pas moi, il y a un mandat d'arrestation contre un individu, ça arrive.
0: Ouais.
1: Fait qu'ils font des vérifications. Ça, ils ont pas besoin de... Tu sais, c'est légal, là. Mm-hmm. Ils ont pas besoin d'avoir l'aval d'un boss ou quoi que ce soit. Ils peuvent le faire. Et là, l'homme sort. Eux regardent sa plaque et regardent les papiers du véhicule avec leur système et voient que l'âge du conducteur n'est pas celui du véhicule. Donc là, ben, les policiers ont quand même une certaine curiosité. Et là, ben, ils décident d'intercepter l'homme, de lui demander ses papiers, lui expliquer pourquoi, bon, tu sais, sur son permis de conduire, c'était l'âge, le véhicule, c'était l'âge. Puis là, ben, l'individu en question, tu sais, c'est un jeune homme.
0: Ouais.
1: Fait que lui, il dit, c'est le char de mon père. T'sais, il me l'a prêté pour aller au bar. Fait que c'est juste ça. Fait que c'est pas mon auto, mais c'est l'auto de mon père. Et là, ben, eux autres, ils se disent, bon, tant qu'il est là, puis là, ce qui est raconté dans l'histoire, là, qu'on peut lire ce matin, sur le site de Radio-Canada, c'est que le policier en tant que tel est un professeur à l'école de police. Tu sais, fait que lui, normalement, il connaît les règles, tout ça. Mais là, il se dit, je vais faire passer l'alcool test. Tu sais, puis ils ont pas de raison de croire que il faut qu'il le fasse passer parce que visiblement, il a de l'air d'un gars, tu sais, il marche pas tout croche, il a pas de l'air colon, il pose, ça a de l'air bien aller quand même, tu sais. Mais ils se sont dit,
0: ben moi, je te dirais, moi, quand j'ai bu un peu, là, j'ai pas de l'air colon non plus, là.
1: Non, c'est quand
0: de l'air éduqué, ben, pis
1: c'est un jeu, j'ai l'air colon. Toi, c'est le contraire, hein, c'est ça. Mais là, eux autres, ils se disent, regarde, on va, sort le souffleur, on va regarder. Il l'échoue. Ben, ils s'attendaient pas à ça. Fait que là, ils se disent, ben, écoute, t'as échoué l'alcotest, fait qu'on va t'amener au poste, pis on va aller faire les autres tests sanguins, mm-hmm. voir, tu sais, ils ont une machine plus poussée rendue au poste, là. Fait que là, ils l'amènent, puis finalement, ben, rendu au poste, il échoue le fameux test. Puis, effectivement, et on l'accuse de consommation, on l'accuse de conduite avec les facultés affaiblies. Fait qu'après ça, ben, il y a un dossier. Ben, lui, pendant ce temps-là, il décide d'engager un avocat, ce qui est tout à fait naturel, ce qui est normal. Et là, il regarde le dossier, puis il se dit, non. Selon la Charte canadienne des droits et libertés, mm-hmm. dans des événements comme ceux-là, ça avait été modifié le 23 juillet 2022. On s'en est pris à ta liberté, on s'en est pris à tes droits. Pourquoi? C'est que selon ce qui est écrit dans la Charte canadienne, ça prend une excuse valable pour les policiers pour aller t'intercepter et te demander tes papiers. Et dans le cas qui nous est présenté, c'est que là, c'est vraiment sur la base d'une curiosité que les policiers sont allés rencontrer l'homme pour lui demander ses papiers, puis constater par la suite qu'il y avait les facultés affaiblies. Donc, selon la charte, on a nuit à sa liberté. Donc, rendu en cour, l'avocat, ben, va aller plaider ça, et c'est ce qu'il présente au juge. Et on voulait faire invalider l'accusation d'alcool au volant, parce que dans le fond, quand on a fait le test, il n'aurait pas été supposé être intercepté par les policiers, qui voulaient seulement savoir à la base pourquoi le véhicule est plaqué avec un nom d'un homme avec un âge plus vieux que celui qui sort du bord. Mais sur la base de la curiosité, tu ne peux pas le faire. Et le juge a accepté. L'homme dont je vous parle a pris son véhicule, s'enligné pour prendre son véhicule avec les facultés
0: ouais,
1: affaiblies.
0: Mais
1: à cause de la charte.
0: T'en as parlé plus tôt ce matin. Puis il y a quelqu'un qui a texté tantôt. Ouais, mais les policiers avec leur curiosité, entre guillemets, ont peut-être sauvé une vie.
1: Ben peut-être. Tu sais, là, pour l'instant, lui, il s'en tire bien, là. Tu sais, c'est-à-dire qu'il retrouve son permis, puis, tu sais, ce matin, il est sur les routes, là. Mais peut-être qu'effectivement, malgré ça, les policiers, ce soir-là, ont sauvé une vie. Peut-être plus. On le sait pas. L'histoire ne le dit pas. Mais tu sais, j'espère, puis comme tu l'as dit tantôt aussi en début d'émission, tu disais, j'espère qu'ils ont pas reçu une tape sur les doigts, là.
0: Ah non, j'espère que non.
1: Parce qu'en même temps, tu sais, c'est leur droit de regarder les plaques. Je peux comprendre qu'il y avait une curiosité, mais de là, tu sais, t'invalides le fait que...
0: C'est de l'instinct aussi, là, tu sais.
1: Ben, en même temps, les policiers ont été honnêtes, tu sais, de dire, regarde, nous autres, on n'avait pas de pensée que, tu sais, il avait pris de l'alcool, mais regarde, on l'avait intercepté, puis la machine était là, puis il était sorti d'un bar, regarde, tu sais. Mais ça a l'air que ce n'est pas valable en cours. Et quelqu'un tantôt nous textait, hey, à l'époque, là, quand ça arrivait, là, il te pognait que ta bière entre les deux jambes, il te reconduisait à la maison. Après, wow, c'est pas je sais pas à quel point c'est vrai.
0: Ça, ça fait longtemps.
1: Mais autre époque, autre mœurs. Mais non, ça fait réagir énormément parce que là, tu te dis, tabarouette, le travail des policiers, déjà qui est loin d'être évident dans leur nouvelle réalité, puis tu sais, la santé mentale, puis tu sais, tout ça. Là, c'est rendu qu'on intercepte quelqu'un pour alcool au volant, on arrive en cour, puis on est invalidé. Parce qu'on n'avait pas raison, selon la charte, de l'intercepter.
0: Puis à la limite, il y a quelqu'un qui nous texte, mais là, ça, on n'est pas des hommes de droit, là. Ils avaient une raison, ils sortaient du bord.
1: Ça a l'air que c'est pas assez. Tu sais, c'est de dire que dès que tu sors d'un bar, normalement, que t'as consommé, t'as trop consommé. C'est comme de dire que ça prime nos droits et libertés.
0: Ouais.
1: Bon, est-ce que je suis d'accord dans un cas comme celui-là? Moi, là, si je sors d'un bar, OK, puis mettons j'ai juste pris une .5, là, ou ben un petit nano, là, tu sais, puis tout, puis tu veux me faire souffler, vas-y, je peux comprendre, là, regarde, mettons qu'il est 11h, là, OK, puis je sors dans le parking, puis t'es une police, tu veux juste être sûr, puis regarde, tu te dis, à soir, on va y aller au hasard, on va tester. Vas-y, man, vas-y, j'ai ben oui. Rien à cacher.
0: Je suis d'accord avec toi.
1: Mais là, rendu là, ça a l'air que selon la charte, on brime nos droits et libertés. Fait que moi, quand on parle d'alcool au volant, là, je suis pas bien indulgent, là. Fait que moi, personnellement, il y aura pas de petite tape ses doigts pour les policiers.
0: Ben, puis moi, regarde, s'il y en a qui nous écoutent ce matin, là, salutations aux policières et policiers qui nous écoutent. Là, vous avez bien mon respect.
1: Une job loin d'être facile.
0: Vous avez bien mon respect. La machine à café s'en vient.
1: Ouais.
0: Elle est déjà sur Facebook. Ce matin, on parle, qu'est-ce qui vous fait perdre du temps? Tu sais, perdre du temps, tu sais, c'est du temps que tu travailles pas, que tu fais rien de constructif vraiment.
1: T'apprends à rire.
0: Avec votre téléphone.
1: Ouais.
0: Moi, j'en ai toute une histoire pour vous autres. Ça vous surprendra peut-être pas tant.
1: Ouais, mais j'adore. Le tien, j'adore.
0: Mais ça, c'est quoi, P.A.? On va se taire. On va danser, on va faire place à la musique.
1: Shut up and dance.
0: Et à plein ça.

0: Si vous étiez avec nous il y a quelques instants à peine, on parlait de ces policiers qui ont vu invalider un homme à qui on a donné un alcool. Ben,
1: on lui a fait passer l'alcotest et la preuve a été annulée en cour parce que, selon la Charte canadienne des droits et libertés, ben, on est venu contrevenir à ça parce que l'homme, on n'avait pas de raison valable de l'arrêter.
0: C'est ça. Donc, et il y a Maxime qui réagit, il dit, rendu là, les policiers essayaient, si c'est contesté, ce sera ça, qu'ils laissaient quand même. C'est parce que la loi est faite de même. Maintenant, tu peux pas...
1: Ça, c'est la zone grise. Là, on est rendu dans la zone grise.
0: On vous dit pas que c'est bien fait, là, mais on vous dit que la loi est faite de même.
1: Tu sais, mettons que les policiers avaient à refaire exactement la même chose, d'après moi, ils l'auraient fait. Puis il y en a d'autres qui vont le faire. Tu sais, ils sortent du bord, on est dans une belle zone grise, là, dans ce dossier-là.
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0: Machin café ce matin. Ça, on vous dit des grands secrets de la radio, là. Quand c'est retour de fête comme ça, des grands sujets, là, il y en a pas tant que ça. Puis, des fois, le bonheur, souvent le bonheur, c'est d'un petit sujet. C'est un petit sujet. Puis, P.A., je t'ai fait rire. De personne passée, je t'ai fait rire avec ça.
1: Ben, le gars, il y a une bonne idée.
0: Parce que moi, j'ai tendance, des fois, à perdre du temps sur des choses complètement inutile.
1: Ben, comme tes coques qui chantent, là.
0: Mon hypothèque, je passe ailleurs.
1: Mais oui, t'écoutes plus des petits coques?
0: Non, les poules. C'était des poules.
1: Les poules? Ouais, en plus, t'avais un chandail des poules.
0: Je l'ai encore.
1: OK.
0: Je l'ai encore.
1: Mais t'es écoutes plus.
0: Mais non, je passais à autre chose un peu. Écoute, je l'avoue, là, je m'en vais 51 ans et je perds mon temps de ce temps-ci avec une chose. Un gars sur TikTok qui a Instagram aussi. Le gars, il a une belle grosse coupe longueuil, là, blonde, là, il a les cheveux blonds tendus, le gars. Et lui, son trip, c'est d'essayer le plus de buffets chinois possible et pogner un empoisonnement alimentaire.
1: En fait, de ce que j'ai compris, il va en faire jusqu'à temps qu'il tombe malade.
0: Ouais. Et là, il est rendu à 20. Il est dans l'Ohio, là. Fait qu'il fait tout ce qui est autour de sa... Écoute, il est monté à Columbus, qui est 1h30 plus loin. Il fait vraiment le tour, là. Parce que, tu sais, faut que tu sois d'un grand ici, on veut faire ça.
1: Puis là, on peut le dire, là. Les places qu'il visite, là, il y en a une couple là-dedans.
0: Il y en a qui ont l'air vraiment bonnes.
1: Il y en a qui ont de l'air épouvantable. C'est dégueulasse.
0: Et là, moi, écoute, je peux passer du temps, là. Puis du précieux temps, là.
1: Ouais, mais tu fais bien, c'est une étude culinaire.
0: Je regarde le gars, puis là, je le vois sur le buffet. Ah, mais je vais pas là, pareil. Je reste pas dans le même secteur. On s'en fout. Puis là, écoute, il y avait des soupes l'autre jour, là. Puis il y avait la pellicule de grosse à la soupe.
1: Puis là, le gars, là, il est pas là pour manger juste une petite assiette, là. Lui, là, peu importe où il va, faut qu'il goûte au
0: petit. Là, il monte le prix, puis il est avec sa blonde. Puis des fois, il va dans un restaurant chic pour récompenser sa blonde dessus dans ses niaiseries. Puis, ça va le nombre de fun que je regarde de ça, man. Je suis assis sur le divan, je regarde ça. Je m'en sers à la toilette, je regarde ça. Je viens de finir de manger. Ah, il y a une nouvelle vidéo. Là, je regarde ça. Ça n'a pas de bon sens.
1: Ouais, puis le gars, il finit avec un petit biscuit chinois. Puis
0: message vocal. Vous envoyez des messages vocaux en passant par...
1: 6-12-12.
0: Par 6-12-12. 6-12-12 également. On veut savoir ce matin... Avec quoi vous perdez le plus... Tu sais, vous avez votre téléphone dans les mains, là. Avec quoi vous perdez le plus de temps? Ça peut être un jeu, ça peut être une application, ça peut être des vidéos...
1: Moi, je vais
0: ça...
1: te surprendre, moi.
0: Vas-y.
1: Avec un gars qui fait de la mécanique.
0: T'es zéro gars de chance.
1: Je sais, mais le gars, mettons, il va aller faire un changement d'huile. Le gars, il est garagiste pour visiblement Honda, OK? Parce que tous les chars qu'il fait, c'est tous des Honda.
0: Okay.
1: Puis, un moment donné, il va faire des changements d'huile. Fait que je le regarde faire, il amène son petit, tu sais, le bac en dessous, là, il enlève le filtre, là, il prend sa petite pince, va à son coffre, là, il déballe un... Écoute, je regarde ça, je sais pas pourquoi. Puis, tu sais, tu me demandes de faire ça demain matin, je serais pas capable, là. Puis là, après ça, il dit, oh, un dossier plus... Puis là, il met une petite musique en arrière-fond, là. Puis là, le gars, il se fait du fun, tu sais. Tu vois que dans le garage, il y a du fun, puis tout. Puis là, l'autre jour, il fallait que je change une transmission. Je regarde ça, je sais pas pourquoi. Ça m'intéresse, ça m'interpelle. Tu sais, j'ai besoin de me sentir mal une fois de temps en temps. Ben, ça, c'est mon occasion sur TikTok. Je me rappelle pas de son nom sur TikTok, mais je suis abonné. Fait que quand je le vois passer, je le regarde.
0: Moi, il y a un temps que je regardais la machine qui écrasait des affaires, là.
1: Ouais,
0: gros
1: oui,
0: pilon,
1: oui,
0: là.
1: Oui.
0: Il allait mettre des crayons là-dedans. Pff, ça va le
1: dire, là. Maudit compère,
0: j'ai eu ma pause à te battre. Mais les gens, puis 6-12-12 qui veulent savoir, écoute, je veux voir ça, moi, ton gros blond qui teste des buffets, ça m'intéresse de voir
1: ça. Il y a une bonne idée, ce gars-là. Tu sais, c'est la catégorie, fallait y penser.
0: Écrivez-moi sur mon Facebook perso, Marc Diquet. Je vais vous l'envoyer par ça, parce que le texto, visiblement, on est capable de vous lire, mais on n'est pas capable vous recevoir. Il y a Nathalie qui nous écrit, elle, le cellulaire, le iPad, la tablette, peu importe, c'est une perte de temps, déjà à la base. Ouais, mais tu sais, quand nos mères écoutaient les Dames de cœur dans les années 80, là. Il y a rien de constructif là-dedans non plus, là. Il y a rien de constructif. Ben on non. en appelle.
1: Ben oui.
0: On va y aller. Allô, Énergie?
3: Salut, la gang. Ça va bien, c'est Fred.
0: Salut, Fred.
1: Ben, ça va, Fred?
3: Ça va bien. Écoute, quand tu parles de perte de temps à regarder des TikToks sur le cellulaire, là.
0: Oui.
3: Moi, il y en a un. Il y en a un, là, que je me souviens pas de son nom, mais je sais même pas pourquoi il est tombé là-dessus, mais le gars, il a une grosse barbe. Puis il est pas gros. Mais il voyage partout dans le monde, puis tous les concours, là, manger le plus gros hamburger, manger la plus grosse pizza en tant que temps. Lui, il fait tout ça.
0: Puis
3: il gagne, là.
0: Il gagne, mais
3: c'est dégueulasse, là.
0: Okay.
3: Ben oui, il est ça, là. Écoute, il mange une pizza, là. C'est gros comme une table à 12 personnes, tu sais. Puis, mettons, il y a 40 minutes, mange ça, là. Puis là, tu le vois manger, là. Tu sais, c'est en accéléré, là.
0: Ouais.
3: Puis comme si c'était passé à la fin quand tu as gagné, là. Il dit, t'as-tu des desserts?
0: Mais est-ce que tu le vois digérer aussi? J'espère que non.
3: Ça, non, tu vois pas l'après. Là, parce qu'il doit avoir un système digestif incroyable, ce gars-là.
0: Mais te rappelles-tu son nom?

0: quelle perte de temps.
1: Ça, il y a ça aussi, des fois, tu perds ton temps. Ça, c'est clair.
0: Quelqu'un qui te demande, tu fais réparer ton muffler? La réponse est oui.
2: Oui, ça fait longtemps.
0: Marketplace, Martin, j'y perds beaucoup de temps sur Marketplace. Hey. Des fois, je regarde par curiosité, puis j'ai pas ce réflexe-là. Tu sais, des fois, t'as envie d'acheter quelque chose que t'as vraiment besoin, puis là, tu te dis, t'as fait, je vais aller voir sur Marketplace avant. Tu sais, usager, ça me dérange pas. J'ai pas assez souvent ce réflexe-là, mais quand je l'ai, je peux perdre énormément de temps sur Marketplace.
2: Moi, une affaire que j'aime bien, tu connais mon amour pour la ville de Cincinnati.
0: Oui.
2: Maintenant, je m'étais dit, je suis comme le trou. Je suis quand même acheté une maison à Cincinnati. Fait que là, je m'étais abonné via Facebook à un courtier là-bas.
0: OK.
2: Mais pour X raison, il a réussi à pogner mon courriel.
0: Ah.
2: Je reçois 5-6 courriels par jour de maison.
0: Parce que là, il a vu ton Facebook avec tes chandails des Bengals.
2: C'est quoi? Au lieu de me désabonner, ouais. Tu sais, il y a toujours unsubscribe, là, dans les affaires de courriel.
1: Tu regardes.
2: Ah, tabarouette, 500 000.
1: Hey, tabarouette, 500. Ouais, ok, c'est US, mais ça va.
2: Ça n'a pas de bon sens.
0: Mais lui, c'est parce qu'il voit Mark Dickey, pis il voit tes images avec des chandails des Bengals. Fait que lui, dans le fond, il s'est dit, c'est un gars de Cincinnati. Ouais. Ou ben, si c'est pas le cas, il est dans les alentours de Cincinnati.
2: Il sait pas que c'est juste Mark Dickey. C'est pas Mark Dickey, c'est Mark Dickey. Pas pareil. pas en tout. Fait que 6-12-12, par micro également, continuez à vous envoyer vos petites découvertes de même. Ça me donne le goût d'aller voir des choses, hein.
0: Ben, effectivement.
2: Ça me donne vraiment le goût.
0: Un gars qui mange partout, là, moi, ça me parle, moi.
2: Ben, ouais, donc.
0: Ah, tu veux-tu une petite tourne pendant ce temps-là?
2: Ben, on n'a pas, on se casse le bécic.
0: On le fera après.
2: Ah, projette la tourne.
0: On le fera après.
2: C'est ce qui nous met bon, là.
0: Drinking in the Lake, Grand Van Troyer.
2: Voir à Los Angeles.
0: Vas-tu avec ça?
2: Ben, pourquoi pas,
0: allons-y avec ça.
2: Allons-y avec ça.
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1: On se casse le bessic ce matin, par une belle journée comme aujourd'hui, le 25 juin, en 2019, ce chanteur est décédé à l'âge de 50 ans. C'est un des plus grands chanteurs et vendeurs de disques de l'histoire.
2: Okay.
1: Et Watch Out l'indice, 6-12-12, vos réponses. Il y a toujours une controverse autour de lui. Donc, je répète, il est décédé à l'âge de 50 ans en 2009. C'est un des plus grands chanteurs et vendeurs de disques de l'histoire. Et il y a toujours une controverse autour de lui. C'est une idée, hein, P.A.?
2: Pas pire.
1: Tasse-toi à la bouche du micro, puis dis-moi aller sans le dire, voir.
2: Je vais dire ses initiales.
1: Ben non. Sur mes lèvres. Ouais, vas-y, voir. Ouais, c'est ça.
2: Ben, c'est ça.
1: C'est ça. Parce que vous l'avez
2: dit. J'allais pas le dire, ben non.
1: C'est
2: ben
1: trop facile. Donc, 6-12-12, on attend vos réponses pour On se casse le bessic. On va s'amuser également en musique tantôt, parce que on va se challenger dans la parole de chanson.
2: Ouais, c'est notre spécial Québec aussi, hein, je
1: ouais.
2: pense.
1: Ouais, c'est spécial
2: t'étais
1: Québec.
2: T'étais pas là mardi, fait que, tu sais, tant qu'à l'avoir préparé, on va le faire aujourd'hui, regarde.
1: On l'amène de la Saint-Jean,
2: par exemple. Il y en a qui sont encore sévables de la Saint-Jean.
1: On est encore dedans, mon chum.
0: Ça, c'est pas loin. 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
11: Alors ce matin, la question était bien simple. En 2009, est décédé, par une belle journée comme aujourd'hui, un chanteur à l'âge de 50 ans, très populaire. Très populaire, qui a toujours... Écoute, ça a été un des plus grands vendeurs, si c'est pas le plus grand vendeur de disques de l'histoire, d'ailleurs.
12: Je me rappelle ce que je faisais quand j'ai appris qu'il
11: était... Pas moi, man. Moi, ça m'a pas marqué pantoute.
12: Moi, j'étais en train de manger sur la galerie chez mes parents.
11: OK.
12: C'est ma mère qui me l'a annoncé pour nous voir à la radio, puis là, ça s'est confirmé.
11: Ah, moi, vois-tu, il y en a que j'ai des souvenirs, mais lui, zéro. Dans les réponses qu'on a reçues, Freddie Mercury, non. Non, c'est en 91.
12: Ouais, lui, c'est
11: novembre 91. C'est Freddie Mercury, sa mémoire est bonne. Je vois comme ça. Mais... Prince. C'est pas fou, Prince, parce qu'il est décédé peut-être quelques années après Prince. Non. Et il y a Sylvain qui s'est essayé.
12: OK.
11: Est-ce qu'il a la bonne réponse?
13: Moi, j'irais avec Michael Jackson. Je sais pas si c'est la bonne réponse, mais je dirais Michael Jackson.
11: C'est Michael Jackson. Hey, pas pris Trainer, pas pris Billet.
12: J'aurais dit ça à l'ailleurs. C'est un peu, tu sais, je sais qu'il y a le documentaire sur Netflix, il y a eu son film, tout ça, mais tu sais, sa musique reste excellente.
11: Moi, PA, j'ai été élevé avec Trainer, là. Puis j'ai adoré cet album-là, puis tout, puis... Non. Puis c'est pas juste question de des rumeurs autour de lui, là. C'est, tu sais, des opérations, puis... Ouais. Je freak un peu. Je suis désolé, trop. Ça, je sais pas.
12: C'est des choix de vie, finalement.
11: Ça, je trippe pas tant quand j'écoute ça. Je trippe pas tant quand j'écoute ça. Ça, par contre, Smashing Pumpkins, que j'ai vu en show il y a quelques années à peine à Québec, c'est excellent, avec Youngblood. Zombie, on écoute ça ce matin. Bon matin, gang. Merci d'être là.

0: Hey, bon matin! On est jeudi! 8h01, bienvenue dans ce magnifique boost après Saint-Jean.
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0: Hey, t'es pas le seul, P.A., qui a des souvenirs avec le décès de Michael Jackson.
2: Je te dis, je m'en rappelle comme c'était hier.
0: Il y a Isano qui nous a écrit, moi je m'en souviens, j'étais au McDonald's en train de travailler.
2: OK.
0: Il y a Isabelle également qui dit, moi je m'en rappelle très bien, j'étais chez Gagnon Frère. Bon, l'histoire ne dit pas, elle se magasinait sur un lave-vaisselle, une table, un set de salon, ça, on n'a pas cette histoire-là malheureusement. Mais écoute, moi j'ai aucun souvenir de ça. Moi je me souviens, Marie-Soleil Touga, la princesse Diana, Gaétan Giroir, Dédé Fortin, ça je m'en rappelle. Mais Michael Jackson, j'ai aucun souvenir.
2: Moi, je me rappelle, tu sais, il y a des décès comme ça qui sont quand même marquants. Moi, René Angélil, je l'ai annoncé en
0: ondes. OK.
2: On était directement en ondes. Je vois ça popper sur le téléphone. Puis un moment donné, tu sais,
0: j'ai pas le micro. Puis René Angélil.
2: Tu lâches la oh, oui.
0: J'ai pas de souvenir de ça. Ouais. Pas puis moi, en plus, j'étais dans les médias dans le temps de Michael Jackson.
2: Fait que ça arrive des fois qu'on annonce des décès comme ceux-là. Puis ça, c'est je pense que c'est mon plus gros exemple, René Angélil.
0: Bob Sonnette.
2: Ouais. Oui, oui. Ça, je me rappelle pas où c'est que j'étais quand je l'ai appris, ben.
0: Moi,
2: je
0: oui.
2: Me rappelle pas.
0: Ah, non, ça,
2: ouais,
0: ça...
2: Fait que tu te rappelles pas de Michael, mais tu te rappelles de Bob. Des fois, la mémoire, hein. Ben, il y en a un qui est plus récent que l'autre aussi, là, tu sais, tristement, en tout cas.
0: Qu'est-ce que je te dis? On me dit un frigo, qu'a magasiné Isabelle. Bon. Fait que non, mais ça prenait cette information-là.
2: Elle l'a-tu encore?
0: Tu sais? Ben, écoute.
2: Yeah.
0: La réponse. La réponse dans les prochains instants. Voyez-vous, 6-12-12, comment... On peut pas vous répondre ce matin au 6-12-12, donc on vous répond en non.
2: C'est ça.
0: Gênez-vous pas.
2: Voilà.
0: Don't be shy. Et parlant de gênez-vous pas, ben tiens, voilà des bons moments avec Pérus.
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2: Elle l'a-tu encore, quoi? Elle l'a pas encore.
0: Elle l'a plus son
2: bon.
0: P.A.
2: Oui.
0: Oh, hey, soyons constructifs un peu. Dans l'actualité, oui. Qu'est-ce qui se passe?
2: Bon, on va parler d'accusations concernant un homme de 60 ans accusé de voies de fait armées. Donc, ça s'est passé dans la nuit de samedi à dimanche. Et, écoute, c'était sur le rang Saint-Martin, Chicoutimi. En fait, il y avait une gang de jeunes qui étaient là dans la nuit, chez son voisin, tu sais, pis tout. Visiblement, il faisait du bruit et l'homme a décidé de prendre son arme et de braquer l'arme sur les jeunes. Donc, vous comprendrez qu'après, il y a eu une plainte qui a été déposée auprès des policiers. Donc, on est venu, on l'a arrêté et lui a comparé au palais de justice au courant de la journée de mardi du côté de Chicoutimi. Donc, je vous le rappelle, accusation de voies de fait armées contre un homme de 60 ans du côté de Chicoutimi.
0: Et dans l'actualité, c'est Mario qui est là encore une fois cette semaine, qu'on accueille avec plaisir dans le boost. Et Mario, tu nous parles de deux séismes majeurs qui ont frappé le Venezuela.
7: Les deux séismes ont fait au moins une trentaine de morts et 700 blessés. Le premier séisme d'une magnitude de 7,1 avait son épicentre à Moron, c'est sur la côte caraïbe du pays. Et le second séisme de 7,5 a frappé quelques minutes plus tard au sud-ouest de Moron. L'état d'urgence a été déclaré par la présidente Delcy Rodriguez. Plusieurs bâtiments de la capitale Caracas, situés à plus de 200 kilomètres des épicentres, se sont effondrés. Ces deux séismes, suivis de 20 répliques, figurent parmi les plus violents à avoir frappé le Venezuela depuis plus d'un siècle. Mark Carney s'est entretenu avec le président américain Donald Trump hier en vue du sommet de l'OTAN qui se tiendra le mois prochain. Les sujets abordés par les deux hommes lors de cet entretien téléphonique n'ont pas été précisés. La Turquie accueillera le sommet annuel les 7 et 8 juillet dans sa capitale Ankara. D'ailleurs, le ministre turc des Affaires étrangères Hakan Fidan sera au Canada aujourd'hui et demain en amont du sommet de l'OTAN. Le gouvernement fédéral a récemment adopté une loi qui criminalise la stérilisation forcée, une pratique dont sont victimes des femmes autochtones encore aujourd'hui. La loi à elle seule n'est pas suffisante et il faut continuer de déconstruire certains préjugés à l'égard des communautés autochtones. On écoute le président de l'Ordre des infirmières et infirmiers du Québec, Luc Mathieu.
8: ça marque un changement majeur. Au Canada, là, le projet de loi qui vient modifier le code criminel de s'en envoie un signal fort à l'effet que la stabilisation sans consentement, c'est inacceptable, ça ne se plus toléré.
7: Et un vol d'Air Canada en provenance de Newark a été dérouté après que le pilote était victime de malaise. L'avion qui transportait 61 personnes se dirigeait vers Halifax. Le copilote a pris les commandes de l'appareil. L'avion a été dévié vers Boston, où il a atterri sans problème. Pour plus de détails, consultez notre site nouveau.info.
0: Merci Mario. Dans le monde du sport, écoute, il y a des transactions dans le monde du hockey, ça n'arrête pas. On a fait une transaction qu'on appelle « sign and trade » en anglais, « signe et échange ». C'est en fait Alex Tuch qui s'en va avec le Capitals de Washington, qui part des Sabres de Buffalo, en retour d'un choix de troisième ronde et de David Kemp, des joueurs. Un joueur très marginal. Là. Donc, lui, c'est entendu immédiatement avec le Capitals, contrat de 8 ans à 10,5 millions par année pour Alex Tuch. Là, j'espère que vous savez, ceux qui rêvent encore d'un club à Québec, 10,5 millions, quand Alex Tuch coûte ça, dites-vous une chose que...
2: Il y a une couple de gars qui vont se mettre à se comparer à lui. Puis ils vont demander des salaires.
0: Ben, avec raison. Tu fais pareil.
2: Le jeu des comparaisons.
0: Tu fais pareil. Et les Sabres de Buffalo ont annoncé une prolongation de contrat pour Zach Benson. 7 ans, 52,5 millions dans son cas. Je pense une très bonne nouvelle. Ça a été un des meilleurs des Sabres en série. On l'a vu, hein. Et Brendan Gallagher, lui, sera reçu à l'hôtel de ville de Montréal cet après-midi. Sera citoyen d'honneur de Montréal. Et la victoire de Montréal convoque une conférence de presse aujourd'hui.
2: Pour Marie-Philippe Poulin.
0: Hein? Ouais. Sur sa santé.
2: C'est une affaire.
0: Mais c'est ça. Ils l'ont protégé au dernier repêchage d'expansion. On ne savait pas avant.
2: Ou en a pour un bout. Et tu sais, opération.
0: Mais non, 34 ans, Marie-Philippe, là.
2: Ouais, oh, temps de jouer encore.
0: 34
2: ans, t'as le temps.
0: Ben là, c'est envie. Ils ont
2: pu. Ou tu sais, ils l'ont-tu protégé? T'as pas le choix.
0: Ben non, t'as le choix. Tu protèges qui tu veux. Tu protèges qui tu veux.
2: C'est particulier. Mais en tout cas, c'est
0: à
2: clair.
0: À 34 ans, puis elle a le corps magané, là. Elle est souvent blessée, Marie-Philippe Poulin. Puis, tu sais, à cet âge-là, des blessures, c'est rare, t'en viens à 100%.
2: Mais elle a manqué une bonne partie des Olympiques. Elle est revenue, mais elle avait pas de l'air.
0: Non, non, t'es pas là, là.
2: En shape, là. Fait que, OK.
0: J'ai hâte de la voir.
2: Parce que, d'après moi, elle commence pas la prochaine saison, peu importe la raison pourquoi. Elle commence pas la prochaine saison.
0: Je sais pas.
2: Who knows?
0: À suivre.
2: Et sinon, bon, on vous invite oui. Du côté du Festival des Vins. 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
0: Excellent. Merci, Béa. On va se faire une petite bataille tantôt. Parole de chanson, t'en as choisi deux. J'en ai choisi deux. Qui sera le meilleur? Puis on a, en fait, un spécial Québec!
2: En fait, c'est là.
0: Un gros spécial
2: c'est
0: Québec.
2: C'est là.
0: Ça sent bien.
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0: C'est là. Je pensais qu'il y avait la toune avant, tabarnouche.
2: Non, il n'y aura pas la toune avant.
0: Ben non. Elle s'en vient après, par exemple.
2: C'est ça.
0: Elle s'en vient après. Tu commences, je commence. Qui ouvre les hostilités, mon cher? Vous pouvez nous aider à 6-12-12, là. Vous pouvez nous aider.
2: Je peux commencer. Veux-tu que je commence?
0: Vas-y, commence.
2: Donc, on vous l'appelle spécial Québec.
0: Fait que là, pour ceux qui ont, pour ceux qui se demandent, c'est quoi, je te lis la toune. Tu lis les paroles d'une chanson, sans nécessairement y aller avec l'air. Il faut que je trouve.
2: C'est parti.
0: On y va. Je regarde pas le 6-12-12.
2: Non, vas-y pas non plus. Voici le deuxième couplet de la toune et ça va comme suit. Ça fait déjà 8 jours que j'attends. Blablabla, parce que sinon je te donne le titre.
0: Okay.
2: Je commence à désespérer et puis je n'ai plus rien à manger. Alors ne tarde pas trop à m'inviter chez toi. Je vais aller au début de la toune. Non, vraiment, je ne comprends pas. Pourquoi tu restes toute seule quand je suis si près de toi? Je demeure dans l'autre chambre. Et j'aimerais bien entendre le petit signal que tu avais promis de me faire. Quelle est cette chanson?
0: Hein?
2: Un gros classique à
0: part
2: de
0: ouais?
2: Ça. Un énorme classique à part de ça. On est en... J'ai-tu l'année? Écoute, on est dans les années 80 certains.
0: Hein?
2: Ouais, on est loin, là. On est loin.
0: Pas ma chambre de Céline Dion.
2: Non. Je te relis ça. Ça fait déjà 8 jours que j'attends.
0: Blablabla. Ah, une autre chambre d'hôtel.
2: Non plus!
10: Non! Hein?
2: Je commence à désespérer et puis je n'ai plus rien à manger. Alors ne tarde pas trop à m'inviter chez toi. Si je te dis les initiales JF. Si je te dis Johnny Farago.
10: Faut un petit coup?
2: Oui!
10: PA.
2: T'es années 60. Là, t'es pas années 80 pas tout. OK. Et voilà.
10: À mon tour?
2: Oui, vas-y, mon chat.
10: Ah, 1900 tranquille aussi, moi.
2: Okay.
10: Un classique de la chanson québécoise. Es-tu prêt?
2: Oui, donc.
10: Dans la grande chaîne de la vie, où il fallait que nous passions, où il fallait que nous soyons, nous aurons eu la mauvaise partie.
2: OK. Pour l'instant, je suis dans un bon néant. Continue.
10: Là, ça va être vraiment facile. Là.
2: Okay.
10: Ils commenceront les beaux jours, mais nous, nous serons morts, mon frère.
2: Mais nous, nous serons morts, mon frère.
10: Voilà.
2: Ah, c'est quoi déjà le titre de ce
10: là? C'est vraiment...
2: Je suis capable de t'en chanter, là, tu sais.
10: Ben, si tu es capable de chanter, t'as pas le titre, là, ça va pas bien, là. Il y a déjà des bonnes réponses au 6-12-12.
2: T'as peu, là, et... C'est une femme qui chantait, hein?
10: C'était pas toi? Vraiment.
2: C'était pas une femme.
10: L'original, non. Pense pas que Raymond, c'est le nom d'une femme.
2: Ah, c'est ça, voilà. Quand les hommes vivront d'amour.
11: Où il fallait que nous soyons.
10: Moi, sérieux, c'est
11: là. Nous avons eu la mauvaise partie. Quand les hommes vivront...
10: Moi, ça me fout le cafard, ce nom-là. Je suis pas capable. Je sais que je m'attends qu'il y a un grand classique québécois et j'en suis dit, OK, fait que là, c'est encore 0-0.
2: Ouais.
10: Fait que là, moi, j'ai pas le choix de faire mon point là.
2: C'est encore 0-0.
10: Vas-y.
2: On y va, ça y va comme suit, OK? On va aller voir si tu connais tes bons vieux classiques encore une fois. Voici les paroles. Fallait pas commencer, m'attirer, me toucher, baby. Fallait pas t'en donner.
10: Moi, c'est Marjo.
2: Non, c'est pas Marjo.
10: Hein?
2: Moi, je sais pas jouer. On me dit qu'aujourd'hui, on me dit que les autres font ainsi. Je ne suis pas les autres, non, non, non. Avant que l'on s'attache, avant que l'on se gâche.
10: Je vais te faire le premier couplet. J'espère que c'est pas Marie-Chantal Toupin, là.
2: Là, écoute bien les paroles, là, ça va aller vite, OK? J'ai compris tous les mots. J'ai bien compris, merci. Raisonnable et nouveau, c'est ainsi par ici.
10: Ah, je...
2: Ça te dit quelque chose, hein?
10: Céline.
2: Ouais, c'est oui, Céline. Céline avec.
10: J'ai compris tous les mots, là. Pour que...
2: Pour que tu m'aimes encore.
10: Ouais!
2: Je dirais que c'est plus un classique français que québécois, mais bon, c'est ça long, là.
10: Elle vient de où, hein?
2: Avec Jean-Jacques Goldman.
10: Oh!
2: C'est la main.
10: C'est pas super.
2: C'est pas, j'en écoute pas dans mon auto, là, mais tu sais, c'est bon.
10: Ben, écoute,
2: c'est les écoutables.
10: Ben, je te le laisse,
2: PA. Moi, tu me disais,
10: là,
2: j'ai les billets,
10: c'est
2: on va...
10: C'est de Céline.
2: Mettons que tu me disais, j'ai les billets, on va voir Céline, j'y vais.
10: Ben, moi, c'est sûr, j'y vais aussi, là, mais
2: t'sais,
10: je paye pas, ben.
2: Ça reste Céline.
10: Je fais ça bien, mais...
2: On l'aime bien, Céline.
10: Bon, ah, ben,
2: tu l'as eu.
10: Bon, OK.
2: T'as moi.
10: Bon, là, ça t'a... Pour éviter le jeu, là, t'es-tu prêt?
2: Ah, ouais, non.
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2: Hey.
10: Et ça de la toune. Tu vas t'en vouloir, merde.
2: Ah oh, ouais!
10: Tu vas t'en vouloir. Année de... Fin 90-2000, ça.
2: OK.
10: Ouais.
2: T'as-tu un autre début de couplet, de quelque chose?
10: Non, sinon, il dit trop souvent. Il dit de la tourne trop souvent.
2: OK, répète-le une dernière fois.
10: J'ai toujours pensé à faire de mes mains mon propre sentier pour mon propre bien. 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C'est de la tourne.
2: C'est pas les frères à cheval, là?
10: Non.
2: Non.
10: Chat du mépris, à ce que tu viens de dire, PA.
2: Y a-tu quelqu'un? Y a personne sur le 6-12-12 qui l'a, là. Vincent Vallière.
10: Non.
2: Je suis pas loin. Je brûle-tu quelque chose?
10: Pas tant. Tu vas dans la gauche, là?
2: Donne un indice.
10: Je vais te lire. Même si mon voisin rentre sans sonner, j'aimerais ça garder toutes mes clés chez nous.
2: Bruno Pelletier.

0: là à l'avenir.
1: Ça, il est pas mieux de chanter d'ailleurs, là, t'es pas obligé.
0: Non, mais tu sais, je la connais, c'est ça le truc.
1: Ok, tout ça ensemble.
0: Ok. À mon tour.
1: Ok. L'autre jour, j'étais allé faire l'épicerie, j'étais chez IGA.
0: Ouais.
1: Et il y a une fille qui a fait un remake de ça.
0: Ah oui?
1: Ouais. Je sais pas, ma question était pas là, moi.
0: C'était pas bon?
1: Ben, il y a plein de tunes que tu peux faire des remakes, ma gueule. Je sais pas. Chacun ses goûts, hein.
0: On dit ça, on dit rien.
1: Chacun ses goûts, on dit ça de même. Hey, aujourd'hui, en ce beau 25 juin, ça sera peut-être la plus belle journée de votre vie.
0: On vous le souhaite.
1: Qui sait, ça commence à peine.
0: Mm-hmm.
1: American Authors avec Best Day of My Life, justement. Bon matin. Merci d'être là, gang. Bienvenue à Énergie 94.5, le petit panier. Oh, ça s'en vient. T'as la face rouge, d'ailleurs.

0: C'est à moi lourd. C'est à moi lourd. Hey, bon matin. Merci d'être là. 8h20, vous connaissez le petit panier. Sinon, écoute, c'est pas compliqué. J'épluche les circulaires de la semaine. Et cette semaine, je suis un peu dans le jeu. Fait que c'est mon équipe web qui a épluché les circulaires de la semaine.
1: C'est important, ça.
0: Très important.
1: J'ai hâte de voir le salaire, moi. Pas vu le contrat, moi, ton équipe.
0: Ça, c'est pas de tes affaires. Mais on a quand même ça, donc vous allez voir là-dedans là, des super économies à faire, parce qu'on le sait, là, on court après le cash. Hein.
1: L'inflation.
0: On court après le cash. Fait qu'on combat l'inflation avec ça. Tour de table des nouvelles, ça s'en vient également. Merci d'être là, gagne énergie.
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0: vais au marché, je mets dans mon petit panier.
1: Yes. Un, deux, on est là. Pierre, t'es-tu prêt?
2: Oui.
1: Go, ah ouais, starte-moi ça.
2: C'est parti, t'as peu. Je vais nous mettre ça sur le hotkey, t'as peu juste ici, voilà. Voyons, t'as peu. Je vais me l'embarquer d'abord dans mon système direct, là, t'as peu. Là, le gars, je mets un gars sur la job. Insert. Et, voilà. T'es, OK.
1: Bon, on cherche les clés. On cherchait les clés du char, t'as l'air, ouais. Ben oui. Tigre géant, on commence en force. Le pâté surgelé, Mère Michel. Le coup à le prix, là. 2,27.
2: Ah, ben,
1: mal prix égal, 2,27. Bon. T'as l'air d'un gars qui a le goût de sucrer le bec un peu?
2: Tout le temps.
1: Les petits Joe Louis?
2: Enfin, donc.
1: 2,67 la boîte.
2: Ils sont plus petits qu'ils étaient, mais regarde.
1: En tout cas, 2,67. Bon. Ça a quand même de la deux. Ça a quand même de la deux. Hey, let's go, on pogne le char. Chez IGA, et attention, il y a une guerre. 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
2: Mais dans l'autre sens, si vous avez des problèmes aux reins, oubliez ça.
1: 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Et encore une fois, ça vous tente de semer de la controverse dans votre entourage. Du popcorn, c'est bon, hein?
2: Oui.
1: T'es-tu d'accord avec moi?
2: Toujours.
1: Ou une bonne saucisse enrobée de pâte, c'est-tu bon aussi, ça?
2: Ça, c'est bon.
1: Mais à base de plantes?
2: À base de plantes?
1: Ouais, et du popcorn au tofu? 6,49 chez IGA.
2: Cool.
1: Ouais, ça vous tente d'essayer ça, du popcorn au tofu, là? Moi, j'suis un gros essayeux, mais je te dirais que je suis pas là tant que ça, là. Je suis vraiment, vraiment pas là tant que ça. Hey, let's go, on change de place. C'est un gars de chip, hein?
2: Oui.
1: Puis les croustilles sélection, que d'habitude je trouve chez Metro, Jean Coutu, 99 cents.
2: T'as pas ouvert.
1: Moi, dans ce sac,
2: là.
1: Oui. Moi, dans ce temps-là, tu sais quoi? J'en mange deux, trois des sacs.
2: Mm-hmm.
1: Fait que ça me prend du Pédialyte.
2: Ah!
1: Et du Pédialyte, oui. Ça, c'est parfait pour ceux qui sont déshydratés. C'est génial!
2: Ça déshydrate manger des chips, toi!
1: Hein? Ah, c'est bourré de sel, man. Es-tu malade, toi? 7,99 chez Jean Coutu. Let's go! On s'en va chez Maxi.
2: Let's go.
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2: Ah,
1: on the side.
2: Ah ouais.
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1: 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Fait qu'il est moins cher.
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2: Il est pas meilleur.
1: 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Il est pas meilleur. Le sel demeure. Mais c'est 13 cents de moins chez Maxi. Donc, ça vaut peut-être la peine. T'es-tu un fan de vache qui rit, toi?
2: Assez contrôlé.
1: 2,88, la vache qui rit, le 133 grammes.
2: T'aimes-tu ça, toi?
1: Et à l'occasion, j'aime bien m'offrir une vache qui rit à l'occasion, je te dirais. Ça fait le travail. Et P.A.,
2: oui.
1: Tu sais ton amour pour la saucisse?
2: Ben oui.
1: Ton amour pour le bacon?
2: Ben oui.
1: Ben le beau Marc-Angelo nous propose ses saucisses enrobées de bacon.
2: Ouh!
1: Ça, c'est complet, là.
2: C'est pas des... Il y a pas de
1: c'est pas circoncis, là. C'est vraiment saucisse bacon. Le bout est au bout. 7,88. Ça va à peine?
2: Oui!
1: Let's go, hey! Métro!
2: Let's go!
1: Dans la catégorie, qui achète ça? Les figues fraîches. 12,99. 6,12,12. Y a-t-il quelqu'un qui sert de figues qui nous écoute?
2: Écoute...
1: Moi, j'ai jamais acheté ça de ma vie. Des figues, là, j'ai jamais acheté ça de ma vie. Des figues ou des figues, appelez ça comme vous voulez, je n'ai jamais acheté ça. Bon, on retombe sur le plancher des vaches. Le gâteau Deep and Delicious.
2: Ouh,
1: est à 5,99.
2: Ouh.
1: Ouais, ça, j'aime ça.
2: Il est où?
1: Ben, faut que tu te caches. Il est chez Metro. On
2: n'est
1: pas chez Metro. Okay. On n'est pas bougé, on est chez Metro. Également, la rhubarbe.
2: Alors,
1: 5,99.
2: Tout le monde connaît quelqu'un qui fait pousser de la rhubarbe dans sa cour.
1: Ouais, mais il y en a vendre à l'épicerie, 5,99. L'affaire là-dedans, c'est que je suis pas capable de trouver de rabais sur le sucre. Parce que tu sais que si tu manges de la rhubarbe, faut que tu mettes 3 livres de sucre par-dessus pour que ça... Sinon, ça vient chercher.
2: Non, mais d'une fond de la mâchoire.
1: D'une tarte, c'est bon, man.
2: Fraise rhubarbe, là.
1: Ben écoute, as-tu quoi?
2: Quoi?
1: Je te le laisse.
2: Merci.
1: Ah ouais, j'ai super ça. On s'est amené les repas, par exemple. T'as l'air d'un gars qui aime ça, toi, de l'épaule de porc. Du porc effiloché, là.
2: Oui, oui.
1: Ouais, mais ça vaut à peine 2,99. Bon. La livre de porc effiloché chez Super C.
2: On repart déjà?
1: Ben oui, on repart déjà. Tu sais que j'ai eu mal dans le dos cette semaine?
2: Oui.
1: J'aurais bien apprécié avoir ça.
2: Un sac de poids?
1: Non. Un siège de bain réclable. Ou une chaise d'aisance de luxe. Chaise d'aisance de luxe, ça peut être bien pratique. C'est que mon mal de dos, là, c'était 20% de rabais chez Uniprix. Donc, on est chez Uniprix. J'aurais pas eu ça à
2: avec
1: voir
2: la FADOC, t'aurais-tu payé moins cher?
1: Et peut-être. Et PA, je te regarde, là.
2: Oui, j'ai la face rouge.
1: T'as la face rouge. Bon. Le sinus Reims.
2: Ah, merci.
1: Et t'as 13,99, toujours chez Uniprix.
2: Enfin, je vais respirer.
1: Ben oui, parce que je te regarde, là. Pis
2: merci de passer à moi. T'es un vrai chum, dans le
1: je
2: fond.
1: Sais. Je sais.
2: C'est de l'amour.
1: Je sais bien.
2: Pur.
1: Pis c'est tout. Mm-hmm. C'est ça, la toune.
2: En fait, c'est ça la toune. On va pas dans le Daniel Boucher pour la prochaine toune.
1: Non, on y va avec L.A. King, avec X's and O's. 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

0: Tour de table, ça s'en vient à énergie, ça s'en vient même drette là.
1: De l'autre côté de la pause.
0: De l'autre côté de la pause?
1: Oui.
0: OK. Je vois pas en pause, ce que je suis fou, moi, là. J'ai-tu emberlu, moi, là, là?
2: C'est parce que je suis descendu un petit peu, garde.
0: Tu joues avec mes nerfs, mon père.
1: Tu sais, tabarouette!
0: Une fois, c'est tabarouette. Il reste là, regarde. Il reste 20 minutes au show, mais ce sera 20 minutes absolument inoubliables.
2: Et délicieux.
0: Je vous le promets.
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11: Un des grands classiques qu'on a de l'été au Saguenay-Lac-Saint-Jean, c'est vraiment le zoo sauvage de Saint-Félicien, puis c'est beau à ce point-là. Là. 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S'il y en a là, dans la gang qui nous écoute actuellement, que ça fait 5-10 ans qu'ils ont pas mis les pieds là, vous allez voir... Vous allez tomber en bas de votre chaise. 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
1: 8h45 minutes. Bienvenue dans le Boost. Peut-être que vous venez de vous lever, peut-être que vous êtes en vacances. Hey, ceux qui sont en vacances, là, on va régler ça bien assez vite. Là. Il y a de l'espoir d'ici samedi.
2: Merci, Dicky.
1: OK? Il y a de l'espoir d'ici samedi. Tu sais, il y a des étoiles optimistes qui disent « Ah, mais on a du soleil pareil au travers de la pluie. » Oui, mais si tu planifies de quoi sur le long terme, c'est pas évident. C'est assez. Tu sais, moi, hier, je l'ai dit plutôt ce matin, il fait le tour du lac. Puis,
2: je l'ai fait à la pluie, tu sais. Puis
1: ben non, il y a eu des bouts de beau.
2: Ouais, regarde.
1: Quand je t'allais marcher, c'était beau, mais il y avait toujours apparence là. Ben, de m'amener, écoute, à mettre à bête, c'était mouillé. Fait que, tu sais, plus loin aussi. Fait que, non, c'était quand même ça hier. Puis aujourd'hui, ben, c'est un peu ça encore. On parle de mélange d'averses, risque d'orage également, Tao-Saguenay-Gros-Lac. Ça va jouer entre 22 et 23 comme maximum. Ça va ressembler à ça demain aussi. Mais dès samedi, là, samedi, Saguenay nuageux, un peu plus soleil au lac. Puis après ça, on parle de 24 degrés, 25, 20, plein soleil. Fait que ça s'en vient, là. Ça s'en vient mieux un peu. Ça s'en vient un petit peu mieux.
2: Solité?
1: Ben oui, je t'écoute, Pia.
3: Et un dossier qui a fait jaser tantôt, je vous en ai parlé plus en détail vers les 7h30, mais n'empêche, vous irez le réécouter sur le balado, on se fait de la plug. Mais sinon, vous dire que... Il y a eu un jugement qui est tombé, un homme qui sortait de la VM du côté de Jonquière, les policiers qui l'ont intercepté parce qu'initialement, l'âge du propriétaire du véhicule dans lequel il embarquait n'était pas tout à fait l'âge de la personne justement qu'elle allait le prendre. Et par curiosité, les policiers ont décidé de l'intercepter. Finalement, c'était le véhicule de son père. Mais tant qu'à être là, les policiers ont fait un alcotest et il a échoué. Et rendu en cours, ben on a fait tomber la preuve parce que selon eux, selon la Charte canadienne des droits et libertés qu'on avait fait, qu'on avait modifié en juillet 2022, ben ça prime justement, ça vient nuire, ça nous, comment je pourrais dire, ça nous prive de liberté. Donc, à cause de ça, avec l'avocat, avec la cour, tout ça, on a réussi à faire tomber cette accusation-là, même s'il avait justement échoué l'alcotest, même rendu au poste. Donc, ça fait énormément jaser ce matin, mais ça s'est passé chez nous, ce dossier-là.
1: Juste pour préciser, j'espère qu'il est encore à l'écoute, Dom qui nous écrit, est-ce que mes textos entrent? Tous vos textos ce matin entrent. On n'est juste pas capable de vous répondre. Il y a un bug. Fait que, mais d'habitude, on vous répond pis avec plaisir, surtout quand c'est une question. Mais là, les textos ce matin ne rentrent, mais on n'est pas capable de vous répondre. Donc, c'est pour ça qu'on a peut-être l'air un petit peu plus bête à matin. et je m'en excuse très. Écoute, les grands bonzes de la station sont sur le dossier, donc c'est la bonne nouvelle. Mario, tu nous parles d'une journée de recueillement qui a eu lieu hier à Montréal.
4: Ouais, deux cérémonies privées ont été tenues hier à la mémoire des deux victimes de la fusillade de lundi. Une prière funéraire a eu lieu en soirée à la mémoire du policier Mohamed Lamine Ben Redouane.

0: qui est tombé sous les balles du tireur fou. Plus tôt dans la journée, la communauté juive a rendu hommage à Michel Misery. L'homme de 68 ans est mort après avoir pressé plusieurs personnes de se mettre à l'abri. On écoute le rabbin Mendel Raskin qui a présidé la cérémonie.
1: C'était un moment terrible. Ça tirait de tous les côtés. Quand tout le monde se sent sauvé, Michael est resté, parce qu'il pensait aux autres, jusqu'à sa dernière respiration. C'est inimaginable ce que Michael a fait sa dernière heure.
0: En Outaouais, un homme de 78 ans a perdu la vie en se noyant dans la rivière Gatineau à Kentley hier. La victime a été retrouvée inconsciente en fin d'après-midi dans la rivière. Une enquête a été ouverte pour déterminer les causes et les circonstances du décès. Les secouristes s'activent au Venezuela, secoués par deux importants tremblements de terre de magnitude de 7,2 et de 7,5 hier soir. Plusieurs bâtiments se sont effondrés, ont été fortement endommagés, incluant l'aéroport de Caracas, fermé pour une durée indéterminée. Un bilan préliminaire fait état de 32 morts et plus de 700 blessés. L'état d'urgence a été déclaré par la présidente Delcy Rodriguez. De nombreux pays ont offert de l'aide, incluant les États-Unis et la Chine. Et en terminant, si chaque famille québécoise dépensait 25 $ de plus par semaine en produits locaux, on pourrait créer ou protéger 29 000 emplois au Québec. C'est ce qui ressort d'une étude publiée par les Produits du Québec. 3 milliards de dollars seraient ainsi injectés dans l'économie québécoise. L'étude couvre 12 catégories de biens allant de la quincaillerie au logiciel, en passant par les meubles et les vêtements. Pour plus de détails, consultez notre site nouveau.info.
2: Hey, des fois, juste pour revenir à ce que Mario vient de nous dire, là, des fois, c'est pas évident de savoir si c'est québécois ou pas. Parce que t'as assemblé au Québec.
3: Ben, depuis les histoires de Trump, c'est plus affiché qu'avant.
2: Ouais,
3: que
2: mais du Québec. Des fois, c'est pas 100% québécois non plus, là.
3: Non, regarde.
2: Des fois, tu sais, je vais te donner un exemple, une bière de micro. De n'importe quel microbrasseur de la région. C'est-tu local?
3: Oui, mais les ingrédients viennent pas tous du Québec.
2: C'est ça. Fait que c'est pour ça que des fois, tu perds ton latin un peu avec ça. Là. Hey, la Coupe du Monde, ça se poursuit aujourd'hui. Plus tard un peu, les matchs. Hein. Même il y a des matchs qui sont à la même heure aujourd'hui, ce qu'on n'a pas vu vraiment beaucoup depuis le début. Là. Dès 16h, Curaçao, Côte d'Ivoire, Équateur, Allemagne. À 19h, Tunisie, Pays-Bas, Japon, Suède. Et toujours aujourd'hui, c'est un gros programme. Turquie, États-Unis à 22h et Paraguay, Australie à 22h également. Et demain, je sais qu'il est de bonheur pour en parler, mais demain, la Norvège a tout un test, hein? Contre la France.
3: Ouh!
2: 15h.
3: OK. Surveillez ça, c'est ma team.
2: Ça promet.
3: Bon, Norvège!
2: Ça promet. J'ai bien hâte de regarder ça. Bien hâte de regarder ça.
3: Good.
2: Yes!
3: Comme vous autres, comme nous autres, 94.5, c'est la bonne place. Vince Lemire est là. Yes! Bon jeudi, gang.

0: Yes, à la bonne place. Et P.A.?
1: Oui.
0: Notre chum P.A. reste avec vous toute la matinée aujourd'hui.
1: Yes, avec plaisir.
0: Tu vas nous gâter les oreilles bien comme faut
1: tout le temps.
0: Parce que tu sais, même si le soleil est absent de ce temps-ci, à énergie, il fait soleil 20 heures sur 24, c'est bien connu.
1: Oh, même si Mylène n'est pas là.
0: C'est bien connu. Ben on s'arrange pareil sans Mylène. On fait ce qu'on peut.
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8: 94.5. 8h59, bientôt 9h. Hey, c'était le fun un matin. Merci, gang, d'avoir été là, d'avoir été si participatif.
9: La musique, ton fun, tes chums. Mylène Audet, Marc Diquet et Péa Fontaine.
8: Péa, merci. Fait plaisir. À passer vite, ça a été le fun.
10: Ah, oh, il est des matins de même. Après deux jours de congé dans ton corps, et le dos,
8: ben, deux jours de congé. Calme-toi, là, il y en a
10: un que c'était très rock'n'roll.
8: Il y en a un, c'était de la reprise en main.
10: Tu dors pas de la nuit, tu te vis, ça fait mal. Tu te vis d'autre bord.
8: Ah non, c'était pas agréable. Bah, ben, écoute, qu'est-ce que tu veux, à 50 ans, hein? Quand t'as pas mal là, t'as mal ailleurs.
10: Bientôt 51, d'ailleurs, bientôt 51.
8: Ah, dans quelques jours, là.
10: Lâche pas, man.
8: Non, mais tu veux, ben, tu veux que je fasse?
10: Ben, qu'est-ce que tu veux que je fasse?
8: On vieillit tout. Qu'est-ce que tu veux que je fasse?
10: Assume-les.
8: On n'y échappe pas, man. Je l'assume.
10: T'es beau.
8: Je l'assume. C'est ce que je te dis. T'es bien fin. Puis toi, musique, qu'est-ce que tu nous réserves, mon beau B.A.?
10: Imagine Dragons, Bon Jovi, Capital Cities, pour commencer à l'instant avec la gang de Coldplay. Ah. Ouais, monsieur. Tu es content d'aimer ça?
8: Ben oui.
10: Parle-moi de ça.
8: Ben oui. J'aime tout, mais tu sais, je suis pas difficile.
10: À m'indiquer. Allez.

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1: Ben ouais, puis je vous souhaite un excellent jeudi. On est au lendemain de la Saint-Jean-Baptiste. Il y en a probablement qui ont fêté pas mal fort dans les dernières heures. Tant mieux, hein? C'est, on célèbre le Québec et on le célèbre en grand. Et là, ben, il y en a encore qui sont ses vapeurs. Ben, c'est des choses qui arrivent. On lâche pas. Fête du Canada aussi la semaine prochaine, qui nous donne une drôle de semaine séparée en deux, là, mais on en profite pareil. Ça, c'est clair. On a des grosses tours à venir du Mumford & Sons. On a du Alex Warren, du Primal Scream. On a du Eminem pour débuter ça à l'instant. Avec celui que j'ai vu sur les plans l'année passée au FEQ. Je vous le dis, live, il est aussi bon que sur CD. Pour sortir une bonne vieille expression, que sur MP3. All the Year, c'est ce qui débute avec Take Me to Church sur Énergie.

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0: Le groupe Mammoth qui appartient au fils d'Eddie Van Halen. Je vous invite à aller écouter leur matériel, surtout la tune The End. Vous allez voir que techniquement, le fils retient du père. C'est franchement excellent, Mammoth qui s'en vient dans quelques instants avec The Spell, juste après la musique de Fun et de Jet qu'on s'offre à l'instant avec Are You Gonna Be My Girl sur Énergie.
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0: On a vraiment des grosses tunes pour célébrer l'été. Ce qui s'en vient, on a DJ Scott, on a aussi du Fall Out Boy. Et voici l'une des nouvelles sensations dans le domaine musical. Soundburst, c'est en vrai de la sur cette semaine. On a plein de fun, on a des beaux cadeaux à vous donner aussi parce que...
1: Trop fun, chum, bref.

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Les gars de Papa Roach aiment bien gros la région, puis je me rappelle qu'il y a une couple d'années, quand ils étaient venus, ils nous avaient demandé des chandails des équipes qu'on a localement, parce qu'ils en font une collection. Je sais pas si c'est encore dans leur bagage, mais en tout cas, le 2 juillet, ils vont être sur la zone portuaire pour les grands crus musicaux. Papa Roach, Wake Up Calling, c'est maintenant sur Énergie.

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2: On parlait de festival un peu plus tôt. On a ben hâte aussi à Jonquière en musique avec notre festival gratuit du 1er au 11 juillet. Parce que ça, hein, c'est l'une des modifications qu'on a apportées dans les dernières années. C'est-à-dire que maintenant, c'est un blitz de 11 journées. Et oubliez pas, hein, cette année, avec les travaux qu'on a au parc La Rivière au Sable, on a un changement de site. Ça va être sur le stationnement du Palais des Sports, mais toujours aussi bon. Et ceux qui veulent toute la programmation, ben garde, juste dans les grandes lignes. Bleu Jeans Bleu, Cœur de Pirate, Classe Moyenne. Garde, il y a plein de monde qui vont venir du côté de Jonquière en musique. Une foutue belle programmation. Pour ceux qui veulent tous les détails, jonquiereenmusique.com. Tout est là. À venir sur Énergie, c'est la musique d'Everlast. 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
1: En fait, on va se le dire, ça paraît que l'été est lancé parce qu'on a aussi le Jazz Fest Saguenay qui a débuté aujourd'hui. D'ailleurs, vous allez voir sur la rue Racine, la scène qui a été installée, tout est prêt, tout est là. Et c'est vraiment trippant. D'ailleurs, sur notre application iHeart, vous allez voir, on a une playlist pour vous préparer au Jazz Fest Saguenay. Et c'est jusqu'au 27 juin. Donc, ceux qui veulent les détails, jazzfestsaguenay.com. Un autre beau festival, un classique dans la région. On est toujours ben gâté par les artistes qui viennent faire un tour ici. Et c'est souvent les artistes qui... C'est le seul festival dans lequel on va les voir. Donc, c'est ben trippant. Donc, je vous rappelle tous les détails. jazzfestsaguenay.com. À venir, parlant de choses que l'on aime, voici un autre exemple avec le chanteur Talk. C'est Time Machine.
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8: Bonjour, ici Étienne Phoenix. La capitaine de la Victoire de Montréal, Marie-Philippe Poulin, a fait le point sur son état de santé cet avant-midi. Elle va subir une chirurgie au genou le mois prochain et pour cette raison, elle sera absente pour plusieurs mois. Cette blessure remonte au 15 mars dernier, ce qui n'a pas empêché Marie-Philippe Poulin de poursuivre les séries éliminatoires.
9: C'était difficile, mais pour être honnête, je savais que l'équipe qu'on avait était très spéciale. Je savais qu'on était dans une position de finir en très bonne position avec la Coupe Walter. C'était dans nos buts. C'était dans mon but, puis ça valut la peine.
8: Le Canada prépare de l'aide humanitaire pour le Venezuela, qui a été fortement secoué par deux tremblements de terre de magnitude 7,2 et 7,5. Un bilan préliminaire fait état de 164 morts et près de 1000 blessés. Les secouristes fouillent les décombres à la recherche de survivants. Plusieurs bâtiments se sont effondrés ou ont été fortement endommagés, incluant l'aéroport de Caracas, qui est fermé pour une durée indéterminée. La Sûreté du Québec demande l'aide de la population pour retrouver un homme qui aurait retiré son bracelet anti-rapprochement. Scott McInnes, 29 ans, a été vu pour la dernière fois hier matin à Salaberry de Valleyfield. Il se déplacerait à bord d'une Volkswagen Golf noire 2017. Toute personne ayant des informations sur cette cavale est invitée à contacter le 911. Enfin, Brendan Gallagher sera reçu à l'Hôtel de Ville de Montréal cet après-midi où il sera fait citoyen d'honneur. L'attaquant qui a disputé 14 saisons avec le Canadien de Montréal, en plus de disputer pas moins de 911 matchs. Ça complète pour d'autres nouvelles, consultez le nouveau point info.
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On se retrouve demain matin, 5h25 dans le Boost, avec Marc Diquet et moi-même, P.A. Fontaine, pour la dernière de la semaine. Et sinon, ben, je vous souhaite de passer une excellente journée sur nos ondes. À demain matin! Bye bye!

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5: Bon jeudi, comment ça se passe? Québec, à ne pas confondre, ça a de l'air, avec le lundi. Puis la seule raison que je dis ça, c'est qu'apparemment, à peu près 3 ou 4 fois ce matin, j'ai dit à ma famille et mes amis, « Hey, on est lundi ou bon lundi? » Non, non, non! Je le sais que c'est bizarre d'avoir une journée de congé, en ce cas-ci pour la Saint-Jean, en plein milieu de la semaine. Mais on est effectivement jeudi, puis demain, bonne nouvelle, c'est vendredi! Donc, tout se passe super bien. J'espère que vous avez passé une magnifique journée. Hier, une bonne journée de congé. Et soyons honnêtes, 6-12-12, juste comme ça. As-tu abusé un petit peu trop? As-tu trop fêté le Québec? Y a-tu des gens un petit peu poqués aujourd'hui, en ce jeudi 25 juin, où c'est pas si pire? Moi, de mon bord, peut-être une petite bière de plus que je pensais, mais il y a eu une journée improvisée chez nous. Beaucoup d'ados dans la piscine, les parents de ces ados-là sur ma terrasse. Et pendant ce temps-là, je sais qu'on va en jaser un petit peu plus tard, mais le match du Canada contre la Suisse, bon, une défaite de 2-1, mais un match quand même historique parce que le Canada sort de son groupe et va passer à la ronde suivante, match qui est dimanche. On en parle un petit peu plus tard, mais tout ça pour dire une super journée hier pour la Saint-Jean. Avez-vous vu des shows dans votre coin? Des artistes, des groupes québécois sur scène? 6-12-12, il y a quelqu'un qui me dit, tout simplement, je suis poqué. Ça, ça a fêté le Québec, mais pas à peu près. Je pense que je vais mettre... Je vais vous poser une question. Est-ce que ça démolit ma crédibilité punk si je vous dis que dans le grand spectacle qu'il y a eu à Québec et le grand spectacle qu'il y a eu à Montréal, peut-être mon moment préféré, c'est le show de Marimé? Est-ce que... J'ai aimé ça! J'ai trouvé ça hot! Je l'aime, Marimé! OK, peut-être que je suis en train de jeter ma crédibilité punk aux poubelles, mais j'ai beaucoup aimé la performance de Marimé, c'est pleine ici à Québec. On a un gros show pour vous, on va jaser musique, on va s'amuser. 6-12-12, si vous voulez m'écrire, je sais que c'est déjà bien parti, puis c'est tellement apprécié de vous savoir au rendez-vous un peu partout au Québec. On va jouer à Hitster un petit peu plus tard, on va jaser de nos premiers jobs d'été qu'on a eu. Ma fille, elle a commencé cette semaine une première vraie job d'été. Pis ça donne que c'est la même job que j'ai eu moi quand j'ai eu 14 ans. On s'en parle dans les prochaines minutes. On va commencer tout de suite en musique le road trip à Reg à Énergie avec le genre de tune que t'as pas besoin d'essayer de mettre dans une catégorie musicale. Genre de tune que juste avec le riff, tu le sais que c'est du gros rock.

Salutations à mon chum Jonathan Joe Lemay pour les intimes qui m'a écrit via le 6-12-12. Il m'écrit le message suivant. Salut Red, j'invite tout le monde au grand rassemblement familial du centième de Rouyn-Noranda en fin de semaine. Checkez bien les activités. Ça c'est drette là. Tu viens me chercher là. Tournoi de pickleball, volleyball, basketball, soccer, les fires, les washers, méga spectacle gratuit samedi soir avec une trentaine d'artistes et co-animé par Émilie Villeneuve et Gilda Roy, grand fan des Bruins. Tu as le souligné comme ça, là, on est quoi? 4, 3, peut-être? En province. Donc voilà, c'est fait et j'adore jaser de vos événements. Vous pouvez toujours m'écrire au 6-12-12. D'ailleurs, j'ai besoin de vous via le 6-12-12 en ce moment. Si vous voulez me lâcher un coup de fil, vous pouvez le faire aussi. Pour les gens un peu partout au Québec, 1-800-665-5440. Pour les gens dans la grande région de Montréal, 514-790-094. 3. Ma fille a commencé cette semaine et je pense que c'est sûrement la même chose pour beaucoup de nos adultes. A commencé sa job d'été, mais elle a eu 14 ans, vous le savez, la semaine dernière, j'en avais parlé, et a commencé non seulement sa job d'été, mais sa première job d'été officielle. Tu sais, premier chèque de paye ou slip de paye officiel. Et ce qui est bien, bien drôle, et c'est peut-être l'exemple de l'expression « la pomme ne tombe pas loin de l'arbre » ou « tel père, telle fille », elle a commencé comme monitrice de camp de jour. Et moi, OK, là, ça va pas me rajeunir parce que j'ai 51 ans, mais quand j'ai eu 14 ans, un 11 mai 1989, ma première job, c'était comme moniteur de camp de jour. 6-12-12. C'était quoi ta première job? Ta première job d'été, que tu rentres comme un semi-adulte le matin, t'en reviens peut-être un peu grognon ou tout sourire peut-être aussi en fin d'après-midi, puis t'encaisses ton chèque de paye. Je veux le savoir, c'était quoi? Puis en même temps, c'était-tu le fun? C'était-tu une belle expérience? 6-12-12 pour vos premiers jobs d'été. Parlant de job, il y a eu des moments vraiment le fun à Musique Plus. Tu sais, évidemment, j'ai rencontré plein d'artistes, mais des fois, il y avait des petits moments spéciaux comme ça. Et j'ai eu un moment spécial avec Finger Levin. Un jour, le chanteur et le représentant de la compagnie 10 arrivent. Et moi et le directeur musical, on est dans une pièce et on écoute pour la première fois, avant tout le monde, cette chanson-là qui va devenir un méga succès qui s'appelle Paralyzer.

0: 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C'est dans le Road Trip à Reg que ça se passe, bien sûr, à Énergie partout en province. C'est ce qu'on vient d'entendre. Ça a-tu fait du bien, ça? Sur presque l'heure du lunch comme ça? No Doubt avec Just a Girl, Gwen Stefani, qui sera de passage au Festival d'été de Québec le 16 juillet prochain. Et est-ce que je peux prendre juste quelques secondes, la gang, pour dire à quel point j'avais un kick incroyable sur Gwen Stefani? Quand j'étais plus jeune. Non, on va pas se mentir. Même plus vieux. J'ai encore un kick sur Gwen Stefani en 2026. Donc, Gwen qui sera de passage à Québec le 16 juillet prochain. On a eu via le 6-12-12 des beaux messages de première job, entre autres. Salutations à Bob. NMP Golf Construction qui dit « Moi, ma première job était de ramasser les fraises et framboises. » GF qui nous dit « Ma première job de jeunesse, c'était de faire les foins. » Il y a eu beaucoup aussi de boss boys. Il y a eu aussi des gens qui ont travaillé dans les différents casse-croûtes qu'on a au Québec. Et d'ailleurs, c'est pas un bijou incroyable qu'on a au Québec, ces magnifiques casse-croûtes-là. Avec des poutines, pis des roteux, pis des cheeseburgers. Je salue tous les gens qui travaillent dans nos casse-croûtes un peu partout au Québec, bien branchés à Énergie. On va jouer à Hitster. Pas tout de suite, j'ouvre pas les lignes, pas tout de suite. Mais dans les prochaines minutes, on va jouer à Hitster. Il y a quelqu'un qui pourrait gagner une édition de Hitster Rock. Et on va aussi vous présenter l'excellent montage du road trip de la journée avec un grand classique d'une formation canadienne qui s'appelle Loverboy.
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19: J'ai le goût de gâter quelqu'un et j'ai surtout le goût de jaser avec un auditeur ou une auditrice d'énergie du Road Trip à Reg en personne, live, de vive voix. Je veux jouer à Hitster avec toi ou toi. Si ça vous tente, peu importe où vous êtes au Québec et si vous voulez peut-être mettre la main sur une édition Hitster Rock, c'est le moment d'appeler. On ouvre les lignes, donc, dans la grande région de Montréal, le 514-790-094-3 pour les gens à l'extérieur de cette région-là. C'est le 1-800-665-5440. Avec qui je vais jouer aujourd'hui? Vous commencez à être habitué, super simple. Il y aura trois extraits et comme... on le fait dans le jeu Hitster, on doit placer ces chansons-là, ces extraits-là, dans l'ordre de l'année de sortie de ces tunes-là. Donc, appelez-nous avec qui on joue, c'est à voir, chose certaine, les trois extraits, mais je vais les choisir dans le montage du road trip qui s'en vient. Donc, soyez très attentifs.

0: Weezer Hash Pipe dans le road trip à Ridge, à Énergie, partout au Québec. Aujourd'hui, on joue avec Marilyn Hitster. Comment ça va, ma chum?
1: Ça va bien, merci.
0: T'as de l'air en pleine forme? T'as-tu fêté la Saint-Jean un petit peu?
1: Un peu, mais j'étais tranquille.
0: Parfait, parfait. Hey, tu nous appelles de où, Marilyn?
1: Moi, je m'appelle de Saint-Ambroise.
0: Et tu faisais quoi en écoutant le road trip à Ridge?
1: C'était tranquille, on avait un rendez-vous, donc on
0: c'était
1: tranquille.
0: OK. niveau de confiance, Marilyn, à ce petit jeu de hitster qu'on va jouer?
1: On va dire
0: 7. Ah, quand même! OK, j'aime ça, fait que t'as déjà joué.
1: J'ai déjà joué, mais pauvre.
0: OK, puis pas non plus en direct à radio partout au Québec.
1: Ouais, c'est ça. Je
0: pourrais
1: descendre à
0: 6
1: dans ce cas-là.
0: Ah, j'aime ça, j'aime ça. OK. Fait que je t'explique, là, tu vas avoir deux chansons à placer avant ou après la première que moi je te donne. Ça, c'est le cadeau que je te fais. C'est moi qui place la première carte, qui place la première chanson. Et ta première chanson, c'est celle-ci.

0: Hash Pipe, c'est ta carte, c'est ta première toune, et je peux te dire tout de suite, Marilyn, qu'elle est sortie en 2001, OK? Fait que ta ligne du temps commence en 2001. Parfait?
1: OK. Parfait.
0: Là, tu dois placer la prochaine toune avant ou après 2001. Tout d'abord, on écoute l'extrait. Marilyn, est-ce que cette chanson-là est sortie avant ou après 2001?
1: Je crois que c'est avant.
0: Avant 2001?
1: Oui.
0: The Rasmus avec In the Shadows. Marilyn est sortie après 2001.
1: Hey, voyons.
0: Oui, est sortie en 2004. Ah, et là, okay. c'est une première. Parce que là, malheureusement, Marilyn, tu peux pas gagner l'édition Hipster Rock. Par contre, tu vas faire des chanceux et des chanceuses. Parce que là, j'ouvre le 6-12-12. Par texto, les gens, vous participez, là. Avec la prochaine toune, vous allez me dire avant ou après. Et parmi les bonnes réponses via le 6-12-12, on va faire tirer le jeu Hipster Rock. Donc, chers auditeurs, auditrices, est-ce que cette chanson-là est sortie avant ou après?

0: Fat Boy Slim avec Praise You est sorti via le 6-12-12, je veux le savoir. Avant ou après 2001? Bonne chance tout le monde. Vous pouvez même ajouter peut-être un petit merci Marilyn, parce que c'est grâce à elle finalement que quelqu'un via le 6-12-12 va gagner le jeu Hitster Rock. Hey Marilyn, merci d'avoir joué avec nous.
1: Merci, salut.
0: Hey, on en rejouera cet été, là. Tu rappelleras, puis on va se reprendre, puis je suis certain que tu vas gagner.
1: Ben oui.
0: OK. Salut, salut, bonne journée. 6-12-12, Fatboy Slim, avant ou après 2001, on va faire une personne gagnante dans les prochaines minutes. Mais tout d'abord, en musique, Vince Lemire est là, son prochain show est à l'Assomption. C'est le 27 juin. Voici pour vous dans le Road Trip à

0: vous avez fait exploser le 6-12-12. Encore une fois, un immense merci. Pauvre Marilyn. Mais un merci à Marilyn, parce que c'est grâce à elle et sa performance que quelqu'un via le 6-12-12 va gagner Hitster Rock. On a choisi quelqu'un au hasard comme ça qui avait la bonne réponse. Salut Kim!
1: Salut Ben!
0: Mais ça va?
1: Ça va super bien,
0: tu fais
1: la journée.
0: Hey, OK, OK. Attends une minute. Là, premièrement, là, t'as jasé avec mon chum Ben Cossette, là, en studio, mais là, tu jases avec Reg Laplanche, là.
1: Excuse-moi, Reg.
0: Ben non, voyons! Hey, j'ai quasiment donné le jeu à quelqu'un. C'est pas vrai. Hey, Kim, t'es-tu une fan de hipster?
1: Oui, mais
0: est-ce que t'as le... T'as pas le hipster rock?
1: Non.
0: Ben, ma chum, sais-tu quoi? Je te le donne. Ça me fait plaisir. Quand tu vas jouer à Hipster Rock, pense à moi, amuse-toi, puis merci d'être bien branché à Énergie.
1: Merci beaucoup à toi, à toute l'équipe.
0: All right, salut, ma chum.
1: Merci.
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0: Tu te souviens-tu du clip I Got a Girl de la formation originale du Texas, Tripping Daisy? C'est sorti en 1995 et rapidement ça a fait fureur non seulement à MTV et Much Music, mais bien sûr à Music Plus. Je vous rappelle un petit peu là, le visuel, le concept de ce vidéoclip-là. Les membres se font séquestrer par visiblement une femme dérangée. On les voit sur une civière enfermée dans un sac mortuaire qui est juste ouvert là, au niveau du visage. À la fin du clip, la ravisseuse a fixé tous les membres de Tripping Daisy immobiles contre le mur, les tenant chacun en laisse avec une chaîne attachée autour du coup. Je disais que c'était un méga succès à MTV assez rapidement, mi-90 jusqu'à la fin des années 90. Saviez-vous ce qui était le signe ultime de reconnaissance de la culture pop des années 90? Avoir un extrait de ton clip diffusé et parodié dans un épisode de la célèbre série animée Beavis and Butthead. Hein, les jeunes? Si vous ne connaissez pas le duo Beavis and Butthead, une petite recherche, s'il vous plaît, était dédiée à qui cette chanson-là, I Got a Girl? Je vous raconte ça dans les prochaines minutes.
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7: Il y a quelques minutes, on jasait du fameux clip de la formation Tripping Daisy, la chanson I Got a Girl. Et là, je vous disais que j'allais vous donner quelques informations par rapport à qui cette chanson-là, ou surtout les paroles, l'inspiration, c'est venu de où? Eh bien, malgré le fait là, que le clip est pas mal macabre, c'est le chanteur du groupe Tim qui avait écrit cette chanson-là pour sa blonde de l'époque qui s'appelle Julie. Et lui, dans le fond, de façon humoristique, il voulait énumérer les traits de caractère de sa blonde à l'époque. Donc, visuellement, c'est devenu plus macabre, mais à la base, c'est une chanson plus humoristique. Et comme le veut la tradition, assez souvent quand même, dans la musique et surtout dans le rock, les gars de Tripping Daisy ne voulaient absolument pas que cette chanson-là soit le premier single de l'album I Am an Elastic Firecracker. Mais non, c'est la compagnie de disques qui voulait. Tu sais, des fois, le monde qui sont payés pour prendre les bonnes décisions, ils prennent les bonnes décisions. Dans le Road Trip à Reg, à Énergie, voici, on se garde un peu, Tripping Daisy, I Got a Girl, bonjour.

défaite du Canada hier à la Coupe du Monde. Mais, on passe à la ronde suivante. On en parle dans les prochaines minutes. Mais tout d'abord, Mumford & Sons et Chris Stapleton.

Salutations à Émilie qui a une petite demande spéciale. Elle m'a envoyé un message via le 6-12-12 pour souhaiter bonne fête à sa fille Anne-Marie qui a 7 ans aujourd'hui. Donc, hey, ma petite princesse Anne-Marie, bonne fête si tu es à l'écoute en ce moment. Passe une magnifique journée. Hey, on parlait de ce match-là hier. Match, encore une fois, historique pour l'équipe canadienne à la Coupe du Monde. Malgré la défaite de 2-1 contre l'équipe suisse. Une partie remplie d'émotions. En tout cas, de mon bord, moi et mon ado, dans le solarium, en train de regarder ce qui se passait avec ce match-là. Donc, on finit pas premier dans notre groupe. On finit deuxième. Finir premier, on aurait eu le match encore à Vancouver, donc en sol canadien. Là, on va devoir aller un petit peu plus au sud, toujours sur la côte ouest, à Los Angeles, dimanche à 15h, pour jouer contre, grande surprise, faut le dire, l'Afrique du Sud. Oui, l'Afrique du Sud qui a battu la Corée et qui passe à la ronde suivante. Donc, un match, selon moi, assez prenable quand même pour le Canada. C'est dimanche, c'est à 15h. Bon jeudi, tout le monde. Kim s'en vient, la gang de sa rentre au poste. On se voit demain. Voici Summer. Ciao!

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Êtes-vous prêt à rocker cet après-midi? Au 6-12-12, comment vous allez? Tellement contente de vous retrouver. Je veux vous lire qui est à l'écoute en ce moment. Vous êtes où au travail? On salue qui? Kim Williams qui est là jusqu'à l'arrivée de la belle gang de Sa rentre au poste. Ils ont des beaux concours. On aura le temps d'en reparler, mais pour tout de suite, on poursuit cette heure de musique non-stop. Puis ça rock, les amis, avec du Linkin Park. What I've done après Three Days Grace. Et à l'instant, c'est Jelly Roll Liar sur Énergie. 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
1: Gabriel Fredette a le bon choix sur Énergie. Là, je regarde qui s'en vient dans les prochaines minutes. Ça sent le soleil à plein nez. Ça va vous rappeler les beaux souvenirs de 2006. Danny California des Red Hot Chili Peppers que j'offre entre autres à Bob de NMP Golf Construction. J'ai l'impression que ça va vous permettre de mieux travailler. Ça s'en vient tout de suite après. Alex Ward.

0: Il y a un film qui sort demain au cinéma, puis je voulais vous en jaser parce que ce sera la fin du phénomène Jackass. Ça a tellement marqué pour la plupart notre adolescence de voir ces cascades-là complètement absurdes. Puis, ça a un peu teinté, je sais pas pour vous autres, vos belles années où on essayait de faire des cascades, puis on se disait, on est donc ben imbéciles. On est imbéciles heureux, comme les Johnny Knoxville, les Steve-O de ce monde, puis leur petite bande de casse-cou. Demain, Jackass Best and Last est présenté comme l'ultime chapitre de cette franchise culte-là. On est prêt à boucler la boucle, parce que ce qu'on a dit, c'est Johnny Knoxville qui avait dit ça lorsque le plus récent film est sorti en 2022. Tourner Jackass à 50 ans, c'est toujours la même chose à l'exception de deux détails. Nos os se brisent plus facilement puis ça prend moins de temps pour être KO, pour retrouver nos esprits. Je pense que ça met le ton sur ce nouveau film-là. Ça va être un mélange de nouveautés, de nostalgie aussi. Donc oui, on va voir des nouvelles cascades, des séquences inédites, mais on va voir aussi, on va retrouver plusieurs moments marquants des précédents films. Alors, on va pouvoir se rappeler des choses où on a comme fait « Oh, jamais j'essaierai ça ». Vous allez reconnaître les visages, bien évidemment, puis on va rendre des cascades encore plus extrêmes et même voire plus absurdes. On va repousser les limites du raisonnable, du bon goût même, qu'on dirait. Puis, les premières images qui ont été dévoilées de ce cinquième film-là entrent toujours dans la tradition. Donc, au programme, on dit électrocution spectaculaire, piège douloureux, humiliation publique. Bref, c'est demain que ça prend l'affiche au cinéma, le 26 juin, Jackass Best and Last. Est-ce que vous comptez aller voir ce film-là? Vous me le direz au 6-12-12. Et là, j'ai pour vous autres dans les prochaines minutes la parfaite chanson d'un jeudi après-midi. Et c'est Tears for Fears sur Énergie.
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17: Ces fameux tremblements de terre au Venezuela.
18: Hey, deux tremblements de terre terribles, 7,2 et 7,5 hier soir. Et là, vous avez probablement vu ces images, plusieurs bâtiments qui se sont effondrés, fortement endommagés. Le bilan des victimes est de 164 morts et près de 1000 blessés. Il y a le Canada qui prépare de l'aide humanitaire pour le Venezuela. Chez nous, un cortège de plusieurs voitures de police a eu lieu ce matin en hommage au policier Mohamed Lamine Benridouane qui a été tué lundi dans l'exercice de ses fonctions. Les policiers ont convergé vers le poste de police de Côte-des-Neiges où était posté l'agent de 34 ans.

0: Puis le groupe anti-armes à feu, Police se souvient, réclame l'arrêt immédiat de nouvelles ventes de carabines SKS. Il s'agit de l'arme utilisée lors de la fusillade de lundi à Montréal. Le premier ministre Mark Carney affirme que la décision de bannir cette arme revient à la GRC.
1: Nous sommes en train de faire une réforme de ce processus afin d'avoir les décisions des experts, c'est-à-dire le GRC, de décider lequel il faut faire une prohibition.
0: Le présumé meurtrier d'une femme de Sherbrooke a été inculpé pour meurtre en Guinée. Il s'agit de Ratiuso, qui, en 2007, aurait tué Rachel Ratmall, avec qui il était marié. Alors, les policiers de la Guinée se sont activés en raison de la popularité d'une vidéo TikTok réalisée par le quotidien La Presse. Et puis, grosse nouvelle et mauvaise nouvelle pour la capitaine de la Victoire de Montréal, Marie-Philippe Poulin. Elle va subir une chirurgie à un genou le mois prochain. Elle devra s'absenter pendant plusieurs mois. Et depuis le 15 mars, elle a joué blessée dans la douleur. Malgré tout, elle a affirmé en conférence de presse ce matin que sa carrière n'est pas terminée, même si elle a 35 ans.
2: C'est sûr, oui, il y a des émotions, mais avec l'équipe qu'on a, l'organisation que j'ai, qui va être autour de moi dans les prochains mois, je vais aller de l'avant un jour à la fois, puis je vais revenir, puis je vais faire tout ce qui est possible pour revenir.
0: Alors, bon courage à Marie-Philippe dans l'épreuve qui se dresse devant elle.
3: Merci Jean-Luc. Ciao. Tout de suite, c'est Owl Nation, Sales sur Énergie.

Vincent Vallière entre partout et nulle part sur Énergie. Ton été, ta musique, ton fun. Kim Williams qui vous accompagne. On est de bonne humeur cet après-midi parce qu'on a du gros Alice Merton, New Roots. C'était tout d'après Wake Up Call. Je vous offre Papa Roach sur Énergie.

Salut Alain, tellement agréable de pouvoir t'accompagner sur la route comme ça. Pour toi, j'ai du 5 Seconds of Summer parce que tu dois avoir le soleil qui plombe dans le pare-brise. Youngblood, après Avril Lavigne et Skater Boys.

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0: m'attache à ces petites bêtes-là. J'y ai parlé cette semaine, puis j'avais envie d'y reparler. Salut, Luc!
1: Bonjour, Kim!
0: Écoute, je sais que vous travaillez fort, vous êtes toujours bien concentré, puis moi, je veux savoir qu'est-ce qui va se passer dans sa rentre au poste ce soir, 14h55.
1: On a rien.
0: Nada!
1: Hey, on se pogne le cul solide. Là, il y a plein de monde qui travaille pas, qui se repose, fait qu'on fait pareil.
0: Fait que c'est un... ça rentre au poste de vacances.
1: Ben oui, mais non, pour vrai, on a préparé un beau programme. Jen est en vacances, donc c'est notre amie Magali qui est là à 17h. Après ça, j'ai Olivier Martineau qui va être là avec son moment. Puis là, je suis en train de perdre mes écouteurs. Mais voyons, c'est bien mal organisé, ça, cette affaire-là. Puis on a un paquet de surprises. Le coup... de 16h20, c'est les 25 ans de coup pendant que je parle en même temps que toi.
0: C'est correct, garde.
1: Soyez là à 14h55.
0: Au retour, Matt Lang, She Stole My Truck sur Énergie.
1: Hein?
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0: se quitter après cette tune-là d'Imagine Dragons. Ça vient de donner une coche supplémentaire à mon après-midi, je dois vous le dire. Kim Williams qui laisse la place ici en studio à la belle gang de Sa rentre au poste. Le quiz de la ligne très ouverte pourrait vous payer 2 000 $. Ils vont vous donner tous les détails dans les prochaines minutes. Je vous souhaite une belle fin de journée puis j'ai le plaisir de vous retrouver demain. Donc on se dit ciao ciao puis on se laisse au son de Louise Attaque, Amour sur Énergie.
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0: 14h54. Ben oui, Magali, tu es de retour pour quelques jours avec nous autres encore.
1: Eh oui.
0: Ça a bien été mardi. Là, je suis toute mêlée parce qu'on a une journée de congé en plein milieu de la semaine. Fait que je me pense lundi, mais on est jeudi.
2: Ben, sais-tu quoi? Dans ton cœur, ouais. Si t'es lundi, t'as le droit d'être lundi.
0: Ah oui, hein?
2: Fais-toi confiance.
0: Ben, c'est mieux le jeudi que le lundi, normalement, non?
2: Moi, je trouve. Mais ben, oui. Toi, tu penses que t'es lundi.
0: Oui, c'est ça.
2: Moi, tu vois, dans mon cœur, là, je suis rendu au mois de septembre.
0: Ah oui.
2: Brûlé. Vous passez une belle Saint-Jean?
0: Ben, je pense que tu vas nous en parler. Dans ton mot de jour, c'est ça?
2: Peut-être,
0: ouais, parce que... Peut-être. Non, moi, j'ai pas fait grand-chose pour la Saint-Jean.
2: Ouais. T'as l'air d'avoir passé une belle Saint-Jean.
0: Où tu trouves?
2: Ben, je trouve. J'ai l'air d'un gars reposé, satisfait,
0: oui,
2: confiant.
0: C'est ça, je suis resté chez nous.
2: Ah oui,
0: reposé et confiant.
2: C'est ça.
1: Il est hydraté.
2: Dis-moi la vérité, t'es-tu resté chez vous parce que t'étais bien chez vous ou bien c'est parce que tu t'es trompé puis tu pensais que la Saint-Jean, c'est genre la semaine prochaine?
0: Ça aurait pu être ça, mais non, je suis resté chez nous puis j'ai même vu des feux d'artifice par ma fenêtre. Je suis comme, regarde, pourquoi sortir rendu là?
1: C'était pas triste. Là, c'était ton choix.
0: C'est mon choix, oui.
1: Okay.
0: Oui, je vais me reposer. Parlant de se reposer, on souhaite la bienvenue à notre réalisateur Alex Charbonneau, qui est de retour du Portugal.
3: Hello! Oh yeah!
0: Il devrait avoir dessoulé d'ici à demain, j'imagine. Hein?
3: Ah, ça s'en vient.
0: Ça s'en vient.
2: Mais tu sais, le Portugal, Alec, là, si tu t'en souviens, c'est parce que tu l'as pas fait comme il faut.
0: Ça va pas ça. Dans le moment de Martineau à 15h35, tu vas nous parler aujourd'hui de beurre de pinot.
2: Oui, parce qu'il y a un beurre de pinot qui est très dangereux présentement. Est-ce que vous l'avez dans votre pantry?
0: Oh.
2: Si c'est le cas, ben soyez à l'écoute. Puis je parle pas d'allergie aux arachides, mais il y a un beurre d'arachide qui devrait faire être un item qui serait sujet à rappel.
1: Okay. Prohibé?
2: Parce que prohibé peut-être pas, mais faut faire attention.
0: OK. On va tout savoir tantôt.
1: J'ai peur.
0: À 16h10, pour célébrer la sortie du film Jackass de demain, le dernier film des Jackass, oui. Je vais vous parler des cascades les plus dangereuses de l'histoire.
1: Ooh.
0: Et certaines, évidemment, qui ont mal viré. Fait que ça va être le fun.
2: Ah oui, il y en avait des toughs là-dedans. Là.
0: Il y en avait des très toughs, oui. Les gars, puis je vais vous énumérer les blessures qu'ils ont subies. Ça n'a aucun bon sens. C'est pire que n'importe quel joueur de football ou de hockey. Là.
2: Serais-tu game, toi?
0: No.
2: Serais-tu game? Moi, mettons pas ceux dangereuses, mais ceux dégueulasses.
0: Mettons, tu veux manger quelque chose?
2: Ouais, ça.
0: Ben plus ça que n'importe quoi qui a rapport avec se brocher une partie du corps, mettons.
2: Ouais.
0: Tout ce qui fait mal, non, là, mais.
1: Ah
0: okay.
1: Ouais, ok.
0: Parce que toi, tu nous as prouvé la semaine passée pour ceux qui étaient pas là, qui étaient ta game d'enfant, parce que t'as ton propre.
2: C'est pas la semaine passée. Ah, c'est il y a deux jours.
0: Excuse-moi, c'est ça que je disais.
2: C'est ça. Ben oui, c'est présentement moins 18. Soyez prudents en ce début janvier.
0: Excusez. Dans ton moment, Magali, à 17h, toi, tu vas nous jaser de la construction.
1: Construction. Oui, parce que ça va mal autour de chez moi et je ne pense pas être la seule.
2: Ah, t'es dans quel coin, toi?
1: Oui, je suis dans Hochelaga-Maisonneuve et je ne pense pas pouvoir sortir là, du quartier. Je t'entendais, moi, aujourd'hui. Je suis même pas en studio pour vrai.
0: T'es pas en studio pour vrai.
1: Non,
0: là,
1: ce n'est qu'une illusion.
0: On aura ça, donc ça, c'est à 17h. Et dans les 25 ans de coup, je veux juste vous dire que c'est une tentative de commande chez Saint-Hubert qui ne vire pas bien.
2: Non,
0: mais en fait, c'est juste... c'est un test à la base, parce que c'est comme une histoire qui m'est arrivée pour vrai. Je voulais commander quelque chose chez Saint-Hubert qui refusait de me le livrer.
2: Ah.
0: Fait que j'ai dit, je vais rappeler, je vais l'enregistrer exactement comme ça s'était passé la première fois, puis c'est ce que vous allez entendre.
1: Wow.
2: Mais t'es fou depuis 25 ans, Trudel.
0: Oui, merci.
1: Merci.
2: Je le dis très positivement.
0: Ben oui.
2: Un très merveilleux fou.
0: C'est bien gentil. Ton mot du jour, ça va être quoi, Olivier?
2: Moi, ça va être déception.
0: Déception par rapport à...
2: Mais j'aurais pu choisir aussi trailer. Saint-Jean.
0: Tout ça, là.
2: Hein? Vie gâchée.
1: Ah non!
2: Regret. Solitude. Désarroi.
0: OK.
2: Venin. Cobra.
0: Oh, wow!
3: Voyons.
2: Dans le Cobra,
0: ça c'est Marimé. Pas,
2: ça c'est.
0: C'est Marimé. C-O-V-R-A Cobra.
1: Tu te
0: rappelles pas de ça?
2: J'ai pas le référent.
0: C'est pas grave, en fait. C'est vraiment.
2: C'est quoi? C'est un titre de chanson?
1: Yes!
0: Attention. Elle va l'épeler pour être sûre. En tout cas, elle m'en a dit
2: c'est
0: où.
2: Ouais, parce que c'est quoi le lien avec le Cobra, là?
1: Moi,
2: en général, j'aime pas les chansons. J'adore Marimé. Je trouve tellement ça bon. Je l'adore comme personne, comme artiste. Je la trouve géniale. Elle a mis la pop en avant ici. C'est extraordinaire.
1: Notre Lady Gaga.
2: Je l'aime tellement.
0: Mm-hmm.
2: Mais en général, je suis pas un grand fan des chansons qui épellent des choses. Comme R.E.P.S.P.C.E.C.T. YMCA. Moi, là, regarde, je veux me divertir. J'ai pas envie d'aller à l'école. Voilà, et toi, rends-tu, là?
0: J'avais pas pensé à ça.
2: Je fais confiance que le mot se prononce de même.
0: Okay? Non. Ton mot du jour à toi, Magali, ça va être?
1: Ça va être Haïti.
0: Haïti. Moi, ça va être tout simplement agace. Je vais vous agacer sur deux choses. On l'avait promis, non pas la semaine passée, mais mardi. C'est juste que, bon, on a eu une journée de congé entre les deux. Alors, on a tous passé le test pour savoir qui est le plus psychopathe dans l'équipe.
1: Oui.
0: C'est un résultat sur 40. Là, j'ai pas encore les résultats de tout le monde. Moi, j'ai le mien, puis vous avez peut-être les vôtres. Alors, demain, dans ma chronique, je veux vous dire qu'on va révéler la vérité au grand jour. Là, qui score le plus haut? Qui est le plus proche d'être un ou une psychopathe dans l'équipe?
1: J'espère que c'est moi. J'étais une première de classe.
0: Ah oui? On verra donc ça. On verra ça demain. Et demain aussi à l'émission.
2: C'est même moi qui avais remplacé le professeur quand je l'avais tué. Là.
1: Ah, oui. J'étais une super bonne enseignante de troisième année du primaire à 9 ans.
0: À 9 ans, ouais, c'est ça. Puis aussi, tant qu'à être agace pour mon mot du jour, demain, on va vous dévoiler un petit extrait du coup de 16h20 Célébrité qui sort demain, justement. Oh. Et c'est avec le groupe Deux Frères, justement.
2: Ah,
0: Deux Frères, oui, qui ont participé.
2: Non, mes meilleurs.
0: Fait que ils sont tellement fins. Tu pourras caler Deux Frères à un moment donné, puis là, ça, demain, ça va marcher. Parce que souvent, Ali, on s'en va en musique, puis il va dire, après Deux Frères!
2: Moi, là, moi, je les passerais 3 fois à l'heure. J'adore tout ce qu'ils font.
0: Oui,
2: je trouve extraordinaire.
0: Ah, puis ils ont embarqué dans le coup, vous allez entendre ça.
2: Ils sont bons, ils sont fins.
0: En fait, ils nous ont annoncé que c'était toute une grosse fraude, l'histoire de Deux Frères. Fait que là, ils exposent enfin leur vraie personnalité. Fait que demain, on aura un extrait de tout ça. Le test de psychopathe, et je peux même dire que Lucien Casgrain va être avec nous. Fait que le show d'aujourd'hui va être bon, là, mais le show de demain, on peut pas le manquer.
2: Ouais, ouais, ouais. Puis soyez là, samedi aussi, là.
0: Ouais, ouais, ouais. C'est ça.
2: Ouais.
0: Ça se peut qu'on rentre tellement, on va avoir du fun, aujourd'hui.
1: On est comme une famille, Come on, on va
2: brancher! Eh oui! Savais-tu que le mot branche, j'ai appris ça cette semaine. Hein?
1: Bon,
2: le mot
1: branche, c'est breakfast.
2: C'est la contraction entre breakfast et lunch.
1: Ah.
2: C'est brunch.
0: J'avais jamais réfléchi à ça, mais ah oui, hein?
2: On va s'amuser. Hey,
0: ton mot du jour, Magali, c'est Haïti.
1: Oui, parce que moi, hier, j'ai passé la Saint-Jean-Baptiste à regarder le soccer.
0: Oh, oui, oui.
1: Un sport dont je me sacre pas mal.
0: Oh, voilà, mais...
1: Non, mais j'ai pas suivi, moi, la FIFA.
0: OK.
1: Et j'ai regardé le match avec des Haïtiens.
0: Oui.
1: Le match Haïti contre Maroc.
0: Oui.
1: On a perdu, mais sincèrement, c'était tellement le fun.
2: Qui ça, on a perdu?
1: C'est ça, c'est que je suis rendue...
2: Pourquoi t'es rendue identifiée au groupe?
0: Ah oui, ben oui.
1: Ouais, exactement. Je m'identifie comme une haïtienne.
0: OK, pour le soccer.
1: Pour le soccer.
0: Oui.
1: Puis pour la vie au complet. Ils m'ont vraiment... J'ai mangé haïtien hier.
0: C'est bon, hein?
1: Ça n'a pas de bon sens, pour vrai.
0: Oui. Pis
1: pour vrai, c'était vraiment émouvant de voir... Tu sais, l'équipe d'Haïti, je pense que c'était la première fois qu'ils scoraient en 50 ans. Là, tu sais, premier but, ils en ont fait deux même.
0: Wow.
1: C'était vraiment merveilleux à vivre. J'ai vraiment vécu une belle Saint-Jean. Moi, l'année prochaine, j'aurais aimé savoir du Québec. Ça se peut que j'aille fêter ma Saint-Jean à Haïti.
0: Wow!
1: Fait que
0: c'était festif, là.
1: C'était vraiment festif. J'ai tout aimé. C'était écœurant.
0: Ben oui.
1: Loud, là. Puis, on pouvait avoir du fun.
2: Je pense qu'Haïti pourrait nous donner de solides leçons, pas juste en soccer, mais c'est aussi un des premiers pays à avoir eu leur indépendance. Hein?
1: C'est vrai. Avec la soupe Joumou.
0: J'étais
2: intrigué. Je ne sais pas ce que
1: Il y a de la citrouille dans soupe Joumou parce que les esclaves haïtiens avaient s'étaient libérés, en fait, de l'esclavagisme.
0: Exact.
1: Ils avaient pris les citrouilles des champs sur lesquels ils étaient esclaves la journée de l'indépendance, puis ils ont mis ça dans la soupe. Fait que maintenant, il y a de la citrouille dans soupe Joumou à cause de ça.
2: Arrête donc!
0: Là, on apprend beaucoup de choses. Moi, j'ai appris pour brunch et pour ça. Là, ça fait deux choses que j'apprends. Ça arrive très rarement dans sa
1: rapport. On est sur Wikipédia.
2: Elle a
0: eu une belle Saint-Jean, mais toi, ton mot, c'est déception, Olivier.
2: Je te conte une vraie histoire, je suis un peu gêné, je te fais ça vite. Moi, je suis pogné dans des rénaux présentement, faut que ça avance, puis la Saint-Jean, finalement, je l'ai passé tout seul. Je suis souvent tout seul dans les événements importants. Pâques, Noël, ma fête, je suis souvent tout seul. C'est pas une joke, OK? J'ai appris que c'était mon karma de vie, puis que c'était ça. Fait que moi et mon chien, des fois, on se regarde, on mange du gâteau ensemble. Fait que c'est ça qui arrive. Je l'ai accepté, le point étant que moi... Quand on est parti de la station, le 23, je me suis dit, bon, ben, j'ai besoin de matériaux pour le lendemain, parce que je vais faire un petit peu de job, la journée à Saint-Jean. J'ai une Saint-Jean de bonhomme, là, d'un Saint-Jean de monsieur, là.
1: Tu pleures, puis tu fais ton plancher.
2: Mon fini, mon dieu. Fait que je lui ai dit, va aller chercher des matériaux. Fait que moi, le 23 au soir, pendant que les feux d'artifice pétaient, j'étais en train d'essayer de tout te faire tenir en équilibre dans le trailer, dans le parking de Girona.
0: Ah oui.
2: Je suis retourné chez nous, tout déchargé de tout ça, puis je me suis dit, ben, je vais décharger ça, puis après ça, je vais essayer d'aller rejoindre peut-être des gens. hein? Essayer d'aller voir peut-être la belle musique, un petit chansonnier, prendre un café, n'importe quoi, sortir de chez nous.
3: Ah oui.
2: Sauf que, calvasse, l'affaire, c'est que moi, le trailer, je le barre en arrière avec un cadenas pour me le faire voler. Mmh. Et je trouvais plus la clé du trailer. Ah. Fait que là, je suis parti vers Saint-Sauveur avec le truck puis le trailer en me disant, c'est pas la remorque qui va me faire gâcher ma fête nationale.
0: Ben oui.
2: Sauf que t'essaieras de parquer toi à Saint-Sauveur avec un trailer un soir de fête nationale, c'est la principale. J'ai pas trouvé de parking. Je suis revenu chez nous.
0: Avec le stock que tu traînais en plus, là.
2: Ben non, pour pas me le faire voler par les manifestants.
1: Les
2: c'est pas ça que je veux dire. Voyons, le monde, les festivaliers.
1: Ben oui,
0: les festivaliers.
2: J'ai tout vidé. Ouais. Fait que j'ai tout mis dans le garage. Fait que je suis revenu chez nous. Qu'est-ce que tu penses qui est arrivé? Fait que moi, pendant que ça pétait au loin, feu d'artifice dans la montagne, en haut de la montagne, il y avait une maison. Il y avait un gars qui faisait en rechargeant son trailer qui venait de vider une demi-heure avant.
0: Ah, ben oui.
2: Moi, je me disais, les voisins. Les pauvres voisins qui disent, hey, quand c'est encore le
1: Martin. Peut-être que les voisins se sont dit, oh, il revient de la parade, justement, c'était un des chars allégoriques.
2: Ah. C'est un float. C'est un des floats. Déçu. Mais c'était pas une très belle Saint-Jean.
0: Ben, écoute, ça arrive à chaque année, tu te reprendras l'an prochain, là, avec des plans, pis tout ça, là, non? J'essaie de te remonter le moral, je sais pas quoi dire, là.
1: On sait pas quoi faire, hein, la détresse est palpable.
2: Ben, imaginez, vous autres, à 18h, là, vous avez plus ça à supporter, la détresse. Moi, je repars avec.
0: Oui, Luc Cochon, parlant d'être en détresse, vas-y, Luc.
4: Mais si tu cherches un ami, moi, je suis là, tu sais, je vis un peu les mêmes choses que toi.
0: Bon.
4: Ah oui?
0: Est-ce que je baisse son son de micro? Parce
4: non, baisse-le pas, on peut parler, nous autres. Bon. On se comprend.
1: Ah non, mais Oli me disait qu'il y avait de la visite dans le four, là, finalement.
4: Ouais. OK, baisse mon micro.
1: Finalement.
2: Il est fin, Luc! Il est fin!
0: Ah oui.
2: Moi, tu l'aimes pas!
0: Ben non, ben veux-tu l'inviter chez vous?
2: Non!
0: Ben c'est ça, OK.
2: Ben on peut se voir ici, là.
0: Oui, on se voit.
4: Alors, pourquoi tu m'aimes pas?
0: OK, baisse son son, Alec. C'est comme d'habitude, ça s'est pas amélioré. Vous pouvez commencer à nous appeler, réserver votre place pour la ligne très ouverte de Ça rentre au poste, n'importe quel question que vous avez, vous voulez un conseil sur un sujet en particulier, ou vous voulez juste faire, mettons, une montée de lait, c'est vraiment libre à vous. Et il y a quelqu'un qui va être finaliste pour 2000 piastres cash qu'on fait tirer dans quelques semaines, mais en fait, même moins de deux semaines. 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Les nouvelles, oh my God, s'en viennent. Il se passe toujours des choses étranges en Floride. Je pense que c'est assez connu, là.
2: Ben oui.
0: Et il y a une femme, l'histoire commence comme ça, elle a reçu une contravention. Rendue chez elle, elle veut contester, donc elle fait ce que tout le monde fait, elle appelle le 911 pour contester sa contravention. Et ce n'est que le début de l'histoire. Ça a tout dérapé par la suite. Déjà que c'était pas, c'est moyen d'appeler le 911 pour...
1: C'est moyen.
0: C'est pas là que tu fais? C'est pas ce que tu fais?
2: C'est pas... Non.
0: Non, mais ça a dérapé
2: beaucoup oui,
0: plus.
2: Hein?
0: En fait, le punch, c'est qu'elle finit en prison. Je vous dis qu'est-ce qui est arrivé.
2: Mais là, pourquoi tu le dis, là?
0: Je le dis après Eminem et Not Afraid Energy. I'm not afraid. Yeah. It's been a ride. I guess I had to go to that place to get to this one. Now some of you might still be in that place if you're trying to get out.

0: nouvelles.
1: Ben, en partant, quand ça se passe en Floride, on sait que ça va être des mots. Ça va mal se passer.
2: C'est sûr.
1: Et, ben, c'est une femme qui a reçu une contravention, tout simplement, puis, ben, elle rentre à la maison, puis elle fait, hey, j'avais pas d'affaire à savoir ça, ce ticket de vitesse-là. Ben ça n'a aucun bon sens.
2: Aucun sens.
1: Faut que je le conteste tout de suite. Fait qu'elle a appelé le 911 à plusieurs reprises.
3: Ben, pourquoi pas?
1: Pour dire, hey, je me suis donné une contravention, c'est une urgence, je la méritais pas, tout ça. Uh-huh. Le 911 lui dit, madame, faut passer, tu sais, c'est pas fait pour ça, le 911. Comprends pas, rappel. Donc là, finalement, la police décide de débarquer chez eux parce que Il faut qu'elle comprenne. Elle avait 28 sachets de fentanyl dissimulés sur elle. Fait que malheureusement, le fait qu'elle voulait contester sa contravention, ça va revirer en peine de prison pas mal plus longue, finalement.
2: Où est-ce que tu caches 28 sachets de fentanyl? C'est des gens très ingénieux.
1: Pas tant ingénieux, dans le sens parce que c'est quand même auto-dénoncé accidentellement, là, mais... Ouais.
3: Aussi, comment ça qu'elle les avait sur elle? Tu sais, si elle est chez eux, elle pourrait avoir un petit coffre.
1: Ouais, mais pour moi, ça doit être en vente. Là, parce que c'est dans un sac banane, mettons, là, tu sais, c'est tout le temps louche, là, tu fais comme...
3: Répondre à la porte avec ton sac banane.
1: Oui, il y a quoi là-dedans, madame? Fait que voilà, elle risque quelques années de prison en Floride à cause de ça.
2: Oui.
1: Fait qu'elle aurait peut-être dû juste payer son ticket, c'est ça, la morale de l'histoire.
2: Parce que là-bas, c'est pas légal.
1: Ben, ici non plus, je pense.
2: Pardon?
1: Non,
2: c'est pas long, faut que j'aille faire quelque chose.
1: Faut que t'appeler mes affaires au toilette.
2: C'est pas long, là, j'ai...
1: Ok.
2: Je reviens.
1: Tu nous parles de quoi, Magali?
3: Il y a des sœurs siamoises aux États-Unis. Encore une fois, les siamois sont toujours aux États-Unis, comme dit le dicton. qui travaillent...
1: Tu savais pas ça?
3: Travaillent comme enseignantes. Ils ont chacune un diplôme.
1: Oui.
3: Ils ont fait l'université pour devenir enseignante. Ils ont payé chacun leurs frais de scolarité, là. Tu sais, comme deux personnes à part entière.
1: Mmh, okay.
3: Mais là, elles enseignent, ces deux sœurs-là, aux États-Unis en classe de CM2, qui est l'équivalent de cinquième année primaire. Bien sûr, CM2.
2: CM2.
3: Martineau.
1: Deux têtes.
2: Ça nous fait rigoler. Ça.
3: Oui, c'est
2: bon,
3: ça.
2: Nous autres, on a du fun. J'espère que t'en gagnes en bas.
3: Oh, ça me fait dérailler, ça m'a fait rire. Et ces deux femmes qui sont en fait dans un corps ne reçoivent qu'un seul salaire.
1: Oh mon Dieu.
2: Mais non, c'est pas correct, ça.
1: Mais non. non, mais l'affaire, là...
3: Mais
1: continue.
3: Mais c'est ça, c'est parce que moi, je trouve qu'il y a des bas à avoir. Je suis comme, est-ce que c'est une personne? Est-ce que c'est deux personnes en même temps? L'affaire, l'argument de l'école, c'est, ben, vous faites la job de rien qu'un prof, tu sais?
2: La question m'a posé, on va le régler, le débat ici.
3: Non.
2: Ouais. OK, y a-tu rien qu'un cœur? Quand le cœur lâche, tout le monde meurt?
1: Je pense que oui.
2: Bon. Ouais,
1: c'est une bonne question.
3: Je sais pas.
1: Parce que ces deux sœurs, si à moi, c'est quand même connu, parce que moi, je les ai vues dans une émission de télé, puis ils se faisaient interviewer, c'est pas des blagues sur le comment ça fonctionne en couple. Parce que forcément, comment je dirais ça, et ils ont vraiment deux chums. Mais comment dire, l'autre est quand même présente, fait qu'elle disait qu'elle se mettait des écouteurs sur la tête quand, mettons...
3: Oh. C'est ça, au niveau du bas du corps.
2: Ça, il n'y a qu'un appareil génital. Ben, à ce moment-là, elle a bien beau se mettre des écouteurs, mais on dirait que... Ouais. Veux dire, moi je, mettons, tu me mets des écouteurs, comme le feeling que je vais pas être concentré sur la toune. Là.
1: Non, c'est ça.
3: C'est ce que
1: je me disais, mais c'est assez spécial.
3: Mais ça doit être vraiment étrange. Hein?
2: C'est différent, Magali.
3: C'est différent. Oui.
2: Là, il y a des mots ici, là, qu'on n'emploie pas. C'est pas ce genre d'émission qu'on fait. Là, étrange, c'est différent. C'est pas d'une foire il y a 150 ans, là.
1: Non, mais en tout cas, s'il y a des siamoises ou des siamois qui veulent nous appeler, on serait intéressés.
3: S'il y a un élève des siamoises qui nous écoute.
2: Oui. Des chats.
3: Hello.
2: Des chats, peut-être.
1: Des siamois. Ben oui, c'est ça, tout ça. Fait que c'est le temps de nous appeler. Donc, pour la ligne très ouverte, il y a quand même quelques lignes de libre. Vous pourriez être finaliste pour 2000$ cash. Ça se prend très bien. Il faut juste nous appeler avec un bon sujet. Ça peut être aussi un complément d'information sur ce qu'on vient de dire, hein, parce qu'il y a eu beaucoup d'informations qu'on vient de dire aux gens, je trouve, là, que...
2: J'aurais fait une demi-heure, moi, sur ce genre de différence, là.
1: Au 6-12-12, deux têtes valent mieux qu'une.
3: Oh! Mais y en a-tu une qui peut enseigner l'autre à corrige?
1: Ah!
3: Parce que ça roulerait, là,
1: ça roulerait
3: assez rondement.
2: Hey, d'un coup, qu'il y en a une des deux qui commence à fumer.
3: L'autre
1: à
3: pouf.
2: Mais mettons, là, comment tu fais pour mettre un chandail?
1: Ah, je sais pas. Tout ça, là.
2: Ah, tu le passes par en bas. Je suis bien niaiseux.
3: OK.
1: Passe par en bas. Donc, il y a plusieurs lignes de libre. Vous pourriez être pour 2000$ cash qu'on fait tirer dans deux semaines. Faut juste nous arriver avec un sujet, une question, un commentaire, peu importe. Mais profitez-en pour appeler là parce que ça se remplit rapidement. 790-094-3, 1-800-665-5440. Et là, ben, Martineau, tu nous jases? de beurre de peanut.
0: Oui, oui, parce que là, il y, y a une sorte de beurre d'arachide que ça suffit, là. Ça suffit, ça, ça a failli me tuer.
1: Ben voyons donc.
0: Je vais vous en parler, là. J'ai, c'est pas une joke, là. Je suis parti deux jours, mais j'aurais pu partir plus que ça, parce que j'ai failli mourir.
1: OK, ben là, on va avoir tous les détails au retour. C'est, ça semble très sérieux.
0: Si t'as ça, ça, ça dans la pénétrie, jette-les. Ah, t'as dit, là, faut que ça, c'est fini.
1: C'est dangereux,
0: ça,
1: là.
0: C'est dangereux. C'est pas une allergie.
1: Ah non?
0: Non, non.
1: OK, bonne énergie. OK, parfait. Alors, on fera tout. Là, pour l'instant, on attend donc vos appels pour la ligne très ouverte. Et puis, la musique de Youngblood, Zombie. 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
1: Énergie. Une pièce cash à gagner, il faut juste nous arriver avec un sujet original dans la ligne très ouverte, puis vous pourriez être finaliste. Donc, on va faire ça. Il y a encore trois lignes de libre au 790-094-3. On va commencer par la ligne 803. Une question pour vous deux, je pense. Allô, Énergie?
2: Oui, salut. Je voulais savoir, pour les deux humoristes, parce que moi, je suis musicien, puis je suis plus capable. Oh. Mais avant d'être humoriste, là, vous étiez fan d'humour, tu sais, vous consommiez l'humour d'une certaine façon. À ce moment-là, vous êtes humoriste, puis vous êtes sur les planches, puis tout. Êtes-vous encore capable de consommer l'humour de la même manière ou vous décortiquez tout?
3: Ah, parce que toi, t'as de la misère à écouter de la musique maintenant que t'es musicien, comme?
2: Ben, pas de la musique, mais d'aller voir un band local.
3: Ah ouais, je comprends.
2: Pas de la misère à l'écouter, mais on dirait que j'observe toute la petite erreur.
3: Ah, je comprends.
2: Ouais, tu sais, il a changé de note, il fait ça différemment.
3: Moi, je honnêtement, là, j'ai vraiment pas de misère à regarder des shows d'humour. Je pense que c'est plus facile, par exemple, les shows américains que mes collègues que je croise dans des soirées, mais je suis encore un bon public. C'est peut-être que je suis complètement à tarte.
1: Olivier, toi, es capable de voir un show sans l'analyser?
4: Je suis souvent... le problème... Mais ouais, c'est sûr qu'à un moment donné, quand on fait un métier, on devient comme un peu technicien de la chose. Ouais. J'imagine que quelqu'un qui travaille en maçonnerie, quand tu vas voir les châteaux en Europe, tu dis ouais, on va faire ça demain. Moi, je suis souvent en deux chaises qui sont inconfortables. Soit que je regarde un show et je me dis je l'aurais pas fait de même, ou soit je me dis c'est vraiment bon, je vais y voler, je suis jaloux. c'est ça. Mais en général, moi, je consommais pas beaucoup d'humour avant de faire le métier, puis j'en consomme pas plus maintenant.
1: Ah oui, OK.
4: C'est pas par désaveu de mes collègues. Je trouve que y a beaucoup, la majorité de mes collègues sont excellents. J'aime tout le monde. Mais non, c'est ça. C'est j'ai l'impression d'aller voir ma job.
1: Oui, c'est ça, je comprends.
4: T'as pas ce feeling-là, toi?
3: Pour vrai, c'est tellement tombé comme, là, c'est une autre affaire, mais comme là, je suis tellement tombé comme un cheveu sur la soupe, l'humour dans ma vie, que c'est encore comme très spécial.
4: Tu vas être écœuré de tout
1: ça, Merci de ta question, merci beaucoup. On va aller sur la ligne 1. Allô, Énergie?
5: Salut, la gang.
1: Allô?
5: Moi, j'ai gagné des billets dans l'émission Le Boost à Montréal.
1: Oui.
5: C'est 4 billets pour aller voir les Roses de Montréal. C'est ce soir au Stade Boréal de Laval.
3: Yeah. Okay.
5: Puis je peux pas y aller. Fait que je veux les offrir à quelqu'un qui voudrait en bénéficier.
4: Ah, moi, les prendre, moi. C'est quoi les Roses, en fait? Moi, je connais pas ça. C'est quoi les Roses?
3: C'est l'équipe de soccer féminin.
4: My God! C'est donc bien génial, ça!
1: Alors, tu veux les offrir? On peut le faire au 6-12-12, maintenant, si vous êtes intéressé. Donc, 4 billets, puis c'est pour ce soir, là. Fait qu'il faut être disponible vraiment ce soir.
5: Ouais, à
1: 19h. Et donc, ben, puis ça, tu peux les transférer par, j'imagine, via ton cellulaire?
5: Ben avec Ticketmaster, je les ai dans l'application Ticketmaster, puis je peux les transférer comme ça.
1: Parfait. Okay. 6-12-12, si ça vous intéresse, puis on va prendre tes coordonnées, puis on va vous mettre en contact.
5: Bon, ben c'est parfait. Si ça fait le bonheur des autres, c'est bien tant mieux.
4: Ah, OK. C'est bien fun. Puis désolé pour toi qui peut pas y aller, hein?
5: Ben non,
4: une autre fois, OK.
1: Exactement, et merci beaucoup. On va aller sur la ligne 3, ça c'est une question sans réponse, semble-t-il. Allô, Énergie.
6: Oui, bonjour. Moi, j'ai une question sans réponse. Quand on sait que de la Terre à l'espace, il y a plusieurs millions de kilomètres de distance, je me demande toujours, quand je roule en voiture, pourquoi les oiseaux qui décident de traverser la rue devant moi décident de le faire à la hauteur de mon pare-choc? Plutôt que de prendre le reste des airs.
1: Olivier, as-tu la réponse à ça, toi?
4: Non, c'est pas la réponse, mon chum!
1: C'est tout!
4: C'est pas!
1: C'est une bonne question. Par quel phénomène ça se passe? 6-12-12, si vous le savez. Nous poser des questions comme ça, là, ça mène pas à... C'est comment je dirais ça? On n'a pas les réponses si vous les avez
3: ça
1: pas.
3: Ça me fait méditer, moi.
1: C'est ça. Fait que, écoute, merci de ton appel. On va essayer 6-12-12, si vous le savez.
3: C'est philosophique.
1: Oui. Sur la 2, on va aller jaser sur la 2. Allô, Énergie?
7: Oui, salut!
1: Allô?
7: Yes, le meilleur groupe de tous les temps, c'est Bob Bissonnette.
3: Ah, oui!
1: Le meilleur artiste québécois, tu veux dire, ou le groupe au complet?
7: C'est ça, exactement. Ben, le groupe au complet, le meilleur artiste, là, c'est en plus au lendemain de la Saint-Jean, là. C'est exactement, ça a été mon groupe de prédilection.
1: Puis toi, tu veux savoir les nôtres, ou c'est juste pour
7: Ben oui, c'est ça, exactement. Vous, c'est quoi?
3: Ben là, moi, c'est clair. Clair.
1: Vas-y.
3: Je n'ai que deux yeux pour Offenbach.
1: Offenbach. Ah. Hey, c'est tough. Par exemple, meilleur groupe ou artiste. Ben, mettons qu'on se concentre.
3: Là, je parle.
1: Dans les groupes, là, ouais. C'est tough. Harmonium, Beau Dommage.
3: Mmh. Très tough.
1: C'est tough. Oh. Ouais. Oh. Ben, les Cowboys fringants aussi. C'est tough comme question, là. Un artiste, c'est impossible de répondre à ça, mais mettons une coupe, Olivier.
4: Moi, j'aime bien aller chez Home Sense.
1: J'aime aller chez Home Sense.
3: La musique est bonne.
1: La musique est bonne chez Home Sense. Hey, c'est tough, là, vraiment.
4: Je pense, les colocs.
1: Ouais, ben, t'as raison.
4: Les colocs ont été, en plus d'être des grands techniciens, ont renouvelé un style, mais je pense que pour moi, dans mon cœur, pis c'est pas pour désavouer qui que ce soit d'autre, Jean Leloup.
1: Ben t'as raison.
4: Mmh. Jean Leloup pour moi c'est le top.
3: La vrai, il transcende les époques, tu sais, les jeunes l'aiment encore, mmh. Tout le monde l'aime.
4: Ouais. Ah ouais, puis il s'est jamais trafiqué dans son style. Il a toujours évolué, s'est adapté, s'est rétracté. Quand il avait plus rien à dire, il s'est retiré, il est revenu. Plus
3: c'est
4: fort. Ça fait 10 fois qu'il remet ses cendres, ce gars-là. Je le trouve extraordinaire. C'est, pour moi, un vrai artiste. C'est un esprit libre. C'est un loose cannon. J'adore cet homme.
1: Il va avoir un show, d'ailleurs, du Cirque du Soleil, hommage à Jean Leloup cet été, du côté de Trois-Rivières.
4: Wow, j'espère qu'on gagne une étiquette, ça messagerie.
1: On va aller sur la 4. Il y a une question pour toi, Olivier Salaire. Allô, Énergie.
0: Oui, bonjour, c'est pour Olivier.
1: Oui.
0: Olivier, si t'es un bon public à l'émission LOL de Patrick Roar, combien de temps tu t'offrais?
3: Ah, oh, c'est bon ça comme question!
1: Oui, parce qu'il faut pas rire.
4: Il faut pas rire, c'est ça le but. Écoute, je le sais pas, je suis un très grand pince sans rire, mais le problème, c'est que quand je pars.
1: Oui.
4: J'suis un bon rieur.
3: Moi, mettons, ça fait 2 jours qu'on travaille ensemble, ouais. Tu me fais vraiment beaucoup rire.
4: C'est gentil.
3: T'es très tough à comme... C'est vrai que t'es un pince sans rire.
4: Ouais.
3: Moi, j'ai l'impression que tu te rends en finale.
1: J'ai cette impression, ben, ton ami Richardson Zephyr a gagné.
4: Richardson m'a impressionné. Richardson, c'est le plus grand pince sans rire que je connaisse. Ben, il est déjà, c'est quelqu'un qui a un mindset formidable, puis en plus de ça, c'est un technicien de scène, tu sais, c'est quelqu'un, là, qui connaît les techniques, il respire de telle façon, puis il est formidable. Mais, je sais pas, je pense que je ferais, peut-être 7-8 semaines.
1: Ça dure 3 jours, fait qu'il faut que
4: Je pensais qu'il était enfermé plus longtemps que ça.
3: Big Brother.
4: Je t'as le droit de rire à Big Brother. Là, t'es là pendant 4 mois, c'est un peu raide.
3: Imagine.
4: Tu ris pas. OK.
1: Fait que, ben,
0: essaye d'appeler, mon ami.
1: Ça serait un bon candidat, tout à fait. Raccroche pas tout de suite. Comment tu t'appelles?
0: Stéphane,
1: tu vas jouer pour être finaliste pour 2000$ cash. Tu as le choix entre 2 quiz. Un quiz tout simplement de culture générale, donc c'est des questions qui vont n'importe où, vraiment. Ou un quiz mort ou vivant spécial sportif.
0: Eh, bâtiment,
1: essayez
0: mort ou vivant sportif.
1: Parfait, alors. Toujours Bonne Jovie qui est là pour nous appuyer. Lance Armstrong, ancien cycliste.
0: Décédé.
1: Il est vivant. Il est toujours vivant, ben oui.
4: Premier cycliste qui est allé sur la Lune.
1: Je veux pas ça.
3: Je veux pas ça.
4: Oui, c'est ça.
1: Nadia Comăneci, la fameuse gymnaste roumaine, est-ce qu'elle est...
0: Elle est vivante.
1: Elle est vivante, tout à fait.
3: Yes. Oui.
1: Alors, OK, donc ça te prend encore 2 bonnes réponses. Le joueur, l'icône du soccer, Diego Maradona. Mort ou vivant.
0: Madonna.
1: Non, pas Madonna. Diego Maradona. C'est pas la même affaire.
0: Va prendre une chance, décédé.
1: Il est décédé. En 2020, à l'âge de 60 ans, ça te prend encore une autre bonne réponse. On y va avec Carl Lewis, la légende de l'athlétisme, là, qui était en plein
0: discours. Il est vivant,
1: mais c'est une bonne réponse, Stéphane. T'es finaliste, donc, pour ce 2000$ cash qu'on fait tirer dans 2 semaines. Alors, surveillez-nous comme il faut. On a le temps de retourner au téléphone, je pense, rapidement, sur la 5, peut-être. Allô, Énergie?
8: Hey, salut.
1: Allô?
8: Je suis un grand fan de sarcasme, j'adore ça. D'habitude, je suis bon pour le déceler.
1: Mm-hmm.
8: Mais Martino, là, ce gars-là, là, il est vraiment dur à déceler. Je me demandais si vous n'avez pas des trucs pour nous autres, pour savoir s'il est sérieux ou pas.
4: Même moi, monsieur, ça fait 15 ans que je vois un psychologue pour ça. On m'a diagnostiqué plusieurs personnalités.
1: Ah, c'est ça. Mais c'est vrai que des fois, tu vas commencer une phrase... Puis là, on pense que tu t'en vas dans quelque chose de vraiment sérieux, puis tu vas dire la pire des niaiseries après.
3: Ouais.
4: Mais blague à part, c'est vrai que j'ai tendance à intellectualiser beaucoup. Puis je me protège comme ça. Puis tu sais, des fois, je vais commencer super sérieux, puis péteux. Tu vois, regarde.
1: Ça, ça, ça vient de le faire.
3: T'as joué, toi, dans des affaires ou t'es juste humoriste?
9: J'ai joué...
3: C'est ça, parce que t'es un bon acteur.
4: Joué au badminton, moi. Ah. Ben oui, j'ai joué dans quelques petites choses à la télé. C'est là. Ça? Oui, j'ai joué dans une couple de petites bébelles, là.
3: Parce que t'as une face d'acteur.
1: Ben, ça, c'est du sarcasme, moi, hein, c'est là. C'est là qu'on sait plus.
4: Toi, t'as étudié en acteur, toi.
3: Ouais, moi, j'ai fait
4: oui,
3: ça, moi.
4: Ben t'as oui, fait ça, hein.
3: Ouais, trop longtemps. 4 ans.
4: T'as fait ça où, toi?
3: À Lionel Groulx. Au collège Lionel Groulx. Okay. Pendant mon cégep. Okay. Parce que je m'en souviens, j'étais sur le pot.
4: Ah, oh, ben, oui. Ben,
1: au cégep,
4: oui.
1: C'est normal.
3: Ben oui.
1: On a du temps pour un dernier appel. Oui, OK. On a une réponse, si vous voulez. Je donne, concernant les oiseaux qui pensent proche des bumpers.
3: Oui.
1: Voulez-vous qu'on ait une réponse
3: on
1: à ça?
3: Savoir.
1: Conclure ce sujet-là qui va nous, sinon, on va penser à ça toute la soirée. Sur la 1. Alors, as-tu la réponse?
10: Oui, je m'appelle Jean-François. Mais écoute, moi, là, logiquement, là, comment est-ce que j'irais, là, c'est que fait, un faucon pèlerin, quand il chasse, là, il descend à piquer, puis il parvient à une vitesse de plus ou moins 300 km/h. Si tu suis cette logique-là, d'après moi, s'il descend aussi bas que ça, justement, c'est pour pouvoir avoir plus de vitesse pour pouvoir passer plus rapidement en face de l'auto. Moi, c'est l'explication qui me viendrait en tête, là, justement, là.
1: OK, dans le fond, ils descendent, ils prennent la vitesse pour mieux remonter, là.
10: Ouais, d'après moi, là, pour pouvoir passer plus vite devant le véhicule.
1: OK. Ben, on va prendre ton explication. On n'en a pas d'autres ici, là. Fait que,
4: ouais. C'est pas parce qu'on a rien qu'une explication que c'est la bonne, hein? Je sais pas, c'est peut-être mon esprit scientifique.
1: Oui. Mais on peut prendre celle-là pour aujourd'hui. On va dire ça de même. Oui?
4: Ouais.
1: Parce qu'il n'y en a pas d'autres. OK, ouais. Parfait. Ce qui s'en vient, c'est ton moment, Olivier Martineau. Donc, tu vas nous parler de beurre de peanut aujourd'hui.
4: Oui. Si vous avez ça dans la pantry, là, il va falloir vous en débarrasser. C'est très grave. Ça pourrait être dommageant pour votre santé.
1: Caroline, c'est inquiétant quand même. Alors, on reste branché. On sent que ça va être très sérieux, évidemment. Tout ça après Youngblood avec un featuring des Smashing Pumpkins. Voici Zombie dans sa rendre au poste. Montez le son à Énergie.

0: Je suis content d'être ici en vie avec vous autres. Oui. J'ai failli pas me rendre. J'ai failli mourir. Ah. Tu sais, j'ai acheté du beurre de peanut naturel.
1: Oui.
0: Tu sais, celui qui a comme de l'huile de marde dessus, qu'il faut que tu le brasses, puis ça mange pas ça dans ton char. C'est l'enfant. Écoute, tu le mets dans la pantry, il y a ça d'huile. Il y a ça d'huile. Tu vois-tu ce que je dis? Arrête-toi, parque-toi, regarde dans ton dash. Regarde dans ta radio, là. Regarde, je le mime. Ça d'huile.
1: Ça d'huile.
0: Quand tu le mets au frigidaire, ça devient comme une brique compacte. Compact, là, t'as entendu? Compact, c'est ça, l'enfer à manger, ça.
1: Ouais.
0: J'ai mangé ça pour la première fois de ma vie hier. C'est comme si chaque bouchée essayait de m'étrangler de l'intérieur. Ouais. C'était épouvantable. J'ai vraiment pensé que j'allais mourir. Puis là, j'étais couché chez nous, par terre, dans la cuisine. Puis là, quand tu penses mourir, tu fais un bilan de ta vie. Ben, pas moi. Moi, je me suis dit, je peux pas mourir avant d'avoir les réponses aux questions que je me pose depuis des années. Il y a des choses qui me hantent, les amis.
1: Okay.
0: Pourquoi qu'on dit une paire de pantalons? Il n'y a qu'un pantalon, une paire de bas, ok. Oui. Une paire de souliers, ok. Oui. Mais une paire de pantalons, où est l'autre pantalon?
1: Bon point.
0: Le monde qui boit du jus d'orange avec de la pulpe. Mm-hmm. Écoute-moi bien, là. Stationne-toi. Je veux que tu m'écoutes comme il faut. Pourquoi tu fais ça? Pourquoi tu te fais violence comme ça? Qu'est-ce que ça ajoute? Ça goûte plus, c'est meilleur avec des motons, ok? Ben d'abord, tu vas suivre ta propre logique jusqu'au bout. Dans ton lait, t'aimerais-tu ça avoir des morceaux de vache? Eh ben voilà! Parlant de jus d'orange, là, le monde qui dit jaune-orange, apprends-les tes couleurs, c'est ou ben jaune ou ben orange, ok? Là, les couleurs, monnaie, on va se standardiser, c'est quand comme le monde qui dit violet, c'est mauve, c'est violet, c'est en France. Tu veux dire violet? Déménage en France! Parlant de jus d'orange, là, les restaurants déjeuner, vos petits verres de jus d'orange, que je pensais pas qu'ils étaient capables de faire quelque chose d'aussi petit que ça, de petits verres, de crise de verre de poupée, là. Moi, là, je peux pas le boire, ton verre. Moi, chaque fois, ils viennent me voir, vous finissez pas votre jus d'orange? Je dis, non, madame, mon nez rentre pas dans le verre. J'ai l'air d'une cigogne qui picosse le fond d'un yogourt. Les Français, question pour vous autres, les Français, là, hein? La Tour Eiffel, allez-vous-tu la finir à un moment donné? Ça fait 150 ans que c'est ses poutres, ça. Hein? À un moment donné, on y va aller, boys. OK, appelle-moi une fin de semaine. Moi et le beau-frère, on va te monter ça sur le G-Brock. Une fin de semaine, dimanche soir, c'est réglé.
1: Wow!
0: Parlant de France, oui. Le Louvre, là. Oui. Le Louvre, le musée du Louvre. Oui. T'es très déçu, mais au début, j'avais compris. Musée du Louvre, t'es arrivé là.
2: Pas un loup.
0: Y a une des décorations de bonne femme, l'impression d'être rentré chez Home Sense. Là, on va parler de la pire affaire. Le Mona Lisa, là. Comment ça que le monde s'émerveille, sa Mona Lisa? C'est quoi ça? C'est quoi le tableau le plus célèbre du monde? Elle est laide. Elle est laide, la bonne femme. Elle est dégueulasse. Elle a de l'air fatiguée. Elle a pas de cils. C'est le genre de madame que je regarde et je me dis, j'espère qu'elle a une belle personnalité.
2: Oui.
0: Des cochonneries de même, j'ai déjà jeté des affaires plus belles que ça. Fait que là, le loup, je sais pas si tu m'écoutes présentement, les encombrants, c'est le mardi que ça passe. Les oiseaux migrateurs.
1: Oui.
0: OK, les oiseaux migrateurs, monte le son, là, OK? Je comprends pas ça. Quand ils s'envolent, ça fait 8000 km pour aller dans le sud. Ça arrive dans ce 8000 km, ça arrive à la plage, fait 28 degrés, 30 degrés, il y a des palmiers. Pourquoi tu reviens? Pourquoi une fois? Quand t'es resté là-bas, pourquoi tu reviens? T'as oublié de fermer les fenêtres, tu t'ennuies de Valleyfield? Reste là-bas! Des fois, cette vie-là m'énerve tellement, j'ai juste envie d'en finir puis de retourner manger mon beurre de pinot!
2: Hey, wow. On a pas de cils, là. Wow.
1: C'est vrai, pareil. Je savais pas mal qu'il y avait pas de cils.
2: C'est ça que j'y trouvais depuis que je suis née.
0: Mm. Oh my God. Hey, quand même, c'était de la haute volée. Hey, chers auditeurs, on vous fait voir l'envers du décor un peu. Pour une raison qui ne m'appartient pas, il a fallu changer la moitié du numéro il y a à peu près une minute et demie.
1: Oui,
0: juste avant d'entrer en onde. Il y a quelque chose qui s'est passé, ce que j'avais préparé. Vous le réentendrez dans la saison, mais aujourd'hui, il y avait un bug technique. Il a fallu que je coupe et je transforme la moitié. Fait que la moitié de ce que vous venez d'entendre, c'est de l'impro. Fait que si vous avez pas aimé ça, c'est gratuit.
1: Oui, oui, ben les gens aimaient ça, Joël Cadieux.
2: C'est incroyable.
1: Au 6-12-12, Christy, que t'es con, Martineau, j'en reviens pas. Je t'adore, dit Joanne de Sainte-Thérèse, Bob de NMP Golf Construction, Martineau, solide cave, je suis trempé. Tu vois?
0: Ben, c'est rare que je shake demain, m'a mangé ma bâtonne. Ah non, c'est au
1: bain depuis là. T'es en spectacle partout au Québec avec ton nouveau show, C'est pas moi, c'est toi.
0: Oui.
1: Le 2 juillet à Saint-Eustache, le 10 octobre Saint-Jean-sur-Richelieu, 5 novembre à Sainte-Thérèse, et t'as plein d'autres dates aussi là.
0: Absolument, ça va tourner un peu partout en province, Nouveau-Brunswick, l'Ouest canadien, il y a plein de dates qui s'en viennent. Oui, oui, il y a plein d'affaires. 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
0: Incroyable!
1: Exact. On a un beau forfait à vous faire tirer pour le prochain segment. 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Et puis, vous allez passer deux nuitées à l'hôtel de votre choix.
3: Je peux aller à Sutton?
1: À Sutton, si tu veux. Oui, Sutton.
2: Oh, okay.
1: Oui, ben oui. Mais pour ça, en fait, c'est pour les gens qui vont téléphoner avec vos histoires drôles, vos anecdotes drôles qui se passent durant un mariage. Ça peut être la demande en mariage, ça peut être le mariage en tant que tel, le party après le mariage. Tant que ça va vous tourner.
3: Un petit hôtel à vous.
1: Tant que c'est drôle puis ça s'est passé dans un mariage, ça peut être quelque chose qui s'est qui a mal viré aussi. C'est bizarre quand tu me regardes en faisant des sons comme ça, ça me trouble.
3: Un petit hôtel à Wabush.
1: Fait que vos histoires drôles de mariage pour gagner le forfait à l'hôtel, c'est au 790-094-3, 1-800-665-5440 et au 6-12-12 qu'on les attend. Vous pourriez gagner tout ça. Il y a quelqu'un qui dit, Olivier, t'es malade, je te connaissais pas depuis, mais depuis que tu es là, tu me fais tellement rire, j'ai acheté des billets pour aller te voir à Saint-Jean-sur-Richelieu. Nous dit Isabelle.
2: Oh, il y a un hôtel à Saint-Jean-sur-Richelieu.
3: C'est un hôtel.
1: Je vais redormir chez nous, si tu veux, j'habite là. C'était pas une invitation, là.
3: Non, mais on va y aller pareil.
1: C'est ça. Alors, on attend donc vos appels, vous pourriez gagner ça, vos histoires drôles de mariage et Blink en musique, c'est ce qui s'en vient.
0: Oh yeah!
1: On vous souhaite un bon jeudi avec la gang de Sarandre-au-Poste à Énergie.
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23: 15h52 minutes, on veut vos histoires drôles, anecdotes de mariage qui ont soit mal viré ou qui se sont pas passées comme prévu. C'est en lien avec une nouvelle d'actualité, mais c'est pas palpitant comme nouvelle, c'est un
24: c'est
23: gars
24: quoi?
23: Qui ben je pense que le gars il a été trop cheap pour acheter une bague à sa blonde, fait qu'il a dessiné une grosse bague sur une plage. Puis là ben et elle s'est pas rendu compte qu'elle rentrait dans un cercle, puis il l'a amené dans le cercle, puis il a fait "As-tu vu ce qu'il y a autour? C'est une bague, puis veux-tu m'épouser?" Puis elle a bizarrement dit oui quand
1: elle
23: même.
1: Elle a dit oui
23: malgré
24: ça. Ça il s'aime pour vrai là.
23: Ouais, c'est
24: parce
23: ça.
24: Parce qu'elle sait il y a pas l'argent.
23: il a dessiné la bague.
1: Ça sera pas possible.
23: Ça sera pas bon. Possible. Une belle bague ensemble.
24: J'espère qu'ils vont pas y dessiner la pension.
23: Oui, c'est ça.
24: Le gars, il dit ça.
1: Le gars, il est le même.
24: Mais tu sais, que statistiquement, là...

0: Oui. 100% des divorces commencent par un mariage.
1: Ah, mais c'est... Hey, malade!
2: Fais-moi pas rire, j'ai un point!
3: T'es tellement calme.
0: J'ai deux lignes.
1: Après,
3: on l'a perdu.
2: Ah, j'ai bien fait de me mettre des culottes foncées, là. C'est quoi, il dit ça? Okay. Allez, attends, voilà. OK. Vas-y.
0: Donc.
2: OK, vas-y, fais ta radio, là.
3: Deux lignes de libre, donc.
0: Encore.
3: Au 790-094-3, on a une nuitée à Joël Gros. 500$ à vous donner. Bon, on va aller à Joël de Nicolas. Salut, Joël.
4: Bonjour.
3: Alors, raconte-nous ton histoire de mariage.
4: Oui, en fait, moi, il y a à peu près une quinzaine d'années, on est invité au mariage de la cousine à mon conjoint.
3: Oui.
4: C'était à l'Halloween, donc tout le monde arrive déguisé.
3: Oui.
4: Mais c'est qu'ils ont fait sortir les cendres du marié qui était morte pour se faire photographier avec.
0: Attends. Okay. À l'Halloween, OK, il y avait une mariée. OK, je repars. Dis-moi si j'ai bon morceau. Une mariée morte dans une mariée morte en poudre dans un pot.
3: C'est
0: une soirée d'Halloween, puis le monde s'est pris en photo avec le pot de poudre.
4: Non, en fait, c'est que c'est la mère du marié qui est décédée.
3: Okay.
4: Donc, vu qu'ils voulaient des photos de
3: avec
4: famille,
3: sa mère.
4: Dans le fond, les mariés avec la mère, ils ont fait sortir les cendres du columbarium pour avoir des photos de famille de mariage.
1: Ah!
2: C'est weird, madame!
3: C'est très, très weird.
1: La mère, elle a-tu aimé le mariage?
4: Elle était sans mots, je te dirais.
3: Ah! Sans mots,
1: oui. Il
0: aurait pu s'en servir comme confetti.
3: Oui,
0: rendu dans la fin. Là. C'est étrange, mais je suis surtout surpris que le columbarium ait accepté que le pot soit sorti de...
1: Ben ouais, mais en même temps, on dirait que c'est mon genre de famille, ça. Tu sais, comme il y a une espèce de... Il y a de l'humour là, quand même là-dedans, là, sortir la bonne femme dans le pot, non?
0: Ben, t'as raison. Puis en même temps, je pense à chez nous aussi. Tu sais, chacun ses mœurs, là. Nous autres, la grand-mère, moi, c'est moi qui avais gardé les cendres. Mais à un moment donné, dans le déménagement, j'ai inversé les affaires. Je me suis fait un chèque de protéines avec ça, moi, pendant 2 semaines.
1: T'étais en shape.
0: J'étais en shape. La bonne femme était pleine de calcium.
3: Ah, ben c'est ça.
1: Tes dents sont fortes.
3: Jean-Michel de Montmagny, salut.
5: Allô?
3: Alors, ton histoire de mariage?
5: Ben, moi, on a fait faire un beau gâteau de 3 étages, là, puis je l'ai jamais vu, il a planté avant que je le voie.
2: T'es un gâteau et des chaussées.
3: C'est ça.
2: Ça, j'ai bien fait d'amener mon drum.
3: Il y a quelqu'un qui dit ça, c'est comme un nouveau personnage.
2: Oh
3: ça.
2: Non, on a assez, là.
3: OK. On va aller à Nancy de Candiac. Salut, Nancy. Nancy.
0: C'était beau.
3: Nancy,
0: moi,
3: une fois.
0: Ça,
3: Nancy, on va revenir à Nancy.
0: Non, on va l'attendre.
3: Nancy. Non, jusqu'à 18h, là.
0: Nancy.
3: Non, OK. OK, on va aller à Steve de Repentigny. Salut, Steve.
6: Salut, ça revient.
3: Oui, conte-nous ton histoire de mariage.
6: Nous autres, après la réception, j'avais loué une suite à l'hôtel pour le week-end.
3: Oh, bel hôtel.
6: Et là, tu sais, pendant Jean-Jean, on fait l'amour, là, je décide d'aller fumer un cigare sur le balcon, puis là, je vois qu'il y a une gang de chums qui me regardent avec leur bière parce qu'on avait oublié de fermer les rideaux.
1: Oh, mon Dieu.
6: Salut.
3: Oh, my God. Ils ont vu toute la nuit de noces, en gros, là.
6: Pas toute la nuit, c'était le début pas mal, là, mais.
3: C'était le début.
6: Ils ont vu la première.
1: Okay. En même temps, c'est des hommes d'honneur, des femmes d'honneur.
2: Des bons chums.
1: Tu vas faire honneur.
2: Le gars, il dit ça.
3: Je vais confisquer le drum bientôt. Okay. On retrouve Nancy de Candiac. Salut, Nancy.
7: Allô?
3: Ton histoire de mariage.
7: Oui, moi, j'ai fait peur, mais ça rendait avec le traiteur, parce que mon ex, il mangeait aucun légume, pas de soupe, pas rien.
3: Oh.
7: Donc, au moment du mariage, j'ai fait remplacer la soupe, la salade, puis tous les légumes d'accompagnement par du Kraft Dinner.
1: J'aime ça!
3: Puis est-ce qu'il était content, rendu?
7: Ouais, il était content, il avait bien le Kraft Dinner. Donc, rendu au repas principal, le Kraft Dinner commençait à être frais puis pâteux, par exemple.
1: Moi, j'aime ça que t'as dit mon ex, fait que t'es plus avec cet homme-là.
7: Non, on est plus ensemble.
1: Yes, sir, madame, ouais, c'est t'étais.
0: Oui. Fais-toi confiance.
3: Fais-toi confiance. Merci, Nancy. On va aller à Annie de Malartic. Salut, Annie.
8: Salut, ça va bien?
0: Oui, Malartic, bon. Avoue encore de la neige, vous autres?
8: Non.
0: Ah, okay.
3: Est-ce que t'as,
8: on a bien de la bouche noire, par exemple.
1: Hmm.
3: Puis ton histoire de mariage?
8: Ben, il y a 28 ans de ça, pendant que je suis en train de me préparer, mon père me demande d'y mettre du spray net et je lui ai mis du push-push de chambre de bain. Fait que senti fraîcheur de printemps tout le long de la cérémonie.
3: Oh wow! Qu'est-ce que ça... Puis dans les cheveux, ça fait quoi, ça, quand tu mets du bouche-pouche de
8: salle de bain? Ça tient pas tant, mais ça pue en temps.
1: Ah oui. Mon Dieu, pauvre petit air.
3: Mais les push-push de salle de bain, là, c'est pas très efficace. On va se le dire, là, ça pue, ça ajoute à l'odeur, on dirait souvent.
0: Oui,
3: là, c'est,
0: ouais,
3: pas,
0: c'est ça, ajoute.
1: C'est une garniture.
3: Oui, ouais. Et voilà, mais merci. on a eu l'image. Denis de 5 minutes, salut Denis.
9: Oui, allô?
3: Toi, tu préparais le buffet pour un mariage.
9: Oui, moi, c'est un ami waiter d'une taverne. Il m'a dit, j'ai besoin d'un cuisinier pour un mariage. Je suis allé, j'étais à son emploi. Et puis, on a préparé ça chez la madame. Puis tout, elle était bien insistante. Puis, à la fin de la cérémonie, ben moi, je suis retourné chez nous, en haut de la taverne. Et elle est venue cogner à ma porte le soir. Oh,
1: ben, voyons donc.
3: C'est qui t'a séduit, la mère de la mariée?
9: Ben...
1: Oui, mais ouais. Denis, t'es un tombeur. T'es un gars de même, toi.
9: Fais-tu, quand t'es fait pour ça, t'es fait pour
3: ça. C'est ça,
1: mon Denis.
9: En toute modestie, là.
0: Mais oui, fais-toi confiance.
3: Puis c'était-tu le fun? entre nous autres, c'était-tu un bon moment que t'as passé avec la mère de mariée?
9: Ben, ma blonde était déjà dans mon lit, puis
3: moi, c'était un peu compliqué,
9: fait que je venais déjà de performer une fois, là, où j'ai dit, je vais passer.
3: Okay.
1: C'est ça, il n'y a pas, c'était pas un entracte, c'était un bon lit.
9: C'est ça. Un gars se réserve un peu.
1: Mais c'est ça, mon Denis.
0: Oui, respecte-toi.
3: Hey, merci, Denis. On va aller à Max de Saint-Isidore. Il y a eu un malaise, toi, c'est ça? Max, non, Max a raccroché. Ben, gamme, on va redonner les numéros de téléphone. Il y a un forfait à l'hôtel d'une valeur de 500$ à gagner. Vous nous appelez avec vos histoires drôles de mariage qui ont bien ou mal été, peu importe, tant que c'est drôle et intéressant. 790-094-3, 1-800-665-5440 et messagerie texte au 61212. On continue le tout après Blink et What's My Age Again. Merci d'avoir choisi le retour à la maison le plus fou de l'été. C'est Sarah Andropov jusqu'à 18h à Énergie.

0: 16h02, minutes, vos anecdotes drôles qui se passent durant un mariage. On a parlé de quelqu'un qui était photographié avec une urne un peu plus tôt. Ben, il y a un couple qui s'est marié aussi dans un salon funéraire au 16-12-12. Donc, salon funéraire. Pourquoi, je sais pas. On n'a pas l'explication, mais...
1: C'est pas... Enfin, qu'est-ce qu'on leur souhaite? Bon mariage? Nos condoléances? Qu'est-ce qu'on dit? On ne sait pas, hein?
0: Ça doit être une ambiance spéciale.
2: C'est spécial.
0: Oui, un peu spécial. On va aller jaser avec Guy de Saint-Rémy. Salut, Guy. Guy, sur la 2, je pense. Allô, Guy.
3: Salut, ça va?
0: Ben oui, qu'est-ce qui s'est passé au mariage, toi?
3: Moi, je fais pas ça au mariage. J'ai quand même un gros mariage. Je m'allais dans un mariage célibataire accompagné de mon ami Tree. Puis, fallait que dans le temps que les mariages, c'était tellement cool, la jardinière après la mariée, là.
4: Oui.
3: Ben, c'est ça. Fait que, moi, j'ai attrapé la jardinière et puis une fille qui a attrapé le bouquet.
4: Oh, oh!
3: Une très belle femme, tu sais.
0: Mm-hmm.
3: Fait que là, je me dis, Colin, là, pour mon coup, un mariage célibataire, une belle femme, un fait deux. Là.
1: Ben oui.
3: Fait que là, je me dis, Colin, là, ma chance, fait qu'on fait le jeu, mais il a fallu que j'enlève la jambière après sa cuisse. Là, tout le monde me regarde, là, tu sais. Fait que quand j'enlève ça, je suis tout content, j'ai réussi mon coup, mais quand je me lève les yeux sur mon chum dans le coin de la salle, il a pas trop aimé ça, lui.
0: Ah! Oh, okay. Elle aurait pu te le dire avant, quand même. Elle s'est quand même laissé faire ça, là.
3: C'est ça. Laissé faire, ben c'est pour ça que je trouvais ça drôle, parce que j'avais pas fait qu'un gars, fait que
0: oui.
3: Je pensais qu'elle était célibataire. Ah. Et le gars, il était à manger comme Hugo Gérard, tu sais.
1: Ah! Oh, OK!
3: Il a 70 livres, fait que...
0: Oui. Ça fait que tu dis...
3: J'en ai peur de ma vie.
0: Excusez-moi, monsieur, je savais pas, puis tu t'excuses doucement. Oui, tu vas pas te faire...
4: Tu sais quoi, faut checker ça.
1: Jamais dit
0: faut
1: mieux.
0: Checker ça.
4: Ouais. Tu partages une idée, je vous dis, ben non. T'as pas besoin de ce job-là.
0: OK, parfait. Mélanie de l'Assomption, salut.
5: Salut, ça va?
0: Oui, c'est le marié qui a fait une gaffe, hein?
5: Le marié a fait une gaffe. En fait, la cérémonie commence, lui, il arrive, sa musique, tout ça, puis il a 3-4 bières dans les mains. Puis là, ben, il lance des bières à du monde, à ses grooms, si on veut.
0: Mais non.
5: Il a demandé un gars dans le corps, il dit, « Hey, le gros, moi! » Fait qu'il lance une bière, mais il a mal visé, c'est tombé sur la tête d'une petite grand-mère.
0: Oh! Oh, mon Dieu!
2: Et qu'est-ce qui s'est passé? Est-ce que cette dame a été blessée?
5: Non, elle n'a pas été blessée, mais mettons qu'elle a eu un petit choc, là, tu sais.
2: Ben,
5: elle a
2: oui.
5: Mangé une bouteille de bière dans le front, là.
2: Je comprends, mais là, que ça serve de leçon à tout le monde, les personnes âgées dans les mariages, tassez-vous quand on lance des choses.
1: Allez donc vous coucher, ma mère.
4: Oui. Ça, c'est drôle.
0: Alain de Laval, salut.
6: Hey, salut, ça va, vous autres?
0: Ben, ça va super bien. Qu'est-ce qui est arrivé, toi, dans un mariage?
6: Moi, c'était à mon mariage, mes chums s'étaient tous mis à l'extérieur, avaient accroché la photographe, ils s'étaient tous baissé les shorts à hauteur des genoux, puis ils avaient fait ce qu'ils appelaient la raie d'honneur.
0: Ah, ben oui.
6: On a vu ça seulement dans les photos. Un mois après.
2: La raie d'honneur.
0: Très drôle.
1: Oh, ça, c'est bon. Tu présentes ton PowerPoint à la belle famille. Puis
0: oui,
1: tout.
0: Puis ça, c'est
1: la raie d'honneur.
0: J'adore
1: yes,
0: ça.
1: Alain, j'ai l'impression qu'on a des amis en commun.
6: Pas probable.
0: Hey, si c'était ça le mariage, j'imagine pas l'enterrement de vie de garçon. Ça devait être quelque chose. Hein.
6: Il y en a pas eu, c'est ça le pire.
0: Il y en a pas eu, OK. Parce qu'avec des amis de même, ça aurait... Écoute, je pense qu'il est trop tard, malheureusement. Merci beaucoup, Alain. On va aller à Yann de Valleyfield. Salut, Yann.
7: Bonjour.
4: Bonjour, Yann.
0: Oh, t'as encore l'air fâché de ce qui est arrivé au mariage? Là.
7: Non, c'est correct. Ça fait déjà 3 ans. On a un bon couple, mais...
0: Ouais, mais...
7: Mettons qu'il est arrivé 1h30, puis j'étais stressé. Puis là, mon frère me disait, « Ah, elle n'arrivera pas à le changer d'idée. » Hey, là, j'étais...
2: Hey boy! Et est-ce qu'on sait pourquoi elle est arrivée aussi en retard, à une journée importante?
7: Elle venait d'accoucher, fait que là, il préparait le bébé, elle préparait tout le monde, puis okay. Là, ben, moi, ben, à l'église, ben, c'était comme, j'étais stressé ben raide, là.
2: Les invités attendent, le curé qui est là.
0: Oui.
2: Hey!
0: Ben, en fait, il est arrivé la même chose au mariage de Pierre-Carl Perreault avec Julie Snyder. Il est arrivé 1h30 en retard, puis tout le monde attendait dans l'église. Puis tu vois, ça s'est bien terminé au moins. Fait que,
1: ben
0: c'est
1: oui,
0: bon signe. Ah, non, OK, on est sûr que non. Bon.
2: Comment ça, non?
0: Ah ben, ils sont plus ensemble, en tout cas.
2: Je
0: suis désolé.
2: Je savais pas.
0: Ah, oui.
2: Personne ne me dit rien, moi.
0: Tu veux-tu un breaking news? Veux-tu qu'on mette un thème de nouvelles?
8: Dernière nouvelle.
0: À 16h06, je t'annonce, Olivier Martineau, que Pierre-Carl Perreault et Julie Snyder ne sont plus ensemble.
2: Oh my God. Hey, attends un peu, là, je suis dans les archives, là. Je suis sur le monde. Oh mon Dieu! Ils ont enlevé le mur à Berlin!
0: Oui! Il y a plein d'affaires qu'Olivier a manqué.
2: Mais voyons, non!
0: Michel Dalma. Ouais. Salut,
2: la
0: Michel.
2: Lune, on est allé sur la lune.
0: Salut, Michel.
9: Oui, bonjour.
0: Qu'est-ce qui t'est arrivé durant ton mariage?
3: Moi, il y a des amis qui étaient invités au mariage pendant la soirée. Ils ont été comme vandalisés à l'appartement. Ils ont réussi à rentrer dans l'appartement. Ils ont mis des cannes de poids. Dans ce temps-là, on avait des lidos. Ils ont vidé ça dans le lido.
0: Ben
3: ils ont rempli de la sécheuse de confitis. Tout ce qu'il y avait de canage, qu'il y avait une étiquette après, il avait tout enlevé les étiquettes et tout ça, il avait rempli les ballons d'eau. J'ai été obligé de retarder mon voyage de noces de 2 jours.
1: Ben attends, voyons là. Donc, attends, c'est plus tes amis, ça, là?
3: Ben, maintenant, là-dedans, il y en a qu'on se voit plus, là.
0: Mais pourquoi ils ont fait ça?
3: Ils se passaient drôle, ils voulaient faire un tour. Puis j'ai réussi à savoir comment est-ce que ça s'est passé parce que j'avais un répondeur. Il y en a un qui a touché au répondeur probablement là pendant qu'il s'amusait là.
0: Okay.
3: Fait que j'ai réussi à reconnaître les voix des gens là.
1: Aïe, c'est bien intense.
0: C'est wow. Oui, c'est des amis qu'on manque de jugement qu'on peut dire oui. Ça un petit peu. Frédéric de Chicoutimi, salut.
8: Allô, ouais, moi dans le fond, c'est que ça faisait vraiment longtemps que j'attendais de me marier. Ça fait 11 ans que j'étais avec mon chum, mais ça fait 3 ans qu'on est mariés.
0: Félicitations.
8: Et 2 mois avant notre mariage, il a sauté sur une trampoline avec des enfants, puis il s'est cassé la cheville, fait qu'il était en béquille puis en plante à notre mariage.
1: Oh non!
0: Mais, en même temps.
1: Ouais, au moins il s'est pété à la jambe avec des enfants, tu sais, il s'est pas pété à la jambe genre à son enterrement de vie de garçon. Oui. Ça prouve que c'est un bon futur père si tu veux des enfants.
0: Et t'es encore avec lui?
8: Oui, oui.
0: Bon, mais tu vois, c'est tu peux passer par-dessus. Merci beaucoup. Voilà, Steve de Lorraine. Salut, Steve. Steve.
9: Oui.
0: Oui, ton histoire de mariage.
9: Oui, mais c'est vrai, on apporte notre propre boisson à part le vin de la table.
0: OK.
9: Puis, à fin de compte, après le mariage, que moi-même, j'avais oublié mes vœux.
0: ben oui.
9: Ça va bien. C'est devenu un bar open parce que en tout cas, la salle qu'on avait louée, c'était aussi des logements. Puis à fin de compte, j'avais amené assez de boissons que c'est devenu un bar open. Puis tout le monde a couché un peu parti par là.
0: Oh boy, OK. Fait que ça a viré un petit peu trop, là, ton mariage, là.
9: Oh oui, c'était bar open, puis okay. Bar open.
1: T'en souviens-tu de ton mariage?
9: Oui!
0: Oui, oh boy!
9: Ça, okay. Je m'en souviens pas de mes vœux, mais je m'en souviens.
0: Du mariage, OK. Ça dure encore aujourd'hui?
9: Ben oui!
0: Bon, ben,
9: ça fait 7 ans.
0: OK, on lâche pas. On va finir ça avec Lynn de Gatineau. Salut, Lynn.
10: Oui, bonjour!
0: C'est un invité qui a fait une gaffe, toi.
10: Ouais. À la fin de mon mariage, en 2017, j'ai un des invités qui avait demandé s'il pouvait partir avec des plateaux de crevettes.
0: Ouais.
10: Ben oui. J'ai dit, oh, oui, il n'y a pas de problème. La seule chose, c'est qu'il l'a oublié dans son char pendant 2 semaines.
0: Ah. Ouf.
10: Dans la valise, puis c'était une voiture qu'il louait.
1: Non!
0: Ça, c'est dégueulasse.
1: C'est sûr, ça lui a coûté de beurrer, laver ça.
4: Sûr!
10: Je pense que oui.
0: Ça a dû sentir longtemps.
4: Oh
0: ben, merci
4: God.
0: Beaucoup. Merci, Lynn. Fait que c'était vos années de mariage. Écoute, puis si vous vous mariez cet été, ben, on souhaite que tout se passe pour le mieux. Pendant de se passer pour le mieux, c'est le contraire de Jackass dont on va jaser. Quand on regarde Jackass, parce que ça, il y a un film, le dernier film, supposément, de la série va sortir ce vendredi. Donc, demain, même, je pense qu'il y a des previews, comme on dit ce soir, en bon français. Oui. On se demande comment ça se fait qu'ils sont encore vivants, ces gars-là, parce qu'ils ont tout fait pour se tuer. Et là, j'ai répertorié les cascades les plus dangereuses de l'histoire de Jackass.
11: Centre au poste, bienvenue dans la...
0: Oui, les gars de Jackass ont subi des centaines de fractures. Bon, ça, c'est le thème, évidemment.
1: Ah oui, on
4: reconnaît. J'adore.
0: Des dizaines de commotions cérébrales, des dents arrachées, des brûlures, des ruptures de ligaments, et certains médecins ont refusé à un moment donné de les traiter, puis en disant, quand il faut que t'arrêtes de faire ça, tu vas te tuer. La première cascade qui a marqué, c'est Johnny Knoxville qui décide d'y aller en toréador. Donc il s'est fait encorner par un taureau de 700 kilos.
1: Oui.
0: Il se fait encorner puis il se fait traîner. Ouais. Et au lieu d'arrêter cela, lui qui est un peu fou, décide de réembarquer sur le dos du taureau qui l'a évidemment absolument garoché à 100 pieds dans les airs à peu près.
4: Oui.
0: Côte cassée, poumon perforé et commotion cérébrale.
4: Imagine.
0: Puis malgré ça, des années plus tard, il a fait hey, ça c'est un classique, je vais le refaire.
1: Il l'a refait.
0: Mais
4: fou. Hey, un poumon perforé là.
0: C'est ça.
4: Ça doit faire
1: mal.
4: Mais
1: il était beau Johnny Knoxville.
0: Oui.
4: Oh. Il est encore bel homme.
1: Hein?
4: Il est encore bel homme.
1: Si tu m'entends Johnny, appelle-moi.
0: Ah oui, il y a Bam Margera et le serpent cobra, un cobra évidemment le serpent le plus venimeux d'Asie.
4: Ouais.
0: Pensait que le serpent était calme, évidemment qu'est-ce que vous pensez qui est arrivé? Il s'est fait mordre et puis ça a été une urgence médicale majeure parce que c'est une question de temps avant que tu meurs. Steve-O dans les toilettes portables, les toilettes chimiques, on s'en souvient. Écoute, on se souvient de la scène, mais ce qu'on oublie, c'est que quand tu te rends dans une toilette chimique, là, il est projeté dans les airs. Ouais. Fait qu'évidemment, il reçoit tout, là, finalement. Ouais. Et donc, il a été malade durant des heures et des heures parce que c'est dans du genre de liquide bleu, tout
2: ça. Ben oui, c'est dégueulasse. Ça t'empoisonne.
0: Exactement. C'est ce qui lui est arrivé. Le saut en BMX de Dave England, il a complètement raté son atterrissage.
2: Ouais. C'est ça. Lui, c'est écrasé, hein.
0: Ouais. C'est ça, clavicule cassée, épaule détruite. Il a quand même terminé le tournage parce que c'est des gars de Jackass qui ont dirait.
1: Comment
0: qu'ils
1: ont fait?
2: Moi j'étais certain qu'il s'était cassé le cou. J'étais certain qu'il s'était tué à ce moment-là.
0: Ouais, ben c'est passé proche. C'est miraculeux qu'il n'en ait pas plus. La main coincée dans un piège à ours, ça c'est un vrai piège. Vous savez ce que c'est un piège à ours?
2: Oui.
0: Les producteurs avaient pourtant réduit la force et quand même les doigts ont presque été complètement écrasés de celui qui l'a fait. Et on entend des cris dans cette scène-là et ce sont des vrais cris parce que c'était pas supposé fermer aussi fort que ça.
1: Ah mon.
0: Ça, c'est. Il y a aussi évidemment la Lamborghini dans laquelle Steve-O est enfermé. On remplit l'habitacle de gaz lacrymogène, fait qu'il peut plus respirer, évidemment. Mais là, il panique. Fait qu'ils doivent arrêter la cascade parce que même eux se rendent compte à ce moment-là. Je pense qu'on va trop loin.
2: On va le tuer.
0: On va le tuer.
2: Qu'est-ce qu'on fait au prix du divertissement, là, tu sais?
1: Ouais,
2: exactement.
1: Ta vie. Ces gars-là sont riches à cette heure, mais tu sais, le regrettes-tu? Tu sais, aurais-tu, mettons, enlevé quelques millions pour un genou qui marche?
0: Je sais pas.
2: Bonne question.
0: Parce qu'il continue. La fusée attachée au dos de Steve-O, c'était une vraie fusée attachée directement sur lui. Elle a explosé avant le moment prévu, fait qu'il a été brûlé de manière importante, cheveux brûlés, visage brûlé, tout ça.
2: Oui.
0: Il a consumé pareil après ça. Écoute, il y a eu tout aussi Steve-O avec les alligators là, qui s'approchaient des animaux, puis il a failli se faire arracher une main à plusieurs reprises. Justement, ça c'est assez évident. Le pogo stick géant, ça c'est Johnny Knoxville qui saute, il rate son équilibre, il tombe directement sur la tête, une autre commotion, il les compte même plus. Les commotions.
1: Il est pas capable.
0: Il se rend pas dans son. Évidemment le taser gun, ça peut sembler drôle, mais tu sais c'est quand même une décharge électrique que tu donnes à quelqu'un.
2: C'est pas une joke ça là.
0: Puis ça, ce qu'il faisait, c'est qu'il se pitchait souvent dans des piscines, puis là il se taisait dans la piscine. Fait qu'en plus.
1: Les conducteurs,
2: ils sont tellement créatifs là.
0: C'est créatif. Sinon, Steve-O, il est vraiment malchanceux parce que c'est celui, je pense, dont le plus de cascades ont mal viré. Il a essayé de faire un barbecue humain à un moment donné. Ils l'ont mis en feu, littéralement, mais le système de sécurité de cascadeur a mal fonctionné, donc les flammes sont restées plus longtemps que prévu. Il a encore été brûlé. Écoute, il y en a des dizaines de même.
2: Tu te rappelles-tu quand il s'était fait tatouer sa face dans un Jeep? Il était pas dans le désert.
0: Ça se peut.
2: Il se faisait tatouer. Il se faisait tatouer dans un Jeep. C'était un tatou tout croche. Je me rappelle juste de ça. Mais il aurait pu,
1: voir qu'ils sont encore vivants. Ils viennent en aligner 10 puis je suis comme, mais ils sont encore là. Ils nous ont fait un autre film.
0: Oui. Puis à un moment donné, ils ont plongé avec des requins puis on dit souvent que les requins, c'est pas si dangereux que ça. Non.
1: Ouais.
0: Pas vraiment. Mais ils ont fait une erreur là-dessus. Il y a un des plongeurs qui s'est rendu compte que les requins étaient beaucoup plus dangereux et agressifs que prévu envers les gars de cascades qui ont dû sortir. Et finalement, ça, c'est celle qui est la plus violente, en fait, des cascades. C'est le tapis roulant géant dans Jackass Forever. Ça, c'est, tu sais, vous savez, c'est le principe d'un tapis roulant. Puis le but, évidemment, c'est que ça va trop vite, puis il revole.
1: Ouais.
0: Fait qu'il revole, évidemment, dans tous les sens. Johnny Knoxville a reçu un autre violent choc à la tête, rendu là. Une autre commotion cérébrale, comme je dis, on les compte plus. Et là, après ça, les médecins l'ont examiné, cette fois-ci. Ils l'ont dit qu'il souffrait d'une hémorragie cérébrale liée au traumatisme. Ta carrière est terminé, c'est fini, Jackass. Il a dit non, moi je continue. Fait que c'est le bilan des dizaines dents cassées, des nez fracturés, des chevilles détruites, des ruptures de ligaments, des tympans perforés, des fractures du poignet, des points de suture par centaines. Et demain, ça sera à l'affiche au cinéma à nouveau.
1: C'est quand même hâte, c'est ça qui
2: est. Mais tu sais quoi, c'est leur choix de vie. Moi, je le respecte. Puis ça fait un sacré bon divertissement. Mais quand même, quel culot quand même de défier la mort comme ça pour faire du divertissement.
1: Ça sera pas drôle tout à l'heure au CHSLD.
0: Non, c'est ça, là. Mais tu l'as fait la semaine passée, toi, Olivier Martineau, puis les gens, ils l'ont peut-être pas entendu.
1: Il y a deux jours.
0: Ah, la semaine passée. On a eu une journée de congé et c'est assez pour me fucker le cerveau. J'aimerais qu'on réentende une de tes cascades, là, mettons, là.
12: Salut, c'est Martineau. Aujourd'hui, à Jackass, je m'en vais au Parc Safari me battre avec le staff. Suivez-moi.
13: Bonjour, bienvenue au Parc Safari.
12: Je veux pas d'autruche dedans mon char.
0: C'est ça. Peut-être une petite dernière, tant qu'à faire.
12: Salut, c'est Martineau. Aujourd'hui, je vais me brocher le scrotum sur une table à pique-nique. Je me crisse en bas du stade en deltaplane. C'est parti.
0: 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Alors voilà.
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0: Mardi de cette semaine, oui. C'est ça, les semaines de cette semaine. Les 25 ans de coup, aujourd'hui, c'est une expérience que j'ai vécue pour vrai. J'ai tenté de commander chez Saint-Hubert, quelque chose de précis, puis ils voulaient pas me le livrer. Fait que j'ai dit, je vais recommencer ça, puis je vais l'enregistrer. Vous allez voir, c'est un peu ridicule tout ça. Après, The Strumbellas et Spirits, Energy.

0: 50.
1: Ben ça, c'est ce que vous allez entendre, c'est littéralement une histoire vécue, sauf que quand je l'ai fait pour la première fois, c'était pas enregistré, puis je me suis rendu compte que ça avait aucun bon sens. C'est l'époque où ben, on peut encore appeler chez Saint-Hubert pour commander, mais disons c'est plus long.
2: Okay.
1: Là,
2: ouais.
1: là, ça répondait, puis c'était souvent un monsieur avec une très grosse voix, vous allez l'entendre. Là, c'est clairement un gars qui a fait de la radio, je sais pas trop quoi, mais bon, il travaillait chez Saint-Hubert à ce moment-là, mais bon.
2: Ben, j'ai hâte. Et j'ai hâte toujours. Bon, c'est mon moment favori.
3: Moi. J'adore.
1: Et là, c'est arrivé, donc ça date de 2015, donc c'est quand même plus récent que les autres, puis vous allez voir, c'est juste que c'est je veux commander quelque chose qui est sur le menu, puis ils veulent pas. Écoute.
4: Pour passer votre commande, faites le 1.
5: Tisserie Saint-Hubert, bonjour. Oui, bonjour, ce serait pour une livraison.
4: C'est quoi votre commande, monsieur?
5: Je vais prendre dans le fond 4 lavettes bleues.
4: 4 lavettes bleues.
5: Oui. Également 4 Bud Light.
4: 4 Bud Light, oui.
5: Oui, vous avez du vin blanc, hein? Astica.
4: Oui.
5: 2 bouteilles de vin blanc Astica.
4: 2 Astica blanc, oui, monsieur.
5: T'as 3 bouteilles de vin rouge Astica aussi.
4: Astica ouais. Rouge.
5: Bon, je pense que ça va être une douzaine de bouteilles de blanche, hein, Marquis Chasse, là.
4: Parfait. En passant, monsieur.
5: Une petite bouteille de vin rouge aussi de Marquis Chasse.
4: Une petite bouteille de vin rouge.
5: Ouais.
4: En passant.
5: Et puis, ben, ça va être tout.
4: Oh, ils pourront pas livrer, ça prend des repas aussi, là. Au moins un.
5: Des repas, vous les avez...
4: Ben, au moins une poitrine ou une cuisse, quelque chose comme ça, là.
5: Je vous prends juste de l'alcool, là, je...
4: Non, non, non, c'est ça. C'est interdit.
5: Comment ça, c'est interdit de prendre juste d'alcool? C'est sur votre menu? Je comprends pas comment ça peut être interdit, là.
4: Ouais, je pense que c'est les lois provinciales qu'on peut
5: pas de boisson sans repas. Les lois provinciales. Eh bonne, celle-là.
4: Au moins un repas. Une bonne cuisse, une poitrine, tout ça.
5: Mettons que cigarette moins chère, là. L'entrée, là.
4: L'entrée, ça va être refusé aussi, parce que c'est pas un repas, justement.
5: Mais là. Non. Attends, une soupe aux légumes.
4: Non, non, non, non. C'est pas un repas.
5: Ben, comment ça, c'est pas un repas? Je mange ça souvent, moi, de la soupe aux légumes. C'est pas de quoi tu parles, toi?
4: C'est comme, je considère comme une entrée, pas un repas.
5: Excuse-moi, reste poli, là. C'est parce que les goûts, ça se discute pas, puis moi, je considère ça comme un repas.
4: Désolé, monsieur. C'est
5: puis moi, j'ai comme super soif, là, puis j'ai pas super faim.
4: Parfait.
5: OK, on va prendre des bâtonnets de fromage d'abord.
4: Ça, c'est une entrée, ça aussi.
5: Tu me tires du jus, là. C'est l'eau. Bon. OK, on va prendre une tarte au sucre.
4: C'est un dessert, c'est un repas.
5: Allez, tu miens-tu, là? C'est bien compliqué, quoi.
4: Je vais prendre un repas, monsieur, un repas.
5: Ben moi, mettons que comme repas, je veux ce midi, je veux un millefeuille.
4: Non. Millefeuille, c'est considéré comme un dessert.
5: Mais là, vous considérez ça comme un dessert, moi, je considère ça comme un repas.
4: C'est pas moi,
5: je veux dire, c'est pas toi qui vas décider ce que moi je mange. Je comprends pas, là.
4: C'est pas moi qui fais les
5: règles. Très difficile, là. Très, très, très difficile, là.
4: Faut vraiment commander un repas.
5: Garde, OK. Mettons 15 sushis.
4: Oh non, on vend pas de sushis, monsieur.
5: Mais là, c'est parce que tu me demandes de prendre un repas. Bon, OK, on va prendre un Big Mac.
4: On n'a pas de sushis.
5: Un Big Mac avec une frite.
4: Non, c'est chez Saint-Hubert, monsieur, ici. C'est pas un McDonald's, mais un repas Saint-Hubert.
5: On peut sous poitrine. Non, j'aime pas le poulet, moi, là.
4: On a des côtes levées.
5: C'est beau, du poulet. Poulet du Général Tao. C'est réglé. C'est fait.
4: Non, c'est pas ça. C'est plutôt thaïlandais.
5: Oui, je sais. Mais c'est du poulet, ça, par exemple?
4: Oui, mais c'est pas chez Saint-Hubert.
5: Ben oui, mais là, c'est pas compliqué à faire non plus, là.
4: C'est pas ça notre menu, malheureusement.
5: Là, écoutez, je peux-tu parler à votre superviseur, là? Je sais pas ce qui se passe, là, mais...
2: Oh, wow!
5: Hey,
3: là, mais tellement distingué!
2: Hey, oui. Patient!
1: Patient, oh, vraiment.
2: Wow, oui. T'es tellement, dans ce numéro-là, pas une belle personne.
3: Non, non.
2: Il veut t'aider.
1: Oui, c'est ça.
2: Wow!
1: Mais c'est quand même drôle, ce règlement-là, parce que il y a certains restaurants aussi où
3: tu
1: vas rentrer, puis faut que tu commandes des peanuts si tu veux avoir une bière, mettons.
3: Oui,
1: oui. C'est quand même particulier, voilà. Fait que...
2: Hey, mais toi, comment tu fais pour rire?
3: Moi,
2: les coups de téléphone, j'en ai jamais vraiment fait parce que je suis pas capable. Moi, tu sais, on parlait de pince sans rire tantôt. Moi, je décroche.
1: Oui.
2: Puis à un moment donné, soit je décroche, soit je me sens mal. Là, cette situation-là, les deux seraient arrivés.
1: Oui, je comprends.
2: Comment tu fais pour décrocher?
1: Je
2: mords la joue?
1: Non, même pas. J'en ai tellement fait qu'on dirait que je change de personnalité. Mais ça, on le verra demain dans le test de psychopathe.
3: Ouais,
1: je vous rappelle qu'on a tous passer un test, voir qui est le plus ou la plus psychopathe de l'équipe, et que demain, autour de 16h10, on va dévoiler les résultats. Fait que c'est très excitant de...
2: très excitant pour toi, qui est probablement un Dexter, mais pour nous qui sommes les victimes.
1: Oui, c'est ça. On verra. Oui, Luc Cochon, vas-y.
6: Je veux juste vous dire que j'ai accès à tous les...
1: Voyons. Ça va, toi?
6: Non, c'est moi le pire.
1: C'est lui le psychopathe.
6: C'est moi le psychopathe.
1: Ben, je vais prendre mes chances, baisse son micro pareil.
6: Ah,
1: OK.
6: Ouais.
1: On va aller en musique tout de suite. Puis, je vous annonce à quel jeu on va jouer aujourd'hui ici. C'est ça, parce que évidemment, bon, le test de psychopathe, ça c'est demain, mais là, on a d'autres choses à faire.
6: D'accord,
1: Voici Bleu, Jesus Bleu, Scott, j'aime pas. Eh, baisse son micro, il est gossant.

0: Il est 16h28, là, on va faire appel à vos opinions. Je vais vous énumérer différents comportements, puis vous me dites si vous jugez cette personne-là, vous la plaignez ou vous la comprenez dans le jeu, je te juge, je te plains, je te comprends.
1: Ouais.
0: C'est facile, donc.
1: Je prends note, je te juge.
0: Oui, je te plains.
1: Je te plains.
0: Je te comprends.
1: Un instant, pas une secrétaire.
2: Ça va vite pour Olivier, ça va vite.
0: Ouais, fait que un peu à saveur estivale.
1: Je te
0: comprends. Prends le temps d'écrire, c'est ce que
1: je
0: te OK, non. Bon, alors on aura ça.
1: Le troisième, c'était quoi?
0: Je te comprends. De toute façon, regarde, on aura la pause pour que je te l'explique, là, quand t'en comble.
2: Et okay. Toi, jouer à une eau, ça doit être compliqué.
1: Je sais pas c'est quoi, je ris de malaise.
0: Et Linkin Park en musique aussi. Falling for the promise of the emptiness machine. 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
1: Venezuela.
2: Ouais, le bilan qui s'alourdit, le dernier bilan qui fait état de 188 morts. 157 personnes manquent toujours à l'appel. Et là, il y a des recherches parce que, je sais pas si t'as vu les images, Seb, mais il y a énormément de bâtiments qui se sont effondrés. Et l'aide humanitaire s'organise. Le Canada va participer à l'effort. Les États-Unis qui viennent d'annoncer une aide de 150 millions de dollars. Par contre, on apprend qu'il y a des gens qui tentent de profiter de la situation. Il y a la journaliste vénézuélienne Mariana Pacheco qui invite les gens à ne pas contribuer à des GoFundMe qu'elle a vu se multiplier.
3: Il y a beaucoup de personnes qui font les GoFundMe. C'est dangereux. Il y a beaucoup de liens que la personne partage et on doit faire l'attention.
2: Alors, tournez-vous plutôt vers les sources de financement officielles pour aider. La Cour suprême des États-Unis rend deux décisions en immigration favorables aux politiques de Donald Trump. L'une des décisions pourrait affecter 1 million de personnes provenant de 17 pays qui pourraient être expulsés des États-Unis, entre autres les Haïtiens, 350 000 Haïtiens qui pourraient être touchés par la fin du statut de protection temporaire. Il y a les policiers qui enquêtent sur une mort suspecte dans un campement d'itinérants à la sortie du pont Jacques-Cartier à Montréal. À l'arrivée des policiers ce matin, une personne de 36 ans a été trouvée sans vie. Pour l'instant, on ne connaît ni son identité, ni son sexe. Au sport, la capitaine de la Victoire de Montréal, Marie-Philippe Poulin, va subir une chirurgie à un genou au mois de juillet. Elle devra s'absenter plusieurs mois. Le 15 mars, elle a subi une déchirure du ligament croisé antérieur et au ménisque. Malgré tout, elle a continué à jouer. Elle a permis à la Victoire de gagner la Coupe Calder. Donc, c'est dans la douleur qu'elle a obtenu la Coupe. Mais à 35 ans, elle assure que cette blessure ne la poussera pas vers la retraite.
4: C'est sûr, oui, il y a des émotions, mais avec l'équipe qu'on a, l'organisation que j'ai, qui va être autour de moi dans les prochains mois, je vais aller de l'avant un jour à la fois, puis je vais revenir, puis je vais faire tout le qui est possible pour revenir.
2: Et puis, ça continue de bouger dans la Ligue nationale d'hockey. On vient tout juste d'apprendre que l'Avalanche du Colorado a échangé Valérie Nichushkin aux Blue Jackets de Columbus contre 3 choix de repêchage, 2e, 3e et 4e tour. Et plus tôt, les Capitals ont échangé Hendrix Lapierre aux Penguins de Pittsburgh en échange de 3 choix de repêchage l'an prochain et aussi en 2028.
5: Merci beaucoup, Jean-Luc. À tantôt. Là, ce qui s'en vient, c'est le jeu. Je te juge, je te plains, je te comprends.
6: Oh, yes.
5: Et donc, je vous énumère différents comportements. Puis peut-être que vous allez vous identifier à ça ou vous allez complètement être dans le jugement. Ou entre les deux.
6: C'est entre les deux. Que
5: peut-être,
6: ça.
5: Des fois, peut-être entre les deux.
6: Pas.
5: On sait pas.
6: Okay.
5: On va savoir après Linkin Park. Et The M Tennis Machine, bougez pas de ça rentre pas jusqu'à 18h à Énergie.
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5: The M Tennis Machine, bougez pas de ça rentre pas jusqu'à 18h à Énergie.

0: comprends.
1: Merci à Doug et Jeff pour ce thème.
2: C'est le meilleur.
1: Oui.
2: Jingle.
1: Exactement. Donc là, ben, c'est, vous avez compris, vous avez trois options de réponse. Je vous nomme une action, puis comment vous réagissez à ça. Tu déménages un frigidaire en le strappant sur le top de ta Yaris. Je te juge, je te plains ou je te comprends?
2: Ben moi je te comprends. Écoute, une Yaris, c'est à peu près tout ce que je peux m'offrir là.
1: Oui.
2: Ben oui. Je te comprends, c'était peurant, mais je te comprends absolument. Je te jugerai pas. Si je passe sur l'autoroute à côté de toi, je me dis, lâche pas, tu dois être un étudiant et je te comprends.
3: Moi, je te juge.
1: Ah oui?
3: Je comprends zéro. Si tu vas déménager un frigidaire avec ta Yaris, rendu là, vas-y en Bessic. Pense avec ta tête un peu, prends le métro. Le monde, mais le frigo, fais-le livrer. De toute façon, tu penses, t'as pas d'argent, ta Yaris, là, à la base, parce que t'as pas d'argent à avoir un autre genre. Penses-tu que ton frigo va servir à quelque chose? T'as sûrement pas d'argent à mettre de la nourriture là-dedans.
1: Ah, ben oui. Ok, je te juge, parfait. Tu te plains tout le temps de Trump et de ses tarifs, mais tu vas passer tes vacances d'été à Old Orchard. Je te juge, je te plains ou je te comprends?
3: Je te juge! Ouais. Old Orchard, là, c'était bien il y a 30-40 ans, dans le temps que tu fais ramener des Bernard l'ermite. Là, c'est plein d'algues. Tu te coupes les pieds, c'est coquille d'huître. La vraie game, c'est Virginia Beach.
1: Ah oui! Oh, ouais. Fait que toi, dans le fond, c'est pas le bout aux États-Unis, c'est vraiment le choix de destination qui te bug.
3: C'est ça! Wildwood!
1: Magali, toi.
0: Ah, c'est beau, ça.
2: Ben, je te juge bien raide, là. Ben, surtout, bah, si c'est sur la destination Old Orchard, juste du saltwater toffee à manger là-bas.
3: Ça, c'est bon, ça. T'aimes pas ça?
2: Toi? Moi, je te juge d'aimer ça.
3: Je te juge de pas aimer ça.
2: Hey, on s'en fout de petite créance.
3: T'as pas d'âme, toi.
1: T'as
3: pas ça, toi, manger du plastique qui goûte un peu le sel puis un fruit bizarre.
2: Je préfère une pomme.
3: Moi, là, j'aime ça, le saltwater toffee. J'ai l'impression de croquer dans une chandelle. Ça me fait du bien. J'aime ça, il y a de la mâche. Ça augmente les muscles de mes joues.
2: Ça
3: j'ai
2: fait
3: de
2: une
3: l'air.
2: Belle définition.
3: J'ai de l'air plus masculin.
2: C'est vrai.
3: Le monde, ils font comment tu vois-tu, là, lui qui mange un toffee. Il y a de l'air masculin. On va y péter la gueule.
1: OK, tu vas en voyage en Italie, mais tu passes ta semaine à manger au McDo parce que t'es pas sûr. Fait que je te juge, je te plains, je te comprends.
3: Je te juge.
2: Qu'est-ce
3: que tu fais là? Le rendu-là, reste chez vous puis regarde Venise dans un livre. Le monde est du cave. Mais Venise, en plus de ça, le monde aime ça. Tu veux des rues inondées? Viens chez nous sur le bord du lac. À tous les printemps, il y a de la flotte. Ça, là, c'est du monde qui s'est jamais fait inonder comme ça, Venise.
1: Comme ça, Venise.
3: Ouais. L'Italie, en général, écoute, le Colisée est moitié pété à tour de piste quasiment par terre. Le monde, là. Le moi, là. Non. Bon, moi ça.
1: Puis à moitié italien, en plus.
3: En plus de ça, moi, là. Dans ma famille, je fais scandale. Mon pays est fait en forme de botte. Hein, ta gueule. Fermez-moi ça, l'Italie.
2: Fermez-moi ça.
3: Ben oui, c'est ça. Je suis à moitié italien, j'ai le droit de dire ça en passant.
2: T'as le droit, toi.
3: J'ai le droit.
2: Intéressant.
1: Toi, tu juges la personne?
2: Non, moi, je pense que je la plains.
1: Tu la plains, hein?
2: C'est comme une petite pensée d'Américain sale. Je pense que le burger, c'est le sommet de la vie. Là, on te propose des gnocchis, là, ça te tente pas.
1: Oui.
2: Je te juge toi.
3: On se juge, nous. Tu sais quoi, on devrait s'allier puis juger Trudel.
1: Non, je propose qu'on s'allie et qu'on juge Luc Cochon qui est allé à Paris l'an dernier et qui s'est commandé du Domino's Pizza à Paris. Ce n'est pas des blagues.
4: Exactement. Et en Belgique, j'ai commandé sur Uber Eats. Oui. Ben oui.
1: T'as commandé quoi, par exemple? C'est ça la question?
4: Du McDonald's.
1: C'est
4: curieux.
3: Mais voyons, cochon, là.
4: Moi, là, je peux juger tous les pays, savoir c'est quel le meilleur. Mais tu veux savoir c'est quel le meilleur?
1: Non.
4: C'est chez nous.
1: Bon, OK.
2: Bon.
1: Ben, c'est ça.
3: Puis tu veux, puis t'amènes-tu ta TV puis tes meubles quand tu voyages?
4: Oui.
3: Mais c'est vrai que je dois le donner à Luc, c'est vrai que dépendamment des pays, il y a des spécialités locales dans les McDo, ça peut être le fun de l'expérimenter comme
2: une fois.
3: Pas genre, je commande du Domino Pizza dans ma chambre, là.
1: Ben non. À Paris, en plus, où t'as tout autour, là,
2: c'est
1: peu.
2: Ben non, tu fais pas ça.
1: Oui, tu veux dire de quoi rapidement parce que.
4: Ben, je veux juste dire que la poutine à Paris est moins bonne
1: qu'ici. Ben oui, okay,
3: ben,
1: c'est ça.
3: Ben oui, puis la Tour Eiffel ici est moins belle que là-bas. On appelle ça des pylônes, Luc. Mais ça, là, le monde qui aime la Tour Eiffel, c'est parce que c'est pas des gens qui habitaient proche des pylônes comme moi.
2: Non.
3: C'est ça. Rien qui m'impressionne de ça.
1: Non. Bon, OK. Tu demandes à tes amis de t'aider à déménager, parce que ça sent bien à son prochain.
3: Excuse-moi, je veux juste en revenir sur Domino Pizza. Là. Oui. Quand tu commandes ça à Paris, là, ça doit arriver frais. C'est ça. OK, à vous, les studios.
1: Oui, donc, tu demandes à tes amis de t'aider à déménager, mais tu leur offres ni bière, ni pizza en échange. Tu sais, tu fais juste profiter de leur présence.
3: Ah, je te juge. Déménager tout seul avec ta Yaris, ton frigidaire, on n'ira pas t'aider.
2: Ben oui, voyons, un petit peu de quelque chose, un rafraîchissement. Je veux dire, en plus, on déménage le 1er juillet, nous autres, comme des niaiseux, alors que partout dans le monde, c'est juste à la date que tu veux. Là, nous autres, on prend la journée où la calicule.
1: Oui.
2: Au moins, la calicule.
1: La calicule.
2: J'ai peur que tu pètes la canicule en déménageant mon frigo.
1: Oui.
2: Au moins une petite bière, un petit quelque chose. Une pizza du Domino commandée par le cochon qui est passé par Paris qui est revenu ici.
3: Oui, exactement, Magali. T'as bien dit vrai.
2: Oui, moi, je parle bien.
3: T'es-tu d'accord avec ça? Le monde qui a les affaires le plus pesant, le monde qui a le plus de boîtes pesantes, ça loue toujours des troisième étages.
1: Ah oui,
3: c'est jamais sur le rez-de-chaussée.
2: Oui,
1: c'est ça.
2: Moi, si j'arrive chez vous et tes boîtes sont pas faites, là. Ah, ben, t'es mon ami.
1: Ben, moi, ils savent que tu m'appelles plus, là.
2: Ben non. Mais je pense que aussi, comme passer comme 30 ans, maintenant, appelle des compagnies de déménagement.
1: Peut-être, oui.
2: C'est dangereux pour les proches.
3: Oui, oui, c'est ça. Puis là, moi, mes chums passaient 30 ans quand ils déménagent, c'est la nuit, parce qu'il faut pas que le propriétaire le sache.
2: Ça. Ça sent bien dangereux.
3: Hey, dans le noir.
2: Eh oui.
3: OK. Hey,
2: il y a une escalier
3: en colimaçon. Dans le noir. T'as déjà fait, hein?
2: Oui.
3: T'en as toujours un caca. Et quand on dit, mais avec des bons souliers, il y a des gougounes.
2: On est en tournée partout au Québec. Olivier Martineau et moi, on parle en même temps.
3: Exactement.
1: Vous voulez vous donner vos sites web?
3: Oui, c'est olivier.com.
1: C'est ça, OK. T'as une collection de 350 savons volés dans les hôtels où t'as dormi depuis 1994. Je te juge.
2: Je te comprends. Ben oui, on se rapporte un petit souvenir. C'est une gratuité. On se fait un petit pain de savon plus gros avec tous les petits pains de savon. Une recette de savon, comme un buffet de savon. Là, ça sent comme la propreté.
1: Ah oui.
2: Là, on se lave avec ça. Puis non, moi, j'aime ça. Moi, je suis à l'aise avec ça. Parce que chaque fois que t'as un petit savon d'hôtel, la journée que t'as pas acheté de savon à la pharmacie, là, tu peux te faire comme, oh mon Dieu, 98 Saint-Sauveur, le mariage. J'étais là, j'avais rapporté un petit pain de savon, puis là, tu fouilles dans tes affaires, puis ça te rappelle des... Ah non, j'adore ça, moi.
3: Oui, je te juge un peu. Pas même, les savons d'hôtel, ça trempe la peau, ça fait toujours une peau super sèche, que quand tu te laves, ça sent bon. Aussitôt que tu sors de là, puis que ta peau sèche, t'as l'impression de porter un masque. L'impression de m'avoir... Écoute, c'est terrible.

0: de l'alcool, j'étais chaud d'air un soir. Oui. J'ai mené manger trois, je pensais que c'était des mini-quiches.
1: Il a roté des bulles.
2: Jusqu'au mardi. On était le mardi d'avant. Une semaine, qu'elle veut
3: dire? Une semaine, oui, une semaine. OK, wow, ben, vous avez bien jugé, vous avez bien plein les gens et vous les avez compris dans le cas de Magali. Hey,
2: imagine-tu cette fille-là en show d'une heure. Ça doit être malade.
3: Ben oui.
2: Je présume. Il y a le fun qu'on a en quelques minutes.
1: C'est vrai pareil.
2: Ah, oh, mettons que je veux me divertir. C'est quand ton prochain show?
1: Mon prochain show, il est le 11 septembre.
3: Oh, ah oui, le 11 septembre.
1: À Longueuil. Ça le fait de place. Il va falloir beaucoup de gens pour rire le 11 septembre.
3: Ben oui. C'est vrai. Ben, mais là, on a toujours besoin d'un surmontant le 11 septembre parce que ça nous rappelle des souvenirs. Puis là, on pleure. Puis là, on est... Non, pour l'autre.
2: Oui.
3: OK.
2: Oui.
3: Bon, parfait.
2: Exactement.
3: J'étais pas tout seul. OK. On a besoin de quelqu'un pour jouer au mini-jeu. Donc, c'est notre réalisateur Alec qui est de retour du Portugal. Il faut deviner qu'est-ce qu'Alec chante au karaoké en vacances au Portugal. Ce qui est très peu évident parce que...
4: C'est un vrai extrait.
3: C'est un vrai extrait, c'est ça. Je l'ai vu et puis écoute, c'est...
2: Ah.
3: T'avais pris combien de verres, mettons? Tu comptais plus, là.
4: Ben, honnêtement, rendu à deuxième journée de voyage, j'ai arrêté de compter parce que sinon, mon compte en banque est triste en ce moment.
3: Ah oui,
4: C'est vraiment triste.
2: Alors toi, c'était qu'une question d'argent, mais t'es jeune encore.
4: J'étais encore jeune. À un moment donné, m'être riche comme Crésus, comme vous autres.
2: Ouais, mais tu vas voir, ton corps va t'abandonner.
3: Et le moment à Magali s'en vient. Tu vas nous jaser de quoi, Magali?
1: Je vous jase de construction. Mon angle est en train de changer. Ma perspective change. Je suis une adulte. Je vois les choses avec les yeux du cœur.
3: OK, parce que t'en as... c'était parfait. C'était vide, mais parfait. Alors, manquez surtout pas ça, donc, le moment de Magali, le mini-jeu et Queens of the Stone Age. Oh oui!
4: Oh yeah!
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9: mini-jeu. Mini-jeu, il y a juste une seule question, tu vas voir, ce sera pas long. Mini-jeu, mini-jeu, la voilà!
10: Faut deviner ce que notre réalisateur Alex chante vraiment en karaoké alors qu'il est en vacances au Portugal et un peu éméché, on va dire ça comme ça. On joue avec Jean-Michel de Belleuil. Jean-Michel, t'es prêt?
11: Salut, oui, ben oui.
10: C'est un véritable extrait, on écoute. Est-ce que tu l'as, Jean-Michel?
11: Mais c'est Mr. Brightside.
10: De quel âge? Bravo! Hey, yeah! Ça, c'est...
9: Mini-jeu, il y avait juste une seule question. T'as vu, c'était pas long. Mini-jeu, c'était juste ça!
10: Je suis impressionné, je pensais qu'on aurait joué pour les prochaines semaines. Là, quand même,
12: je souhaitais qu'on joue pour...
9: T'as vu, c'était pas long. Mini-jeu, c'était juste ça!
10: Je suis impressionné, je pensais qu'on aurait joué pour les prochaines semaines. Là, quand
12: Parce que je souhaitais qu'on joue pour les prochaines semaines.
10: Parce que quand c'est pas trouvé, on rejoue le lendemain, mais à un moment donné, écoute, c'est bravo, quelle belle performance.
13: C'est gagné. C'est pas parce qu'on l'a trouvé que c'était bon.
10: Non, c'est ça. Ça t'insulte pas, ça, Alec, quand même.
14: J'ai récupéré.
10: T'as récupéré, c'est ça.
12: Sais-tu qu'est-ce que tu vas faire, là? Tu vas aller te ressouler, tu vas en faire d'autres, parce qu'on aime ça.
14: Hey, jouer. Si c'est une mission, m'aller sur 5-4 après le show, puis je vais aller m'enregistrer.
13: Let's go,
12: on va aller te porter.
10: Le moment à Magali s'en vient. Une genre de

0: construction.
1: Eh oui, je suis en plein là-dedans, là, puis ma perspective change. J'ai des nouvelles pensées sur la construction, genre de tout.
0: T'as entre autres entendu comment ils se parlaient, mettons, les gars de la construction, le matin par ta fenêtre. Je pense qu'il y a ça.
1: C'est
0: hein?
1: Ça.
0: Okay, parfait. Bon, on va vous relancer la question avec vos secrets de chantier. Tout ça après Queens of the Stone Age et l'excellente chanson No One Knows. Montez ça, on s'en rendra pas à sa énergie.

0: C'est une genre de construction aujourd'hui.
1: Ben oui, parce que je sais pas si vous avez remarqué, les gars, mais je suis complètement dégueulasse. J'ai pas pu prendre ma douche avant de m'en venir travailler parce qu'il y a plus d'eau chez nous et ma clim est brisée. Puis je sais pas si vous savez, mais c'est cher en maudit faire réparer ça. Fait que je me mets la tête dans le congélateur. C'est super le fun, ça gèle pas partout. Quand tu l'as plus, ta clim, c'est là que tu te rends compte hein, que c'est précieux.
0: Oui.
1: Parce que c'est ça le Québec. Je suis allée sur quand il fait frais l'hiver, je suis allée quand il fait chaud l'été. C'est comme si on avait un syndrome de Stockholm avec le froid. Là. Et là, textez-moi pas vos trucs de bricolage avec un ice pack puis une fan ou pas genre de me mettre des serviettes mouillées David. J'ai plus d'eau chez nous, je peux pas mouiller les serviettes. L'affaire, c'est que je peux pas laisser mes fenêtres ouvertes non plus, ok? Parce que présentement, en bas de ma fenêtre, moi, ils sont en train de faire de la construction. Et quand je dis construction, le terme est doux. Là, je parle plus de, mettons, défoncer à la rue. Puis quand je dis défoncer, c'est genre Ozzy en 75, là, ok? Je pense qu'ils sont en train de construire le fameux troisième lien, mais ils partent d'Hochelaga puis ils s'en vont en Chine. Je vous le dis, là, newsflash group. Ça fait 3 semaines que je me fais réveiller à 7h du matin, pile par des hommes qui travaillent dehors, même s'ils ont fait du temps en dedans, les gars de construction. C'est une petite blagounette parce que moi j'avais plein de clichés ces gars de construction, mais je pense que c'est vraiment un milieu pour vrai qui a changé dans les dernières années. Tu sais, moi mes souvenirs quand j'étais petite, c'était des hommes qui s'envoyaient chialler par la tête. Là, ça arrive le matin, ça se dit quasiment des mots doux.
0: Oui.
1: Je vous niaise pas, ok? Ça fait 3 jours d'affilée que je me fais réveiller par Réjean qui crie à son collègue Mario « Bon matin, ma princesse! Oh, oh ben, regardez-là, la belle princesse! Es-tu belle, la princesse? Bon matin, la princesse! » Moi, je pensais que c'était à moi qui me parlait, fait que j'étais comme « Coudonc, c'est clairement le même que Marie-Antoinette se faisait réveiller. Je suis une reine, ma foi! Oh, nous sommes à Versailles!
0: Oui.
1: La place Versailles! » Mais pour vrai, je suis super attachée à mes boys, là. Je sais quelle marque de cigarette fume. Ça rentre tout chez nous par la fenêtre. J'ai l'impression de vivre dans un débit de boisson des années 70. C'est super. Appelez-moi René Pichet de la 50. je dis un gars de construction, là, mais moi, mes préférés, c'est les femmes de construction. Elles sont supérieures. Pour vrai, une femme de construction, tu sais, là, celles là, qui sont au soleil 25 heures par jour, brunes, maigres, secs, comme des petites pépérettes de dépanneur. Avec la voix de Dan Bigra pis une attitude de ménopause, là. Ah, j'adore ces femmes-là. Ça me fait vraiment changer ma perspective, tu sais. Moi, je commence à, tu sais, il y a des jokes, le monde de construction, ils ont pas leur secondaire. Ben, excusez-moi, mais il va falloir arrêter de faire des jokes sur l'intelligence de ces gens-là, là. Ils font des DEP en un an. Ils sont capables de reploguer la ville sur l'aqueduc tout en construisant une maison aux normes.
0: Oui.
1: Moi, j'ai fait 4 ans d'école de théâtre, okay? 4 ans. La seule affaire que je peux te construire, c'est un imaginaire. Et cet imaginaire n'a même pas de fenêtre. Fait que regarde, je pense qu'ils gagnent, là. T'sais. On n'est pas assez patient avec le monde de la construction. T'sais, on peut pas leur dire d'arrêter de réparer ce qui est brisé. Là. C'est comme si j'allais chez le dentiste en plein milieu. J'étais comme, arrête ta drille, finalement, m'a pué de la gueule. Bonne journée.
0: Ben oui.
1: C'est nécessaire ce qu'ils font. T'sais. Ils ont pas le choix de le faire. Tout ce qui est en dessous de nos routes, en plus, c'est tellement vieux présentement, c'est dégueulasse. Moi, j'ai flushé la semaine passée. J'étais comme, c'est-tu le rot de Champlain que j'entends? C'était les égouts qui refoulaient. Mais je crois à réincarnation, en tout cas, c'est un autre dossier. Le grand trou, là, ma rue, il joue avec mes nerfs, tu sais, mais c'est pas à cause de la gang qui travaille dessus, pas en tout. L'affaire, c'est que quand ils refont une rue, tu sais, ils détournent la rue. Fait que ça amène des automobilistes dans les constructions, puis ça, hein, hey, c'est le fun!
0: Oui.
1: J'ai l'impression que la crème de l'humain tombe dans mon quartier.
0: Ben oui.
1: Fin, courtois, sac jamais, font leur accra, hey! Et non, ce sont des macaques à klaxon, OK?
0: Oui.
1: Ça klaxonne, on dirait Ken Nagano qui se pète un trip symphonique. Question même, comment ça se fait qu'il y a encore des klaxons dans les autos? Hein? Les gens, ils savent pas gérer ça, le fuck all. Enlevez-moi ça. Moi, je pense qu'il devrait avoir un test pour savoir si t'as le droit au klaxon. C'est quand tu vas chercher ton permis à sac pis t'es en ligne pis là, tu dis une seule fois, mettons, hey, voyons, Christy, c'est bien long, on t'enlève ton klaxon.
0: Oui.
1: Tant pis pour toi. En plus, en haut de ma rue, moi, il y a la pancarte la moins respectée de la signalisation que j'ai vue, là. Rue barrée, circulation locale seulement. Qui respecte ça?
0: Non.
1: C'est à peine si le monde crache pas dessus à la traitant de guédère. Eh non, tout le monde s'enligne par là. Puis là, qu'est-ce qui arrive au bout de la rue? Ben, barré, la rue, tu sais. Oui, fait que là, tout le monde fait une face de, ah ben, tabarnan, pourquoi il arrive exactement ce dont on m'avait averti? La vie est donc bien injuste, hey! Tout ça pour dire, OK, que je pense que quand les gars vont avoir fini de boucher le trou chez nous, puis à Montréal, puis sur nos autoroutes au Québec, OK, les chars vont pouvoir voler, puis on aura tout pavé ça pour rien.
2: Wow! Excellent!
3: Wow!
2: Les gens ont ça, 6-12-12, Bruno Tarzan Boy, yes, amazing, Magali.
1: Oh, merci, mon Bruno.
4: Mélissa qui travaille sur la construction. Regarde, qui dit bon sketch. Ben, merci de nous mettre de la visibilité.
1: Je vous aime. Là, je sais pas pour vrai, ça a l'air d'une crise de job. C'est incroyable.
2: Ben, on va vous lancer un sujet là-dessus, mais juste avant, je veux dire aux gens que t'es en show le 11 septembre à la salle Fenplace à Longueuil, 19 septembre à l'Assomption, 16 octobre, t'es à Québec. Pour les billets, en fait, magali-saint-vincent.com.
1: Ben oui, j'ajoute des dates bientôt, fait que pour aller sur le site web.
2: Puis c'est Magali, pas de E, et Saint, ça s'écrit S-A-I-N-T au complet.
1: Exactement, voilà. Et non S-E-I-N.
2: Oui, oui, c'est pas là, c'est ça, là.
1: Parce que j'en ai pas.
2: C'est ça. Voilà.
1: Olivier était à l'aise avec cette joke-là.
4: Non, je
2: t'ai ajouté quelque chose?
4: Non, c'est pas ça. Non, non.
2: Okay, bon.
4: C'est complet, je pourrais...
2: C'est complet.
4: C'est complet, en fait. L'addition, s'il vous plaît.
2: L'addition. On veut vos secrets de chantier. Secrets drôles, quelque chose qu'on sait pas. Puis si vous voulez, on peut même changer votre voix puis votre nom. On est plus dans le drôle, là, secret de chantier.
4: On peut vous costumer.
2: Oui, on peut tout faire ça. Ouais. Tu sais, ça peut être, tu parlais du surnom princesse. Il y a peut-être des surnoms sur les chantiers qu'on pourrait apprendre. On a une paire de billets pour Mario Tessier à gagner. Il faut nous appeler maintenant. Donc, vos secrets de chantier, que ce soit des surnoms, des affaires qu'on ne sait pas. Donc, téléphonez tout de suite. 790-094-3 1-800-665-5440. Sinon, textez-nous, vous êtes le 6-12-12. On va prendre vos appels et vos textos après Maddie Bucking. Je reviendrai demain. À Énergie!

0: 7h13, on veut vos secrets de chantier de construction. Oui. Par exemple, tu parlais du fait qu'il y a des deux gars qui s'appellent, en fait, un gars qui appelle son collègue Princesse.
1: C'est drôle. Ça.
0: Ça peut être des surnoms drôles comme ça. On a une paire de billets pour Mario Tessier à gagner ou juste un secret de chantier quelconque. Alors, appelez-nous maintenant. Il y a des lignes de libre 7900-943, 800-665-5440 et le 61212. On va partir ça avec Jean de Montréal. Salut, Jean.
2: Salut, ça va?
0: Ça va très, très bien. Alors, tu as un secret de chantier pour nous?
2: Oui, à un moment donné, on travaillait sur un chantier, c'était quand même un assez gros chantier.
0: Oui.
2: Puis, on partait toujours un gars le matin, partait pour aller à la toilette, puis la toilette, là. Mm-hmm. Puis là, on partait pendant 3-4 heures, 1 heure.
3: OK.
2: Fait que là, à un moment donné, le craneman s'est éteint.
0: Ah oui?
2: On a attaché la cabousse, puis on l'a levé dans les airs.
0: Oh mon Dieu, comme dans Jackass carrément, là,
3: oui.
0: La toilette fumée plutôt.
2: Il était à 15-20 pieds dans les airs.
3: Oh!
2: Puis là, il était là. Faites-moi descendre! Il a passé la journée, là.
0: Il a pas. Oh mon Dieu, c'est chiant.
3: Oh,
0: puis comment il a réagi quand vous l'avez sorti de là?
2: Ah, il était pas vraiment de bonne humeur. On a plus ses amis.
0: Ben, j'imagine. Puis est-ce qu'il l'a refait après ça? J'imagine qu'il a appris de sa leçon.
2: Alors, pas ça, quand il allait aux toilettes, là, ça prenait jamais plus que. Le temps nécessaire.
3: Ben oui, mais hein.
1: C'est ça, parce qu'elle laisse cacher, finalement, pas travailler.
2: Elle laisse cacher pour fumer sa cigarette puis fumer son pote.
3: Ah, ben oui, mon Dieu. Arrête de fumer et pisse plus vite.
0: Exactement.
1: Imagine-tu, tu viens de fumer un roach, tu sors de la cabine, t'es 25 pieds d'un an.
0: Tu peux faire le son en temps, en moche. Ah, wow, OK, on va au 6-12-12, je vais rester anonyme, j'ai souvent vu, quand je dis souvent, c'est dans tous les chantiers de condos, sans exception, des gars qui installent le gyps sont souvent payés à la feuille, donc ils prennent pas le temps de descendre pour aller même à la salle de bain. Donc souvent, ils vont faire leur numéro 1 dans des canettes de Monster, sans bouchon, puis mettre ça derrière le mur.
3: Ah, ben voyons donc.
1: Les boîtes de plantes aussi.
0: Ah oui?
1: Les boîtes de plantes.
0: Les boîtes de plantes.
1: Le monde, c'est la construction, tu sais ce que tu fais. Les boîtes de plantes, tu sais.
0: Mais il faut nous appeler avec des histoires comme ça. Donc, 790-094-3, 1-800-665-5440. On va jaser avec Vincent de Lac-Mégantic. Salut, Vincent.
4: Yes, salut tout le monde.
0: Allô. Vas-y avec ton secret de chantier.
4: Ben moi, je suis camionneur, fait que j'ai été camionneur sur des chantiers, j'avais mon truck à moi, puis j'ai une de mes collègues qui m'appelait la princesse, mais je mesure 6 pieds 4, et je faisais 310 livres dans le temps.
0: Oh, wow.
4: Fait que, tu sais, quand il y en a un qui la faisait chier, là, arrivait, elle disait, hey, attends pas que ma princesse arrive!
3: Ah! Là, j'adore!
4: C'est un problème ici? Je dis, ouais! C'est quoi? C'est ça. C'est qui, toi,
1: sa
4: princesse?
1: Un surnom ironique, finalement.
4: Ouais, pas mal. Oui. Là, j'ai perdu du poids, là, mais j'étais encore à 6 pieds 4.
3: Et t'es encore une belle princesse.
0: Encore une belle princesse, ben oui. Merci beaucoup, Vincent. On va aller à Kevin de Contrecoeur. Salut, Kevin.
5: Salut, ça va bien?
0: Ben oui, donc ton histoire, ton secret de chantier, toi?
5: Ben, c'est dans le fond, c'est mon oncle, c'est mon père qui m'a rencontré, travaillait ensemble sur un chantier.
0: Oui.
5: Puis il construit une maison, puis les toilettes étaient pas faites, puis il tirait des joints, puis il a pas eu envie de chier, puis il a chié dans la chaudière de plâtre.
0: Et là, ils l'ont mélangé.
5: Ah,
0: mais non.
5: Il a tiré les joints pareil pendant la nuit, puis le lendemain, tout le monde s'est dit, oh, ça sent la merde dans le ça.
0: Ben voyons, mais pourquoi il a fait ça? Rendu là.
5: Je sais pas, mais il avait envie de chier. Mais...
0: Non, mais ça, je comprends pas ça. C'était pas ça ma question. Pourquoi il a tiré les joints pareils? Il s'est donné de la job supplémentaire.
5: Je sais pas, je l'ai peut-être pas acheté un autre chien.
1: Mais attends un petit peu, faut qu'on tire ça au clair, parce que ça semble quelque chose qui est répandu. Messagerie texte nous dit, la maçonnerie, quand ils sont mal pris, font leur numéro 2 dans le mortier. C'est pas vrai, ça.
5: Ils l'ont fait dans le G-Proc, ça se peut qu'ils l'aient fait dans le mortier.
0: Colin, voyons, non.
1: C'est pas vrai, ça. Oh my God.
0: J'espère que non.
5: C'est là que tu peux dire ça, c'est une job de marde.
0: Merci de ton appel. OK, écoute, on va... Oui, il y en a beaucoup d'histoires qui rentrent comme ça au 6-12-12, mais on veut vous jaser, là, mais pas... juste de ça, c'est des secrets de chantier en général, mais appelez-nous, là, 790-094-3. Daniel de Montréal, salut Daniel.
6: Salut.
0: OK, quel est ton secret de chantier?
6: Yes, ben, c'est un peu comme l'autre gars, on était à Ottawa, puis nous autres aussi, on posait des armoires, fait que le pépi se faisait tout le temps dans la même chaudière.
0: Mm-hmm.
6: Ça fait que, plus qu'on avançait le chantier, ils nous ont demandé de donner plus d'ouvrage, donc ils nous ont demandé de nettoyer tous les étages, tout ça. Fait qu'on était au 10e étage, je venais de changer le container, puis la chaudière de pépi était plus qu'à moitié, là, puis l'agent de sécurité fumait sa cigarette.
0: Mm-hmm.
6: Mon frère me demande, qu'est-ce que je fais avec ça? Il dit, mets ça dans la chute à déchets. Mais j'ai jamais pensé que ça pouvait se rendre jusqu'à moitié de la rue. Puis le gars de chantier de sécurité s'est fait arroser.
0: Oh non! Oh mon Dieu.
3: Ça, ben c'est... non!
0: Mauvaise journée au bureau.
6: C'est la première shot, la deuxième shot, il y a un stock de métal qui a bloqué la chute à déchets. Mm-hmm. Ça fait que le contremaître du chantier, que je nommerai pas la compagnie, il dit, Dan, je vais trouver quoi faire. Il y avait un gros bloc de béton. Il venait encore de vider la chute à de container.
0: Oui.
6: Ça fait que moi et mon chum, on a pogné le gros bloc de béton, mais il a parti du 12e étage. Quand il a frappé dans le container en bas, ça a fait un coup de 12.
0: Ben oui.
6: Le gars, il pleurait. Il est tombé à genoux dans le chemin.
0: Ben oui, ah, mais je comprends. Non, il pensait que c'était un coup de feu.
6: Donc, c'était le même gars de sécurité, puis on lui a jamais dit que c'était...
1: Pauvre lui, une journée, il pense qu'il fait se tirer dessus. L'autre journée, il revient chez eux plein de pics.
0: c'est vrai.
1: Wow!
0: OK, merci Daniel. On va aller à Bruno de Laval. Salut Bruno.
7: Ouais, salut.
0: Salut. Ton secret de chantier à toi?
7: Moi, c'était une journée, on allait dans le maintain, dans la construction. Nous autres, on faisait un bloc d'appartement, puis il y avait aucune toilette qui fonctionnait. Puis mon boss m'avait dit, tu peux pas bouger le camion parce qu'on va perdre notre place de parking. Je fais comme, OK. Je suis allé dans le cube, je suis allé faire qu'est-ce que j'avais à faire.
0: Ben voyons.
7: On avait pas mal fêté ça. Puis j'ai pris le sac, je l'ai mis dans une boîte de sirop neuf qu'on avait acheté. J'avais mis du bord du truck. Mm-hmm. J'avais dit au gars avec qui je travaillais, tout je dis pas, je vais acheter en arrivant à la chute, c'est mon tas. Il a revenu pas voir après 15 minutes. Non. Bruno, ta boîte était plus là.
1: C'était fait voler ta marde.
7: Aïe, aïe, aïe. Je me demande la face du gars qu'il aurait eu quand il était dans la boîte.
1: Non! Puis souvent, c'est du monde qui essaie de revendre ça vite dans des pawn-shops, là.
3: Ben oui.
7: J'en ai jamais entendu parler en prise. Il n'y a pas personne qui est venu se plaindre en disant, t'avais mis un tas de marde dans un sac.
3: Mais non, c'est clair que non.
0: Ben non, mais là, c'est ça, le rendu là, ils vont pas t'en reparler.
3: Wow.
0: Je pensais pas que ça allait aller dans cette direction-là.
3: Alors, paraît que c'est des longs shifts, hein, parce qu'il y a beaucoup d'affaires de transit.
0: Oui. C'est ce qu'on apprend, là. Via le 16-12-12, il y en a qu'on peut même pas lire.
1: Non, on peut les lire.
0: On peut.
1: OK, pas dans le sens de tu ne sais pas lire.
0: Non, je sais les lire, mais ça...
1: Écoutez, arrêtez de me mettre des lettres sur mon écran, je sais pas ce qui se passe.
0: C'est pas lire.
1: Arrêtez, faites-moi juste les emojis. Juste les emojis.
0: On va aller à Éric de Saint-Eustache, salut.
8: Yes, salut.
0: Alors, ton secret de chantier, si j'ose te le demander, là.
8: Ben dans le fond, il y a une trentaine d'années, il y a un gars sur le chantier qu'il s'est fait son entendement du gaffeur s'est passé là.
0: Mm-hmm.
8: Fait que c'est une belle gang de caves qui a pris une boîte de ciment à joint. Ils ont vidé un galon de code contact, ils ont mélangé ça, ils ont sacré ça sur la tête du gars, ils ont pris une haleine minérale, ils l'ont enveloppé là-dessus. Merci, bonsoir.
3: Mais voyons
0: là,
3: donc.
0: C'est pas un enterrement de vie de garçon, c'est quasiment une attaque, là.
1: C'est un vrai enterrement.
0: Oui, c'est ça.
3: Enterrement de vie.
1: Exact.
8: Et le gars, là, je m'en tiens comme c'était hier, là, il était plaqué rouge, il avait de la misère à respirer. C'était vraiment fou, là. Méchante bande de colons.
3: Mais ben,
0: je comprends. OK, mais
3: ben, moi, je préfère ma gang qui s'appelle Mon Amour puis Ma Princesse.
1: Ah oui, en tout cas, oui. Ça donne pas envie de se marier.
0: On va terminer ça avec, effectivement, Alex de Clarenceville. Salut, Alex.
9: Salut, ça va bien?
0: Ben oui, ton secret de chantier?
9: Ben, en fait, moi, je suis camionneur-livreur pour les chantiers.
0: Oui.
9: Puis je n'aimerais pas les compagnies, là, mais c'est des histoires avec les gars de toiture.
0: OK.
9: Ce qui arrive souvent... Ça arrive de temps en temps, c'est pas souvent, là, mais ça arrive que moi, je m'en vais livrer. C'est pas la compagnie qui paye, c'est le client.
0: Oui.
9: Puis souvent, il reste des overs de matériaux.
0: Mm-hmm.
9: Puis ils font pas rembourser le client, ils les gardent pour eux autres, pour d'autres chantiers.
3: Ben voyons donc.
0: Ça se peut. Ça se peut.
9: Ah oui, c'est quand même assez répandu, cette technique-là.
3: Ça, c'est pas ça.
9: Il y a beaucoup de compagnies qui sont très legit, là, mais
1: oui, c'est ça. C'est pas tout le monde, même si c'est répandu, là, j'ose croire que c'est pas tout le monde qui fait ça, là.
0: Non, mais comme les affaires de tirer des joints avec des fluides.
3: Avec ce qu'on a disponible.
0: Oui, c'est ça. Je pense que ça doit pas être si fréquent que ça, mais quand même, au 16 aujourd'hui, il y a beaucoup de témoignages. Mais merci de vos appels. Là, ce qui s'en vient dans l'émission, c'est le meilleur du monde à Mario avec Raymond, 57 ans. Raymond qui a une nouvelle conquête. C'est une fille
10: qui travaille dans une buanderie, fait qu'il va nous raconter ça, manquez pas ça. Et on aura aussi ton moment, Martino, tu vas nous jaser que, ben, en fait, t'as failli mourir, c'est carrément ça, là.
1: J'ai failli pas être avec vous aujourd'hui, en tout cas pas en chair et en os, tout ça à cause d'un aliment qui se trouvait dans ma pantry. Je te parle pas d'une allergie. Si vous l'avez chez vous dans le garde-manger, soyez à l'écoute, parce que ça pourrait vous sauver la vie.
10: Exactement, rien de moins, alors restez branchés, ça rentre au poste, allez-vous. Ça rentre au poste. Énergie.
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1: Mais juste avant, Jean-Luc Legendre, Nouveau Info. Jean-Luc, tu nous parles d'une mort suspecte à Montréal dans un campement d'itinérants.
2: Oui, et c'est un campement qui a pris de l'expansion depuis quelques semaines. Il est situé à la sortie du pont Jacques-Cartier à Montréal. Alors, un appel a été logé au 911 ce matin vers 8h à l'arrivée des policiers. Une personne de 36 ans a été trouvée sans vie. Pour l'instant, on ne connaît ni son identité, ni son sexe, mais on considère le tout comme étant une mort suspecte. En Guinée, en Afrique, on a formellement accusé aujourd'hui Raffi Ousso en lien avec un meurtre commis à Sherbrooke en 2007. Ousso est accusé du meurtre de sa conjointe Rachel Ratmall. La veille de la découverte du corps en 2007, Ousso s'était enfui en Afrique. Il avait acheté un billet d'avion en argent comptant à l'aéroport de Dorval pour s'envoler au Maroc sans aucun bagage. Les autorités de la Guinée se sont récemment activées en raison de la popularité d'une vidéo TikTok qui avait été produite par le bureau d'enquête du quotidien La Presse. Le gouvernement du Québec qui lançait aujourd'hui l'appel d'offres international pour le projet de troisième lien à l'est de Québec et de Lévis. L'appel d'offres est d'une durée de 45 jours. Donc, le rapport sera remis en novembre. Ça, c'est après les élections québécoises qui s'en viennent. À la Coupe du monde de soccer, le match de demain entre l'Iran et l'Égypte fait déjà l'objet de tensions, mais pas entre les deux équipes, mais avec la ville de Seattle. On sait que Seattle accueillera en fin de semaine les célébrations de la fierté LGBTQ+. Or, ces deux pays sont conservateurs et s'opposent aux célébrations qui auront lieu dans le stade, dans le cadre du match, et malgré les avertissements, le comité organisateur de Seattle n'a pas l'intention de reculer, donc on va célébrer la différence. L'attaquant du Canadien de Montréal, Brandon Gallagher, a été nommé aujourd'hui citoyen d'honneur de la ville de Montréal. C'est rare qu'un honneur comme ça est décerné.
3: Ben oui.
2: Alors, Gallagher qui a signé le livre d'or de la ville, en présence de la mairesse Soraya Martinez-Ferrada, Gallagher qui a rencontré aussi ses supporters sur place. Et dans son discours bien senti, à plusieurs fois, il a remercié les Montréalais qui l'ont si bien accueilli et supporté en leur promettant de les revoir bientôt.
4: Merci à tout le monde qui a fait Montréal feel like home. Merci for your support, your kindness and your belief in me. And I'm sure we'll see each other again very soon. Merci beaucoup.
2: Alors, very soon, mais on ne sait pas dans quel uniforme. On sait que Brandon Gallagher avait dit que pour lui, le Canadien, c'est terminé. Mais bon, écoute, à moins d'un miracle, il ne devrait pas être de retour dans l'uniforme du Canadien.
1: Merci beaucoup, Jean-Luc. À demain, ce qui s'en vient.
2: Merci.
1: Oui, c'est ça.
2: Merci beaucoup.
1: Le meilleur du monde à Mario, c'est Raymond, 57 ans, qui a une nouvelle flamme, une fille qu'il a rencontrée dans une buanderie, fait qu'il va venir nous en jaser. Oui, il est vraiment, ben pas en amour, c'est vraiment une fréquentation. Après, Joe Pinchot et Pousse Pousse dans Ça rentre au poste, Énergie.

0: c'est Raymond.
1: Hey, c'est la gang de Ça rentre au pas.
0: Salut.
1: C'est Raymond, le passé d'âme de 57 ans qui sort avec des petites fraîches de 25 ans.
0: Ben oui.
1: Hey, bouge pas une minute, mais on va fermer mon Walkman.
0: OK.
1: Hey, c'était ça, ces bons années 70?
0: Oui.
1: Hein, dans le temps que le chanteur d'Aerosmith avait pas l'air d'une vieille sorcière.
2: C'est de valeur.
1: Ah, comment qu'elle s'appelle, la petite nouvelle?
2: Cathy.
1: Ah, Cathy, ouais, pis elle a quel âge, la petite Cathy?
2: Elle est trop vieille pour toi, 49, la bonne femme.
1: Arc!
0: Oh non!
1: Oh, vieux débris! Ah, mais ça sent juste d'avoir eu des pensées un peu.
0: Mais voyons!
1: Arc! Bon, passons à me changer de sujet, ça m'écœure. Hey, je m'excuse de sentir le sexe pis le snuggle, là.
3: Ah, c'était ça, OK.
1: Ouais, c'est pas... Ben oui, c'est parce qu'en fin de semaine, je me suis tapé une petite poule à buanderie.
0: Ah! Oh.
1: Hey, juste d'y repenser, j'en perds un de mes bas. Puis en partant de buanderie, dans mon livre à moi, c'est une fausse à monoparentale pognée à la gorge. Qui ont perdu à la laveuse pis à la sécheuse dans le divorce, correct? Anyway, faire une histoire courte inventée.
0: Oui, oui.
1: Moi, j'arrive à la buanderie avec mon savon en poudre blanc d'une petite valise en cuir, tu sais, pour montrer que j'en ai de collé pis j'ai pas peur de payer pour du Tide Pur de Colombie, là. 35 ans d'invente, là, j'étais en moyenne.
0: Oui.
1: Fait comment j'ai vidé ma poche de linge, tu sais, mes culottes en crocodile, ma chemise en alligator, gilet bedaine Miami Vice, perfecto en dentelle. Mes leggings de jazz avec les grosses dents à chaque bord de la couture.
0: C'est ça.
1: Là, t'as pas une petite poule en arrière dans un bureau. Ah. Fait que, moi, fais ma petite affaire. Dis-moi, dis, c'est votre première fois où la voix mat? Je dis oui, oui.
0: Oui.
1: Je suis vierge de la laveuse, mais j'ai de l'expérience avec les sécheuses à spin. Fait que moi, il m'installe la machine d'à côté d'elle, la glace t'a brisé.
0: Ouais, ouais.
1: Fait là, je mets le linge dans la machine, rajoute du savon, ferme la porte de la laveuse. Rien qui marche, ça suffit.
0: Ah,
1: rien
0: non?
1: qui marche.
0: Okay.
1: C'est là que la petite poule a dit à moi, il faut que tu mettes des 2 piastres, monsieur. Pas de trouble, gars, je suis capable de payer. Rouvre la porte, lance une poignée de 2 piastres, on ferme la porte. Marchez pas plus. Il y a speed électronique.
0: Ah, oui.
1: Non, non, monsieur, faut le mettre dans la fente.
0: Oh, non. Non.
1: Hey, petite picochette! Fait que là, elle faisait sa trail. Ça faisait pas 5 minutes que mon lavage était parti, elle me lâchait pas, Sifi.
0: Okay.
1: C'est quoi votre nom? Vous faites quoi dans la vie? Voulez-vous refermer la porte pendant que vous faites votre numéro 2? C'est une dépendante affective.
0: Oui.
1: Après ça, elle me dit, tu mets pas d'assouplisseur? Je réponds non, Raymond est déjà assez doux de même. Oh. Regarde.
0: Oh non.
1: Touche, on jurait un tapis de table de boue.
2: Ça me sonne pas doux.
0: Non, c'est ça.
1: Mais une table de snooker, correct. Fait que là, je profite du momentum, puis je dis à elle, je dis, hey, on va mettre nos bobettes ensemble dans la même brassée.
0: Ah.
1: Comme ça, plus tard, quand ils vont se retrouver ensemble à terre sur le plancher du motel, ils vont déjà se connaître.
2: Ah.
1: Écoute, elle fondait dans mes mains comme du purel.
0: Ah oui.
1: Là, elle me dit, je peux te donner une feuille de bounce, monsieur, si tu veux. J'ai dit, laisse faire la feuille, moi, juste prendre le bounce. Boing, boing, boing. Puis là, je donnais des petits coups de bassin dans le vide de même pour qu'elle comprenne que je parlais de rebondissement. Boing, boing. Écoute, ça l'a allumé comme le check engine de ma Miata quand il manque de gaz. Elle est venue folle, cette fille. Écoute, écoute, elle a déchiré mon linge que j'avais sur le dos, plus 2 chemises qui étaient après se faire laver. Hey, ça a fini que j'ai pris un demi-viagra à la presse, puis on l'a fait, c'est la laveuse qui finissait.
0: Ah oui.
1: Puis pour moi, elle devait pas savoir que le cycle était délicat parce qu'elle m'a tout graffiné le dos, la cette fille folle. Fait mal. On s'en reparle.
0: À chaque fois, ça finit par on s'en parle et on s'en reparle jamais, c'est ça. Mario qui est en show partout au Québec, allez au mariotessier.ca pour toutes les dates. Et là, ce qui s'en vient, c'est Martineau, en fait. Et puis, tu nous parles, entre autres, de beurre de peanut.
4: J'ai le beurre de peanut chez nous qui a essayé de me tuer. Si t'as le même dans la pantry, fais attention. Je te dis lequel, dans... Quel là?
0: Au retour.
4: C'est ça, là.
0: Non, ça rentre au poste.
4: Failli dire.
0: Y'a rien, là! Ça va passer, t'as juste creusé un gros trou là!
5: Mais j'ai rien pour creuser un gros trou là!
0: Pour creuser un gros trou là! 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
3: Je suis content d'être ici en vie avec vous autres.
4: Oui.
3: J'ai failli pas me rendre. J'ai failli mourir. Ah, je sais, j'ai acheté du beurre de peanut naturel.
4: Oui.
3: Tu sais, celui qui a comme de l'huile de marde dessus, oh, ouais, qu'il faut que tu le brasses pis ça, mange pas ça dans ton char. C'est l'envers. Écoute, tu le mets dans la pantry, il y a ça d'huile. Il y a ça d'huile. Tu vois-tu ce que je dis? Arrête-toi, parque-toi, regarde dans ton dash. Regarde dans ta radio, là. Regarde, je le mime. Ça d'huile. Quand tu le mets au frigidaire, ça devient comme une brique compacte, là, t'as entendu? Compact, c'est ça, l'enfer à manger, ça.
4: Ouais.
3: J'ai mangé ça pour la première fois de ma vie hier. Hein. C'est comme si chaque bouchée essayait de m'étrangler de l'intérieur. Oui. C'était épouvantable. J'ai vraiment pensé que j'allais mourir. Puis là, j'étais couché chez nous, par terre, dans la cuisine. Puis là, quand tu penses mourir, tu fais un bilan de ta vie. Ben, pas moi. Moi, je me suis dit, je peux pas mourir avant d'avoir les réponses aux questions que je me pose depuis des années. Il y a des choses qui me hantent, les amis. Là.
4: Okay.
3: Pourquoi qu'on dit une paire de pantalons? Il n'y a rien qu'un. Un pantalon, une paire de bas, OK. Oui. Une paire de souliers, OK. Oui. Mais une paire de pantalons, où est l'autre pantalon?
4: Bon point.
3: Le monde qui boit du jus d'orange avec de la pulpe. Mm-hmm. Écoute-moi bien, là. Stationne-toi. Je veux que tu m'écoutes comme ça. Pourquoi tu fais ça? Pourquoi tu te fais violence comme ça? Qu'est-ce que ça ajoute? Ça goûte plus. C'est meilleur avec des motons. OK? Ben d'abord, tu vas suivre ta propre logique jusqu'au bout. Dans ton lait, t'aimerais-tu ça avoir des morceaux de vache? Eh ben voilà! Parlant de jus d'orange, là, le monde qui dit jaune-orange, apprends-les tes couleurs. C'est ou bien jaune ou bien orange. OK? Là, les couleurs, monnaie, on va se standardiser. C'est comme le monde qui dit violet. C'est mauve. Mauve. C'est violet, c'est en France. Tu veux dire violet? Déménage en France. Parlant de jus d'orange, là,
4: oui.
3: les restaurants déjeuner, vos petits verres de jus d'orange, que je pensais pas qu'ils étaient capables de faire quelque chose d'aussi petit que ça, de petits verres, de crise de verre de poupée, là. Moi, là, je peux pas le boire, ton verre. Moi, chaque fois, ils viennent me voir. Vous finissez pas votre jus d'orange? Non, madame, mon nez rentre pas dans le verre. J'ai l'air d'une cigogne qui picosse le fond d'un yogourt. Les Français, question pour vous autres, les Français, là. Hein? La Tour Eiffel, allez-vous-tu la finir? À un moment donné, ça fait 150 ans que c'est ses poutres, ça. Hein? À un moment donné, on y va aller, boys. OK, appelle-moi une fin de semaine. Moi et le beau-frère, on va te monter ça sur le Jeep Rock. Une fin de semaine, dimanche soir, c'est réglé.
4: Wow!
3: Parlant de France, oui. Le Louvre, musée du Louvre.
4: Oui.
3: T'es très déçu, mais au début, j'avais compris, musée du Louvre, t'es arrivé là.
5: Non,
3: pas un loup. Rien que des décorations.

0: dernier. Pourquoi tu reviens? Pourquoi une fois? Quand t'es resté là-bas, pourquoi tu reviens? T'as oublié de fermer les fenêtres, tu t'ennuies de Valleyfield? Reste là-bas! Des fois, cette vie-là m'énerve tellement, j'ai juste envie d'en finir puis de retourner manger mon beurre de pinot!
1: Oh, c'est excellent, ça. J'appelle aux gens qui veulent te voir en show, c'est oliviermartineau.com.
0: Mais faites vite, parce que je vais peut-être me régaler d'une petite tranche de beurre de peanut.
1: C'est ça. On soit prudent avec ça.
0: Pas.
1: Mais c'est vrai que c'est pas... Y a-tu bien des gens qui aiment ça, le beurre de peanut nature, mettons?
0: Hey, écoute, j'ai essayé. Le beurre d'amande, c'est encore pire. Hey, ça me fait mal.
2: Oui.
0: T'es obligé de boire... En même temps, t'es obligé de boire de l'eau.
2: Ben oui,
0: là,
2: ben
0: c'est,
2: oui.
0: C'est fait. Terrible.
2: On dirait qu'ils me prennent la coquille à la place de la noix.
0: Oui.
2: Pour faire le beurre.
0: T'es obligé de boire de l'eau chaude ou tiède, parce que si tu bois de la frette, c'est comme ça refige.
1: Oui,
0: j'ai l'impression de manger du ciment. Du mortier.
1: Du mortier. Ah, wow. Alors, ben, demain, ça va être un très gros show. Demain, je rappelle qu'on a tous passé un test pour voir qui est le plus psychopathe dans l'équipe. Et donc, toute l'équipe, là, vraiment, l'équipe agrandie, là. Donc, Alec en a passé un également en tour aux réseaux sociaux. Fait qu'on va savoir qui a le plus haut score et le plus bas aussi.
2: C'est toi, faire des prédictions.
0: Oh my God. Mais c'est Seb l'instigateur. Je pense que ça, c'est parce que
2: il est comme quand on se compare, on se console, j'espère.
1: Ben, je suis pas le seul. Si tu veux tout le monde, je suis pas le seul. On verra ça demain. Puis on aura aussi Lucien Casgrain qui va être là. Alors, écoute, ça va être un gros show demain.
0: Oh, demain, Lucien qui est là, il va vous expliquer comment fabriquer votre propre lave-vaisselle.
1: Ah, ben, Colin, depuis le temps que je voulais le savoir, en plus.
0: Ben oui, t'es un bricoleur.
1: Le cochon, un mot de la fin, malheureusement.
3: Ça, c'est si vous êtes là demain, c'est moi le plus psychopathe.
1: On verra. J'ai vu des scores, mais on verra. Le Raw Show s'en vient avec Nick Wilson. Nous, on se retrouve à 14h55 demain. Salut!
3: Ça va pas bien, Nick Wilson.

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Le Chum Wilson avec vous, une autre belle soirée. Hein? J'espère que vous avez bien célébré la Saint-Jean. Je dois vous avouer que ça pompait l'huile un petit peu de mon côté en prod. Aujourd'hui, là, on a célébré ça bien comme du monde hier, partout au Québec, c'était belle, belle fun. Un gros party avec Énergie Live. Mais là, on revient aux bonnes habitudes en ce 25 juin, début officiel du Festival international de jazz de Montréal. Ça vous intéresse, là? Il y a de la belle programmation, du bon jazz, du bon rock, dont Angine de Poitrine, en show gratuit samedi. On passe ça avec ceux qui, le 21 août prochain, nous offrent le Gold Album. Ils seront à la Place Belle le 26 septembre. La formation Weezer et Say It Ain't So dans ton rock show sur Énergie.

Mon Dieu, mais ça sent donc bien bon, ça sent le barbecue à tous les maîtres grilleurs. Voilà, les Kings du barbecue, à l'écoute, ça grille tellement mieux avec du bon rock on the grill, hein, des bons classiques du rock en papillote. Oasis, Don't Look Back in Anger, System of a Down, Toxicity, quelle formation, ça me rappelle quand je travaillais à Cool FM, la radio rock à l'époque, et Shine Down en nouveauté, ça tourne pour Pierre qui va entendre Safe and Sound dans son Rock Show Énergie.

0: The Bug Game. Bonne chance, mon vieux.
1: Pretty Reckless à venir, mais là, c'est le TIPA Game, comme le veut la tradition. Vous avez d'excellentes suggestions et choix au 6-12-12. Mais là, c'est Geneviève qui va voir cette formation britannique vendredi le 17 septembre au Festival d'été de Québec, tête d'affiche du festival Muse, qui pour leur nouvel album The Wow Signal, qui sort ce vendredi, bien hâte d'entendre ça, un album ambitieux, enregistré toute la partie orchestrale de l'album au légendaire studio 2 d'Ab Road. Bien hâte d'entendre ça. C'est le 10e album de la formation. On les écoute. On revient en 2010 avec The Resistance. On a tout hâte de voir ça live sur les plaines. Oh oui!

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1: Oh, bon boy, 6-12-12, ça a l'air que ça a fêté fort à Marieville. Si vous voyez Fred avec ses yeux rouges, haleine d'outre-tombe, posture inadéquate, un peu cambrée, eh bien, c'est qu'il a trop fêté pour la Saint-Jean, là. C'est pas un épisode de Walking Dead, quoi que ça pourrait être ça aussi. Je regardais dans les éphémérocs 1967, un 25 juin, le légendaire Jimi Hendrix jouait dans une boîte de pick-up, c'est pas des farces, au Golden Gate Park à San Francisco, un pop-up show, un show surprise, et ça l'a attiré quelques centaines de personnes. Imaginez-vous un show de Jimi Hendrix dans une boîte de pick-up. Festival de jazz, ça commence ce soir avec un show de Bar Brothers. Ne manquez pas également aussi, samedi, c'est Angine de poitrine, le phénomène que même Dave Grohl a remarqué et aime beaucoup. On les écoute, les fous, dans un instant avec Your Favorite Toy en nouveauté sur Énergie.
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